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3: 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Il est 20h. Belle soirée. 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

on dit harmonie. Bonjour à tous. Et si on réécoutait nos hymnes et louanges au violon? Aujourd'hui, petit bout de parole de notre chanson du jour. Vous pouvez ouvrir vos hymnes et louanges au numéro 190. Toi qui disposes de toutes choses et nous les donnes chaque jour, reçois au Père notre prière de reconnaissance et d'amour. Le don suprême que ta main sème, c'est notre pardon, c'est ta paix. Et ta clémence, trésor immense, est le plus grand de tes bienfaits. Vous venez d'entendre les paroles de notre hymne du jour, Toi qui disposes, glissé au numéro 190 de notre hymne et louanges.

Toi qui dispose, également connu sous le nom Beautiful Savior, est un hymne chrétien, aussi surnommé l'hymne des croisés. Je ne saurais vous dire clairement qui l'a écrit à l'origine. Ce cantique a fait un parcours épuisant. Fairest Lord Jesus, toi qui dispose, également connu sous le nom de Beautiful Savior, est un hymne chrétien. Selon certains écrits, il s'appelait l'hymne des croisés parce qu'il était chanté par les croisés allemands alors qu'ils se dirigeaient vers la Terre Sainte. Mais William Jensen rejette comme complètement erronée toute association de cet hymne avec les croisades. Finalement, personne n'est d'accord. Les mots peuvent provenir de l'ordre des Jésuites qui a vu le jour après les croisades. Les paroles ont été imprimées pour la première fois dans un Münster, un recueil de cantiques catholiques romains. Elle a dû devenir populaire à la manière d'une chanson folklorique, car elle a été enregistrée en 1839 par August Heinrich, dans le district de Glatz en Silésie. Avec Ernst, Hoffmann a édité une collection de chansons folkloriques silésiennes dans laquelle l'hymne est apparu avec son air bien connu. Aujourd'hui, violon et piano vont s'accorder pour nous offrir une légèreté musicale en symbiose sur la même partition. Toi qui dispose, vous êtes prêts? Notre hymne du jour au violon. Et 1, et 2, et 3.

vous a plu? L'air apparaît dans l'oratorio, Legend, dans lequel l'air fait partie de la marche du croisier. Mais aucune preuve de l'air n'existe avant 1842, lorsque l'hymne est apparu dans Chelsea. L'air, à l'origine, est une chanson folklorique silésienne. Et le texte allemand ont été imprimés ensemble pour la première fois en 1842 par Hoffmann, sous le nom de Schönster. Le plus beau nom du Seigneur, le plus beau Seigneur Jésus. Même si son apogée est un peu mitigée, cela n'a pas empêché à cet hymne de trouver sa place dans les reprises. Petit tour du monde musical avec Toi qui dispose, repris par ce groupe tout droit sorti de Colombie.

passons à la pratique. Et si on s'y mettait, nous? Aujourd'hui, petit retour sur le staccato pour les plus avancés. Le staccato, qu'est-ce que c'est? En jouant chaque note détachée, en particulier pour les instruments à cordes frottées, vous obtenez un staccato. L'arche s'arrêtant entre chaque note sans quitter la corde, tout simplement. Violon. Accélérons notre staccato et utilisons le métronome pour notre rigueur. Un réglage à 96, c'est parti.

violon, je te remercie. Maintenant, un peu de détente, place à la musique. Écoutez ces hymnes merveilleux. Laissez-vous emporter par ces notes fantastiques. Une belle écoute à vous, tout en détente, sur Espérance FM.

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1: C'est Espérance FM. Il est 21h. Belle soirée. 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
1: Bonjour, chers auditeurs d'Espérance FM. C'est Pasteur Linzo à l'antenne. Et ensemble, nous allons considérer la parole de Dieu. Notre message d'aujourd'hui est intitulé « Venez, rebâtissons ». Ce titre suggère qu'un événement terrible a eu lieu. Et les dégâts ont été tels qu'une reconstruction s'impose. Il suggère aussi que cette reconstruction devrait être non pas l'œuvre d'un homme, mais de plusieurs. Nous devons comprendre par là que la possibilité existe pour que plusieurs personnes se mettent ensemble, s'impliquent dans une reconstruction. Ou encore que ces personnes font tout ce qui est en leur pouvoir pour contribuer à une reconstruction. Cette idée me semble intéressante pour nous dans le contexte particulier dans lequel nous sommes. En effet, lorsque nous réfléchissons bien, 2020 s'est achevé sans bruit, sans trompette, dans le sens où l'année s'est achevée avec de nombreuses incertitudes. Et cela se comprend puisque nous faisons toujours face à un virus incontrôlable. On parle de vagues de contamination, on parle de mutations de virus, on parle aussi de vaccination comme une option pour contrôler la prolifération du virus. Mais malheureusement, cette option ne fait pas l'unanimité. Plusieurs craignent par ce biais d'être les victimes d'un système pour être contrôlés, pour être robotisés. Toutefois, en dépit des nombreuses craintes et incertitudes, il nous faut reconnaître que la vie continue. Elle ne peut pas s'arrêter. Elle est fondée sur l'idée de construire, de construction, de bâtir. Charge à nous aujourd'hui de nous lancer un défi pour savoir comment nous allons poursuivre cette vie avec en toile de fond cette idée de construction. Et en tant que chrétien, l'idée de bâtir est très évocatrice. Elle est inhérente à la parole de Dieu. Elle nous transmet l'idée que le fait de construire est une entreprise qui requiert une démarche consciencieuse.

à rassembler tous les éléments nécessaires en vue d'une réalisation conforme aux normes en vigueur. La Bible ne dit-elle pas dans Luc chapitre 14, le verset 28, lequel de vous, s'il veut bâtir une tour, ne s'assied d'abord pour calculer la dépense et voir si elle a de quoi la terminer? Oui, si construire est vraiment une démarche sérieuse, reconstruire l'est davantage. Cette même idée de construction transparaît dans l'évangile de Matthieu, au chapitre 7, le verset 24. Construire une maison, comme il se doit, est un travail. C'est le travail d'un homme prudent et consciencieux. Elle dit ceci: c'est pourquoi quiconque entend ces paroles que je dis et les met en pratique sera semblable à un homme prudent qui a bâti sa maison sur le roc. Oui, la Bible nous laisse en toile de fond une idée de la vie qui est associée au verbe bâtir, à l'image de construction. Nous voyons par là que cette idée de construire est bien présente, enracinée dans la Bible, et nous devons aujourd'hui nous inspirer de cette idée pour rebâtir une autre personne, une nouvelle personne, ou encore une nouvelle vie avec les personnes qui nous entourent. Oui, elle nous inspire dans ce contexte social où nous sommes appelés à être des défaitistes, mais à être des personnes qui sont visionnaires. Chers amis, il y a plusieurs manières de voir un spectacle désolant. Tout d'abord, on peut voir ce spectacle comme une fatalité. Dans ce cas, nous finissons par nous résigner. Nous acceptons tout et nous subissons tout. Mais il y a une autre façon de voir ce spectacle désolant. On peut le voir comme une opportunité à saisir pour se réaliser, contribuer au bien-être des autres et par-dessus tout pour accomplir la volonté de Dieu. Je crois que le récit de Néhémie nous montre la voie, surtout dans ce contexte dans lequel nous sommes appelés à penser à la reconstruction de notre être, la reconstruction de notre société. Au premier chapitre du livre qui porte son nom, Néhémie est soucieux de la condition de la ville de Jérusalem. En se rapprochant de ceux qui sont venus de Juda et qui avaient été témoins de l'état préoccupant de la ville, Néhémie reçut le rapport accablant qui, en fait, révélait que la ville était désertée et que les murailles étaient en ruine et que les portes de la ville avaient été consumées par le feu. À l'ouïe de nouvelles, Néhémie fut vivement touché. Et au chapitre 1, le verset 4, nous avons une description de cela. C'est Néhémie lui-même qui rend témoignage. Lisons. Lorsque j'entendis ces choses, je m'assis, je pleurai et je fus plusieurs jours dans la désolation. Je jeûnai et je priai devant le Dieu des cieux. Cependant, Néhémie ne resta pas prostré sur lui-même, accablé par cette vision déplorable de la ville de Jérusalem. Il eut recours au jeûne et à la prière. Réaction plutôt inhabituelle en pareille circonstance, mais tout de même très adéquate pour rebondir et accomplir la volonté de Dieu. Car ceux qui craignent Dieu ne se laissent pas guider par les circonstances. Ils ne se laissent pas contrôler par elles. D'une manière ou d'une autre, ils seront éprouvés, mais pas réduits à n'être plus en mesure de poursuivre leur but. Ainsi l'apôtre Paul affirme dans 2 Corinthiens chapitre 4, le verset 8 et 9. Nous sommes pressés de toute manière, non réduits à l'extrémité, dans la détresse, mais non dans le désespoir, persécutés, mais non abandonnés, abattus, mais non perdus. Portons toujours avec nous dans notre corps la mort de Jésus, afin que la vie de Jésus soit aussi manifestée dans notre corps. C'est avec cette même détermination que Néhémie fit face aux défis auxquels le peuple de Dieu était confronté. C'est la raison pour laquelle il eut recours au jeûne et à la prière. Oui, pour désormais, avec l'aide de Dieu, discerner

vie pour mener à bien la mission de Dieu. Et dans cette optique, Néhémie nous enseigne trois points essentiels, trois points importants pour nous aider dans le contexte dans lequel on est. Néhémie, l'exemple de Néhémie nous enseigne un concept clé que nous devons retenir, connaître pour soi-même. C'est-à-dire que si nous voulons rebâtir sur un fondement solide et dans les règles de l'art, il nous faut être en fait des choses pour soi-même et nous l'approprier. Connaître pour soi-même, c'est être convaincu de devoir mener nos propres investigations dans la crainte de Dieu et sous son influence et ainsi agir en conséquence. Cela revient à dire, ce que nous connaissons n'est pas le fruit, le travail d'autrui, ni fondé sur leur influence. Ce que nous connaissons est le fruit d'une investigation poussée par Dieu. En fait, dans ce concept, nous ne nous reposons sur quiconque, uniquement sur la conviction que Dieu nous donne afin d'entreprendre des démarches, une démarche qu'il agrée, qu'il accompagnera et qu'il réalisera. C'est ainsi que l'exemple de Néhémie est décrit au chapitre 2, le verset 13 et 16. Lisons. « Je sortis de Numi par la porte de la vallée, et je me dirigeai contre la source du dragon et vers la porte du fumier, considérant les murailles en ruine de Jérusalem et réfléchissant à ces portes consumées par le feu. Je passai près de la porte de la source et de l'étang du roi, et il n'y avait point de place par où put passer la bête qui était sous moi. » Je montai de nuit par le torrent et je considérai encore la muraille. Puis je rentrai par la porte de la vallée et je fus ainsi de retour. Les magistrats ignoraient où j'étais allé et ce que je faisais. Jusqu'à ce moment, ils n'avaient rien dit aux Juifs, aux sacrificateurs, ni aux grands, ni aux magistrats, ni à aucun de ceux qui s'occupaient des affaires. Nous voyons ici que Néhémie cherchait à connaître pour lui-même et non à se reposer sur les oui-dire provenant des personnalités influentes autour de lui. Dans ce cas précis, des investigations personnelles s'imposaient. Il fallait qu'il voie de ses propres yeux les dégâts sur la ville et avoir une estimation des travaux à réaliser. Il ne pouvait pas se contenter des rapports d'autrui étant mandaté par Dieu. C'est ainsi que l'exemple de Néhémie nous pousse à connaître pour nous-mêmes. Si nous voulons vraiment, pour le mieux, accomplir notre mission, oui, il nous faudra nous impliquer personnellement et ne pas nous attendre à nous appuyer sur autrui. En ces temps difficiles, chers amis, dans lesquels nous sommes, on se laisserait facilement bercer par toutes sortes d'informations provenant des réseaux sociaux, sans avoir parfois le recul nécessaire pour vérifier la pertinence, oui, la pertinence de tout ce que nous entendons, tout ce qui circule. Et chers amis, l'heure est venue où nous devons être vraiment sérieux dans notre démarche de reconstruire notre personne, mais également la société dans laquelle on est. Prenons appui sur Dieu, prenons appui, il nous guidera. C'est lui qui a constitué, qui a conçu des projets de paix et d'espérance pour chacun de nous. Il sera à même de nous conduire dans nos recherches afin que sa mission s'accomplisse. Nous parviendrons, oui, chers amis, à réaliser que sans Dieu, nous ne pouvons rien faire. Dans la Bible, il y a de nombreuses personnes qui avaient bien compris ce concept. Nous pouvons citer les Bériens dans le livre des Actes, chapitre 17, le verset 11. Ils avaient bien compris. Il est dit, ces Juifs avaient des sentiments plus nobles que ceux de Thessalonique. Ils reçurent

sur la parole avec beaucoup d'empressement. Et ils examinaient chaque jour les Écritures pour voir ce qu'on leur disait était exact. En fait, ces Juifs qui avaient reçu l'Évangile avaient aussi compris le concept qui consistait à connaître pour soi-même et ne pas se laisser balloter par tous les vents de doctrine. Ils avaient compris que les sujets importants, capital de la vie, requièrent un investissement personnel et une dépendance totale à Dieu. Jésus lui-même n'a laissé aucun doute planer sur le sujet, puisqu'il dit à ses parents, à une occasion, alors que ses parents l'avaient perdu, dans Luc chapitre 2, le verset 49, il leur dit, « Pourquoi me cherchez-vous? Ne savez-vous pas qu'il faut que je m'occupe des affaires de mon Père ?» Si Jésus, ainsi que les Bériens, ont su démontrer une détermination à plus forte raison, nous autres, aujourd'hui, nous pouvons montrer cette même détermination à connaître pour nous-mêmes, poussés par Dieu. Oui, tel est le premier point que l'exemple de Néhémie nous enseigne pour que nous puissions être à même de reconstruire notre vie, reconstruire une société. Oui, il nous enseigne à connaître pour nous-mêmes, à nous investir, à faire des recherches, à être des hommes prudents, toujours dirigés par Dieu. Le deuxième point que nous pouvons tirer de l'exemple de Néhémie, c'est un cri d'alarme qui devrait nous pousser tout chacun à nous ressaisir. Et ce point est le suivant, soyons optimistes. Soyons optimistes. L'exemple de Néhémie nous pousse à être optimistes face à l'adversité, face aux problèmes de la vie. Voici comment est décrite son attitude dans Néhémie chapitre 2, le verset 17. À ses compatriotes, il dira, « Vous voyez le malheureux état où nous sommes ? Jérusalem est détruite et ses portes sont consumées par le feu. Venez, rebâtissons la muraille de Jérusalem et nous ne serons plus dans l'opprobre. » Notez bien, Néhémie, premièrement, va amener ses compatriotes à prendre conscience de l'état déplorable de Jérusalem. Néhémie dit que Jérusalem est détruite. En d'autres termes, c'est le chaos le plus total. Il exprime une situation presque irréversible, d'autant plus que les portes de la ville qui devaient servir de rempart sont brûlées. Cependant, Néhémie ne se limita pas à donner une description chaotique de la situation. Bien au contraire, par ses propos, il inspire de l'espoir à ses compatriotes. Il dira, « Venez, rebâtissons la muraille de Jérusalem et nous ne serons plus dans l'opprobre. » Néhémie savait que sa présence à Jérusalem était orchestrée par Dieu lui-même. C'est pourquoi il put voir au-delà des ruines, au-delà du chaos, au-delà de la destruction de Jérusalem. En effet, chers amis, ces moments d'incertitude que nous traversons nous poussent naturellement dans nos retranchements. Cependant, comme dirait Albert Einstein, derrière chaque difficulté, il y a une opportunité. Tout n'est pas fini, tout n'est pas perdu. Il y a de nombreuses choses à réaliser si nous le voulons bien. En nous appuyant sur Dieu, nous ferons des exploits. Et nous pouvons dire, il en est de même au niveau spirituel. Spirituellement, nous pouvons associer ce contexte, ce point, cette vérité. Lorsque nous nous attardons sur l'actualité morose du monde, nous avons tendance à désespérer. Mais nous croyons que, en dépit du fait que l'humanité est malade tout entière, il y a encore de l'espoir. Oui, il y a encore de l'espoir. Nous pouvons entrevoir un avenir avec l'aide de Dieu.
Oui, chers amis, l'avenir, tout n'est pas contrariété. La vie continue, rien n'est figé avec notre Dieu. En Jésus, l'opportunité existe déjà et il nous suffit simplement de la saisir. Il est vrai qu'en voyant l'ampleur des conséquences du péché sur l'humanité, la méchanceté, la cruauté et d'autres travers, il y a de quoi douter de la possibilité que les choses iront mieux et que l'homme retournera à Dieu et sera plus empreint à de la sagesse et d'amour envers son vis-à-vis. Malheureusement, la triste réalité tend à laisser penser que cette option semble improbable. Plusieurs pourraient associer ce scénario à une utopie ou à quelque chose d'invraisemblable. À regarder l'humanité tout entière, y compris nous, en tant que chrétiens, il y a de quoi rester sidéré et s'exclamer, comme l'a fait les disciples. Qui peut donc être sauvé? Heureusement pour nous, cette question a déjà été répondue. C'est Jésus lui-même qui y répond. Lisons dans Matthieu chapitre 19, le verset 25 à 29. Les disciples ayant entendu cela furent très étonnés et dirent, qui peut donc être sauvé? Jésus les regarda et leur dit, aux hommes cela est impossible, mais à Dieu tout est possible. Pierre, prenant la parole, lui dit, voici, nous avons tout quitté et nous t'avons suivi. Qu'en sera-t-il pour nous? Jésus leur répondit, je vous le dis en vérité, quand le Fils de l'homme, au renouvellement de toutes choses, sera assis sur le trône de sa gloire, vous qui m'avez suivi, vous serez de même assis sur 12 trônes et vous jugerez les 12 tribus d'Israël. Et au verset 9, nous concluons, et quiconque aura quitté à cause de mon nom ses frères ou ses sœurs ou son père ou sa mère ou sa femme ou ses enfants ou ses terres ou ses maisons recevra le centuple et héritera la vie éternelle. Les paroles de Jésus à ses disciples face à une difficulté qui leur semblait insolvable sont plus qu'encourageantes. Il leur inspire de l'optimisme. Elles sont claires et justes, fidèles à la réalité. Elles prennent en compte le présent, mais également l'avenir. Jésus ne cherche pas à se voiler la face. Oui, il affirme ce qui est vrai. Aux hommes, cela est impossible. Mais il ajoute une conjonction « mais » qui permet d'exprimer une opposition à ce qui a été dit précédemment, mais également il fait à travers cette conjonction une heureuse transition, car il dira aussi aux hommes, cela est impossible, mais à Dieu tout est possible. Il y a donc de l'espoir, il y a donc une nourriture spirituelle pour être optimiste, les choses peuvent changer. Par conséquent, notre sortie de ce dilemme est plus que probable en Jésus-Christ. Il nous suffit d'avoir la foi, de croire que ce qui a été dit et fait pour nous sont la garantie que cela se fera. Ceci dit, nous pouvons tous admettre que notre situation actuelle est certainement pas notre goût. Nous luttons avec nous-mêmes, mais en vain. Cependant, il n'y a pas lieu de désespérer. Nous pouvons tous nous reposer sur l'amour de Dieu. Car il est dit dans Romains chapitre 5, verset 8, « Mais Dieu prouve son amour envers nous, en ce que lorsque nous étions encore pécheurs, Christ est mort pour nous. » L'optimisme est au cœur de
de l'Évangile. L'homme n'est pas tombé trop bas pour ne pas être secouru. Dieu n'a pas été surpris par l'entrée du péché dans le monde et son impact sur l'humanité tout entière. C'est pourquoi il a envoyé Jésus comme victime expiatoire afin de nous offrir sa vie. L'accepter par la foi comme la priorité de notre vie fera la différence. Car il est dit dans 2 Corinthiens chapitre 5 verset 17, si quelqu'un est en Christ, il est une nouvelle créature. Les choses anciennes sont passées, voici toutes choses sont devenues nouvelles. Cette nouvelle vie offerte en Jésus n'est pas différée dans le temps. Oui, c'est possible de la recevoir. Les bénéfices de cette nouvelle vie. Car dans Marc chapitre 10, le verset 29, il est dit ceci. Jésus répondit, « Je vous le dis en vérité, il n'est personne qui, ayant quitté à cause de moi et à cause de la bonne nouvelle sa maison, ou ses frères, ou ses sœurs, ou sa mère, ou son père, ou ses enfants, ou ses terres, ne reçoivent ou sont-tu présentement dans ce siècle des maisons, des frères, des sœurs, des mères, des enfants et des terres, avec des persécutions, et dans le siècle à venir, la vie éternelle. » À l'ouïe de ce message, il y a tout lieu d'être optimiste. À l'instar de Néhémie, nous pouvons rebâtir. Entrevoir dans notre vie une vie meilleure à travers les mérites de Jésus. Et le dernier point que nous pouvons tirer de l'exemple de Néhémie, il consiste à enrôler d'autres personnes dans la cause de Dieu. Enroulons d'autres personnes dans la cause de Dieu. Dieu ne le bénit pas un homme pour qu'il soit tout seul dans la mission. Oh, il l'appelle à s'investir personnellement, à connaître pour lui-même, s'approprier des données afin que son œuvre puisse être cohérente avec la volonté de Dieu. Il souhaite que nous soyons optimistes et l'Évangile a été conçu pour cela. Mais Dieu souhaite également que nous puissions par notre témoignage enrôler d'autres personnes à la cause de Dieu. Il est bon de reconnaître que la mission de Dieu ne peut reposer sur un seul homme, sur ses capacités intellectuelles et aux hautes. Néhémie l'avait compris. Une œuvre telle que celle-ci requiert une main-d'œuvre importante et des hommes engagés dans une même tâche. La Bible ne dit-elle pas, deux hommes marchent-ils ensemble sans s'être concertés? C'est ainsi qu'il chercha l'adhésion de ses compatriotes dans ce vaste projet de reconstruction. Que fera-t-il pour cela? Néhémie donnera son témoignage. Néhémie 2, verset 18, il est dit, « Et je leur racontais comment la bonne main de mon Dieu avait été sur moi et quelles paroles le roi m'avait adressées. » Ils dirent, « Levons-nous et bâtissons. » Et ils se fortifièrent dans cette bonne résolution. Oh, chers amis, Néhémie donna son témoignage pour enrôler ses compatriotes à la reconstruction de Jérusalem. Il leur raconta comment Dieu l'avait guidé jusqu'à maintenant. Son témoignage avait pour but de leur permettre d'adhérer, de porter leur contribution à ce vaste projet. Et cela a eu un impact positif. Sur la puissance du témoignage, Ellen White dit ceci, « Que de péchés seraient évités grâce à une conduite ferme? Combien d'âmes seraient détournées de leur sentier tortueux et marcheraient dans le sentier de la justice? Par une vie exemplaire et par une conversation sainte, le peuple de Dieu doit témoigner en faveur des grandes vérités que l'Éternel lui a données. » Une telle œuvre n'est pas réservée à un seul homme.
elle requiert l'implication de tous ceux qui se réclament du Christ. Tel était le message que Néhémie voulait nous rappeler. Jésus lui-même avait pour objectif d'enrôler plus grand nombre dans la mission. Jésus lui-même concevait qu'il aurait fallu plus d'un homme pour mener à bien la mission de son Père. C'est pourquoi il appela premièrement 12 disciples, ensuite 70, et puis 120 dans la chambre haute, afin qu'ils soient ouvriers avec lui au salut des âmes. Nous aussi, nous pouvons faire de même. Nous pouvons inciter par une vie exemplaire, par un témoignage puissant, toucher les hommes autour de nous. Jésus a souhaité que ses disciples forment un seul corps, qu'ils soient un. Un dans la chambre haute, tel serait le point de départ pour bâtir un édifice, une église triomphante. Oui, il leur recommanda de ne pas s'éloigner de Jérusalem, mais d'attendre ce que le Père avait promis, ce qu'il avait annoncé. Oui, chers amis, en terminant, j'aimerais vous encourager à rester accrochés à Dieu. Oui, l'heure est venue pour que nous puissions concrétiser la prière de Jésus dans Jean chapitre 17, le verset 22. Je leur ai donné la gloire que tu m'as donnée afin qu'ils soient un comme nous sommes un. Moi en eux et toi en moi, afin qu'ils soient parfaitement un et que le monde connaisse que tu m'as envoyé et que tu les as aimés comme tu m'as aimé. Oui, Jésus savait que c'est dans l'unité, dans l'action, que serait la force de ses disciples. Néhémie l'avait compris aussi. Et pour nous fortifier et pour nous permettre de réaliser, Jésus a prévu son agent divin, son Esprit Saint, afin que son nom soit glorifié, que nous puissions être gardés de tout mal et que sa mission soit réalisée. Chers amis, en ce temps difficile, Dieu nous inspire comment notre vie peut être pour sa gloire. Comment nous pouvons poursuivre et contribuer à sa cause. C'est par l'exemple de Néhémie, nous pouvons penser à rebâtir, à reconstruire, à ne pas nous laisser bercer par ou dominer par les circonstances. L'exemple de Néhémie nous motive à connaître pour nous-mêmes, tout en dépendant de Dieu, à être optimiste, mais aussi à enrôler d'autres personnes dans la cause de Dieu. Oui, formons un seul et même corps, glorifions Christ. Chers amis, que Dieu nous aide à suivre l'exemple de Néhémie, à travers les mérites de Jésus. Et par son Esprit Saint, nous rebâtirons ce qui a été détruit. Par son Esprit, nous formerons un seul corps pour achever la mission. Oh, chers amis, que Dieu vous bénisse. Les choses sont difficiles. Oui, cela est impossible à nous autres humains d'entrevoir quelque chose de positif pour l'avenir. Mais Dieu est maître. Ce qui est impossible à l'homme est possible à Dieu. Sa mission doit s'accomplir. Il appelle tout chacun à y croire, à rester dépendant de lui, à connaître pour nous-mêmes, à être optimiste, à nous encourager, à nous exhorter tout continuellement entre frères et sœurs, afin que la mission avance. C'est là ma prière pour vous, que nous soyons un en Jésus. Prions. Notre Dieu, notre Père céleste, merci pour tout ce que tu as fait pour nous. Merci de nous aider à intégrer ce message.
Merci par ton Esprit Saint de sceller en nous, afin que nous soyons des étudiants sérieux, prudents dans nos actions, afin de bâtir, à être des hommes optimistes, mais également à rendre témoignage qui permettra à plus d'un de s'entourer, de se fortifier dans la mission et ainsi, Seigneur, l'achever pour ta gloire. Reste donc avec nous et continue ton œuvre en nous, nous t'avons prié au nom de Jésus.

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1: 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Il est 22h. Belle soirée. 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
1: 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Il est 23h. Belle soirée. 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

Notre vie est faite d'une succession de combats et de victoires, de jours et de nuits, de joies et de moments plus difficiles. Les situations changent, les gens changent, les saisons passent, mais Dieu, lui, ne change pas. Il est celui qui était, qui est et qui sera toujours. Il ne m'a jamais laissé tomber. Sur ses promesses, nous pouvons compter. Son amour n'a pas de fin. Ses compassions se renouvellent chaque matin. Oh, que sa fidélité est grande.

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0: Bonsoir Dina.
1: Bonsoir Alicia.
0: Bonsoir chers auditeurs.
1: Bonsoir chers auditeurs, chers amis auditeurs. Nous sommes ravis ce soir de partager cette plage de louanges avec vous dans Louange au cœur de la nuit.

0: Après une journée, je dirais, un peu mouvementée, mais je suis toujours ravie d'être là.
1: Moi de même. Eh bien, je vous invite à lire pour débuter ce moment le psaume 29. Fils de Dieu, rendez à l'Éternel, gloire et honneur. Rendez à l'Éternel gloire pour son nom. Prosternez-vous devant l'Éternel avec des ornements sacrés. La voix de l'Éternel retentit sur les eaux. Le Dieu de gloire fait gronder le tonnerre. L'Éternel est sur les grandes eaux. La voix de l'Éternel est puissante. La voix de l'Éternel est majestueuse. La voix de l'Éternel brise les cèdres. La voix de l'Éternel, brise les cèdres du Liban. Il fait bondir comme des veaux, et le Liban et le Sirion comme de jeunes buffles. La voix de l'Éternel fait jaillir des flammes de feu. La voix de l'Éternel fait trembler le désert. L'Éternel fait trembler le désert de Kadès. La voix de l'Éternel fait enfanter les biches. Elle dépouille les forêts. Dans son palais, tout s'écrit « Gloire ». L'Éternel était sur son trône lors du déluge. L'Éternel, sur son trône, règne éternellement. L'Éternel donne la force à son peuple. L'Éternel bénit son peuple et le rend heureux.
0: Amen. Amen. L'Éternel bénit son peuple. Il le rend heureux. Et moi, cher auditeur, je t'invite à entendre sa douce voix comme moi je l'entends. Dina, entends-tu la douce voix du Seigneur ?
1: Oui, lorsque je suis attentive, j'entends sa douce voix.

0: Amen. Amen. Oui, Seigneur, je veux mourir avec toi sur la croix. Je veux pouvoir entendre ta voix qui aussi me susurre des mots et des paroles de guérison. Lorsque je suis down, lorsque j'ai tout simplement besoin d'être guéri et restauré par toi.
1: Besoin de réconfort.
0: Mm-hmm. Besoin de paix.
1: Eh bien, nous vous invitons à écouter Paroles de guérison, interprétées par Ruby Batterie.

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1: Dina nous propose maintenant de venir à Jésus l'ami. Viens à Jésus l'ami. Viens à Jésus.
2: Alors, c'est un petit chant que ça fait vraiment longtemps que je ne l'avais pas chanté. Je l'ai redécouvert. Et je me suis dit, tiens, pourquoi pas faire partager ce chant. C'est une invitation à venir à Jésus. Parce que souvent, mine de rien, on le connaît, mais on reste éloigné des fois de lui. Mais je t'invite ce soir, quel que soit ce que tu vis, ben, à venir à lui laisser tes soucis, de ne pas être dans le doute constant, mais de savoir que lorsque tu t'approches de lui, il est là, près de toi, il te soutient. Donc cette invitation de venir à lui, c'est lui qui te l'a fait. Et je me fais juste l'interprète de Jésus ce soir. Viens à Jésus, l'ami.

0: bien, je cours.
1: Ah, c'est bien, Alicia.
2: Très bien.
3: Alors, day by day, chaque instant de chaque jour qui passe, je veux me confier en Jésus. Écoutons ce morceau instrumental.

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1: Après cette prière, hein, je le prends comme une prière chaque instant de chaque jour qui passe. Je te propose d'écouter une petite histoire qui s'appelle Mena. Au début, je pensais que c'était Amen à l'envers. Alors, ça s'appelle Mena. Les brebis, nombreuses, se pressaient autour d'une nappe d'eau où les bergers avaient l'habitude d'amener leurs troupeaux. Un voyageur étranger, regardant la scène, se demandait comment chacun des trois bergers pourrait reconnaître ses propres brebis. Lorsque celles-ci eurent étanché leur soif, l'un des bergers

0: Il prit un bâton et cria « Mena !» C'est-à-dire « Suivez-moi !» Et aussitôt, ses brebis, levant la tête, se séparèrent des autres et le suivirent. Un autre berger appela « Mena !» Et toutes ses brebis, répondant à sa voix, se dirigèrent vers lui. Alors le voyageur, surpris, demanda au troisième berger si ses brebis le suivraient. Lui, l'étranger, s'il criait aussi « Mena !» Le berger sourit et ajouta « Essayez !» Pour assurer son succès, l'étranger endossa le manteau du berger, se mit son turban sur la tête et se saisit de son bâton. Très sûr de lui, il appela « Mena ! Mena ! » Aucune brebis ne répondit à son appel. Ne suivent-elles jamais un autre berger ? Demanda l'étranger. Si, parfois, quand elles sont malades. Chères brebis du Seigneur Jésus, du bon berger qui a mis sa vie pour vous sauver. Jean chapitre 10, verset 11. Retenez bien cet avertissement du berger d'Orient. Si vous écoutez une autre voix, si vous suivez un autre maître, c'est qu'il y a quelque chose qui ne va plus dans votre vie spirituelle. C'est que vous êtes malade. Alors, écoutez encore la voix du berger. La perdue, je la chercherai. Et l'égarée, je la ramènerai. Et la blessée, je la banderai. Et la malade, je la fortifierai. C'est ce que nous dit Ézéchiel, chapitre 34, au verset 16. Revenez à lui.
1: Oui, revenez à lui. Ça me fait penser à un chant, écoutez l'appel du berger.
0: Exact.
1: Il sait ses brebis en danger.
0: Rappelle-moi le numéro.
1: Avec amour. Et c'est le. Alors, c'est dans l'hymne et louange numéro 531.
0: Voudrais-tu que nous la chantions?
1: Ben, je trouve que ça serait bien.
0: Ben, pourquoi pas?

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1: Cher ami auditeur, si dans ton entourage il y a parfois des brebis qui se perdent, sois attentif pour aussi les ramener vers Jésus.
2: Une douce parole, un mot,
1: c'est ça.
2: Un regard, une main tendue.
1: Tout à fait.
2: Il faut pas grand chose.
1: Donc soyons attentifs. Et puis on a envie aussi de chanter la grandeur de Dieu. Car Dieu est un Dieu puissant, parce que quand il ramène ses enfants à lui, c'est avec puissance. Il y a certains qui vivent des fois des choses difficiles ou autres, mais on est sûr de la puissance de Dieu pour nous ramener vers lui, pour nous sauver d'éléments ou de situations difficiles. Et il nous est dit que sa main n'est pas trop courte pour sauver.
2: Amen.
1: Donc élevons le nom puissant de Jésus, car Dieu est un Dieu puissant.

0: Dieu est un Dieu puissant et retrouvons notre trio qui nous parle
1: de la bonté de Dieu.
0: Voilà, la bonté de Dieu. C'est un chant que j'ai déjà entendu dans plusieurs versions. Mais j'ai choisi cette version-là parce que je la trouve très jolie, très bien interprétée. C'est... Voilà, découvrons Goodness of God avec The Foster Triplets.
2: Lamentations 3 verse 22 and 23 tells us, through the Lord's mercies we are not consumed.

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1: Change mon cœur, Seigneur. Qui n'a jamais fait cette prière? Je crois que c'est une prière qu'on fait, qu'on dit tout le temps. Mmh. Change mon cœur, Seigneur.
2: Ouais, lorsqu'on voit notre, notre finitude, enfin, ou nos faiblesses, et qu'on se dit, oh, Seigneur, là, j'ai encore manqué, j'ai pas été bien là, je t'ai pas fait plaisir. Seigneur, change mon cœur. Alors, des fois, les mauvaises pensées qui me traversent ou autres, mais Seigneur. Je veux pas rester dans cet état-là. Change mon cœur, je t'en prie.
1: Prière empreinte de regret, de volonté de toujours faire mieux la prochaine fois.
2: Oui, c'est ça. Parce qu'en fait, ce qu'il y a, c'est que lorsqu'on se regarde avec honnêteté, on sent qu'il y a des choses à changer. Et des fois, on est impuissant face, disons, à notre humanité qui se perd souvent, qui voilà, a tendance à
1: prendre le dessus très rapidement d'ailleurs. Ouais.
2: Donc je dirais que c'est une prière que l'on doit faire en étant conscient, voilà, que nous sommes faibles et que nous avons besoin de la puissance de Dieu pour nous transformer. Donc, c'est prière chantée que je vous invite à vraiment
1: formuler
2: avec nous, tout à fait.

0: paid it all.
1: Jésus a tout payé. Eh bien, c'est le morceau instrumental que nous vous invitons à écouter.
0: Avec ce titre, ça se passe de commentaires.

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1: L'auteur Edward McKendry Bonds nous dit ce soir: possède la plus grande foi celui qui est capable, dans une simplicité enfantine, de recevoir la parole comme la vérité même de Dieu, et de demeurer sur cette parole, d'être satisfait par elle et d'être entièrement assuré que Dieu fera exactement ce qu'il dit. Je reprends cette citation de cet auteur. Possède la plus grande foi celui qui est capable, dans une simplicité enfantine, de recevoir la parole comme la vérité même de Dieu, et de demeurer sur cette parole, d'être satisfait par elle et d'être entièrement assuré que Dieu fera exactement ce qu'il dit. C'est avec cette pensée, cher ami auditeur, que nous souhaitons vous laisser ce soir. Et je ne sais pas ce que tu en penses, Alicia.
2: Moi, ce que je retiens dans cette pensée, c'est simplicité enfantine. Un enfant, on n'a pas besoin de lui dire plusieurs fois quelque chose. Quand son parent va lui dire, par exemple, demain, grand-mère vient, il ne va pas se poser de questions. Il a la foi, il a confiance en son parent. Et si maman me dit que grand-mère vient demain, il n'y a pas de raison que je ne croie pas maman.
1: C'est ça.
2: Donc je vais dormir tranquillement en me disant maman, grand-mère vient demain. Ben, c'est cette simplicité enfantine en fait que l'auteur souligne pour nous faire comprendre que c'est de la même manière que lorsque Dieu nous assure de quelque chose, qu'on devrait en fait avoir cette grande foi, d'accord, pour recevoir la parole comme la vérité même de Dieu.
1: Exact. Tout à fait.
2: Tout est dit.
1: Et vraiment nous référer, je dirais, à sa voix. Lorsque Dieu parle, comme nous l'avons vu dans le psaume du début, la voix de l'Éternel, elle parle et elle agit. Et Dieu fait toujours ce qu'il dit. Donc ayons cette foi dans cette simplicité enfantine pour croire tout simplement à ce que Dieu dit. Et nous sommes arrivés donc au terme de notre session de louange.
3: Tout à fait.
1: Et c'est vraiment un plaisir avec Alicia de partager ce moment avec vous. Donc j'espère que vous avez pu profiter pleinement de ce temps de louange, et vraiment que l'Esprit de Dieu puisse vous remplir de sa paix, de sa joie, de son amour, et que vous puissiez entendre, écouter Dieu vous parler.
2: Chers amis auditeurs, nous sommes heureuses d'avoir passé ce moment de louange avec toi.
1: Souviens-toi, qui que tu sois, où que tu sois, Dieu t'aime. Il ne sommeille ni ne dort. Il est toujours près de toi.
2: C'était Louange au cœur de la nuit.
1: Avec Alicia
2: et Dina,
1: nous te souhaitons une agréable nuit.

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Seigneur, vraiment tu es grand et je te chante. Oui, tu m'as remis debout. Tu n'as pas laissé mes ennemis se moquer de moi. Seigneur mon Dieu, j'ai crié vers toi et tu m'as guéri. Seigneur, tu m'as fait remonter du monde des morts. Je descendais dans la tombe, mais tu m'as rendu la vie. Chantez pour le Seigneur, vous, ses amis fidèles. Son nom est saint, dites-lui merci. Oui, sa colère dure peu de temps, mais sa bonté dure toute la vie. Le soir, il y a encore des pleurs, mais le matin, c'est un cri de joie. Quand j'étais tranquille, je disais, je ne tomberai jamais. Seigneur, tu étais bon, grâce à toi, je me sentais en sécurité. Mais tu as caché ton visage et j'ai eu très peur. Seigneur, je fais appel à toi, je crie vers toi qui es mon maître. Quel intérêt pour toi si je meurs, si je descends dans la tombe? Est-ce que les morts peuvent te dire merci? Est-ce qu'ils peuvent raconter ta fidélité? Écoute-moi, Seigneur, aie pitié de moi. Seigneur, viens à mon aide. Tu as changé mon chant de tristesse en une danse joyeuse. Tu as remplacé mon vêtement de deuil par un habit de fête. Alors, je chanterai pour toi et je ne me tairai pas. Seigneur mon Dieu, je te dirai toujours merci.

Martin Luther, grand théologien du XVIe siècle, a vécu une longue période d'inquiétude et de découragement. Un jour, sa femme a porté des vêtements de deuil noir. « Qui est mort ?» lui a demandé Luther. « Dieu !» lui a répondu sa femme. « Dieu !» s'est exclamé Luther horrifié. « Comment peux-tu dire pareille chose ?»« Je ne fais que dire ce que tu vis !» lui a-t-elle répondu. Luther s'est alors rendu compte qu'il vivait effectivement comme si Dieu n'était plus vivant et ne veillait plus sur eux dans son amour. Puis son attitude a changé et il est passé de la tristesse à la reconnaissance. À l'occasion, il nous arrive aussi de vivre comme si Dieu était mort. Quand nous sommes découragés, nous pouvons nous tourner vers les psaumes. Certains de leurs auteurs ont vécu des périodes décourageantes et infructueuses, mais ils avaient une habitude commune qui les gardait de s'aigrir. Ils rendaient grâce à Dieu. Par exemple, David a écrit « Et tu as changé mes lamentations en allégresse. Éternel mon Dieu, je te louerai toujours. » Faire face à chaque situation avec reconnaissance ne signifie pas nier les difficultés. Cela nous aide plutôt à voir ces situations du point de vue de Dieu, comme des occasions de découvrir sa puissance et son amour. Chaque fois que vous exprimez votre reconnaissance à Dieu, au milieu d'une situation difficile, vous déclarez «

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1: Bien qu'il ne soit pas doté de la parole, quoiqu'il ne soit pas considéré comme doué d'intelligence, leur instinct de survie, leur capacité à subvenir à leurs besoins et à ceux de leur progéniture, leur réaction face au danger et leur grande aptitude à diriger leur clan pour les conduire à la chasse ou à l'exode font des animaux, des êtres vivants dont nous devons respecter la vie. De nombreuses histoires vraies, en provenance du monde entier, nous rappellent que le règne animal est un univers dont nous ne connaissons pas tous les secrets. Aujourd'hui, préparez-vous à plonger dans un univers où le règne animal vous laissera perplexe. Dans le Paris de la Belle Époque, c'est-à-dire aux environs de 1900, la vie est belle. Elle est belle en tout cas pour ceux qui ont de l'argent et pour ceux qui sont en bonne santé, comme chacun sait. Victorien Sardou, l'immortel auteur de l'immortel Madame sans gêne, fait partie de ces deux catégories. Ce soir, un dîner extrêmement élégant réunit quelques grands noms du Paris littéraire et nobiliaire. Quelques actrices, quelques militaires, quelques banquiers, une douzaine de personnes tout au plus. L'ambiance n'est pas au grand cérémonial et la conversation va

bon train. Victoria Sardou est l'invitée d'honneur et on attend de sa part un discours qui restera dans les mémoires. Monsieur Sardou, après les hors-d'œuvre et les poissons, se dit qu'il est temps d'intervenir avant que les vins capiteux et les volailles délicieuses ne commencent à endormir les convives. Il se lève donc et, pour obtenir un peu d'attention, saisit le couteau d'argent à portée de sa main et s'en sert comme d'un petit maillet pour frapper le verre de cristal qui, devant son assiette, contient un Bordeaux 1880. Mais le coup que donne Sardou sur le verre a dû être porté avec un peu trop de nervosité. Alors que Sardou s'apprêtait à dire « Mes amis, je réclame un peu de votre aimable attention », il fait une grimace désolée. La maîtresse de maison vient d'assister à la fin d'un de ses plus beaux verres. Une pièce du service qu'elle a reçue pour son mariage. Le verre est en miettes et le service est dépareillé. En voyant le désastre, elle pense immédiatement. Je n'ai plus qu'à écrire à Baccarat pour en commander 6 autres. Le verre de Monsieur Sardou, on le sait, était plein d'un magnifique Mouton Rothschild 1880. Et ce nectar précieux se répand sur la nappe de batiste blanche brodée à la main par les sœurs d'un couvent d'Alençon. La maîtresse des lieux, si elle a reçu une éducation parfaite qui lui interdit de laisser voir sa contrariété, est cependant au courant de toutes les astuces qui permettent de limiter les dégâts, d'empêcher qu'une maladresse ne se mue en catastrophe. C'est en tout cas ce qu'elle croit. Elle tend une main gantée de chevreau ivoire vers la salière d'argent. Elle entend la voix de sa vieille nourrice à l'accent berrichon. « Ma petite Adèle, quand on fait une tache de vin rouge sur une nappe, il faut immédiatement la saupoudrer de sel. » Dire adieu à sa nappe, il ne manquerait plus que ça. Un verre de cristal brisé, une nappe anéantie, Monsieur Sardou a beau avoir de l'esprit comme quatre, il devrait apprendre à maîtriser sa force quand il va en société. La baronne Adèle de L tend donc sa main gantée de chevreau vers la salière de cristal et d'argent et d'un geste décidé dévisse le couvercle. Puis sans hésiter, elle inonde la tache rouge de sel. La neige blanche se teint en rose. Au passage, les invités admirent la finesse des attaches princières de la baronne. Certains plus au courant que les autres pensent. Pour une fille de vigneron, Adèle a une sacrée allure. On ne croirait pas qu'elle est le fumier dont le baron avait besoin pour engraisser ses terres à particules. Le sel fait à présent un petit monticule juste devant Victoria Sardou. Pour une fois, le brillant causeur, un peu rouge de confusion, se trouve sans un mot d'esprit à lancer. Un mot qui serait pourtant le bienvenu pour transformer sa maladresse en morceau choisi de conversation mondaine. Le malheur est que Monsieur Sardou est superstitieux en diable. Enfin, ni plus ni moins que 80% du gratin parisien. Dans son esprit un peu contrarié, une pensée fulgure. Renverser la salière porte malheur. C'est signe que l'on va se disputer. Et se disputer dans le Paris élégant de 1900, on sait ce que cela signifie. Échanger des épithètes, qui sait ? Se souffleter avec des gants vengeurs, s'expédier des témoins, se donner rendez-vous au petit matin, blême comme il se doit. Échanger quelques balles meurtrières ou quelques coups d'épée bien pointus, on risque de dériver jusqu'à mort d'homme. Tout cela pour un malheureux petit tas de sel de mer jeté sur une petite tache de Bordeaux millésimé par une maîtresse de maison irréfléchie. Aussi invraisemblable que cela puisse paraître, toutes ces pensées, tous ces développements apparaissent dans l'esprit de Victoria Sardou avec la violence d'une décharge de foudre dans une nuit d'encre. C'est le privilège d'un esprit créatif et génial. Alors, Victoria Sardou, lui aussi abreuvé à la source de la sagesse populaire, nourri de vieilles traditions, impressionné par des angoisses ancestrales, fait ce que certains auraient fait à sa place. Sa fine main d'écrivain se tend vers le monticule de sel rosi par le vin.
entre le pouce et l'index doigt, il saisit une pincée de sel et tout en regardant la tablée d'un sourire triomphant, Sardou expédie la pincée de sel par-dessus son épaule gauche. La tradition exige en effet que le sel soit expédié par-dessus l'épaule gauche et sans regarder. Faute de quoi, le maléfice du sel ne serait pas annulé. Quelques convives sont déjà en train d'applaudir cette noble attitude de l'invité d'honneur. Tous les regards étant fixés sur le sourire de Sardou, personne ne prend immédiatement conscience du drame qui se joue. Au moment où le cher grand auteur expédie la pincée de sel, un personnage stylé entre dans la salle à manger. Son visage grave et ses rouflaquettes indiqueraient à eux seuls sa fonction. C'est le valet chargé du service de table. Il a belle allure avec sa livrée incrustée de galons d'argent et sa perruque blanche à la française. Le valet avance d'un pas décidé. Entre ses deux bras tendus, il tient un superbe plat d'argenterie du XVIIe siècle. Il ne regarde que son plat, car il doit surveiller l'aplomb du vaisseau d'argent. Il ne s'agit pas d'aller renverser les poulardes grasses et dorées découpées avec art qui sont le quatrième service du dîner de ce soir. Le valet, les yeux rivés sur les poulardes et leur jus fumant, ne voit pas arriver la pincée de sel et la reçoit en plein dans les yeux. On a beau être un valet expérimenté, avec toutes les références du monde, on a beau être équipé de gants immaculés, on a beau tout ce qu'on veut, le fait de recevoir dans les yeux une giclée de sel fin, même imprégnée de Mouton Rothschild 1880, ne peut manquer de vous déstabiliser, physiquement et moralement. Pour l'instant, ce qui est le plus déstabilisé, ce sont les poulardes truffées et leur jus onctueux. Le valet, en livrée brodée, lâche le plateau d'argent et les poulardes s'en vont valser sur le tapis d'Orient. Les invités paissent les lèvres pour ne pas crier et peut-être aussi pour ne pas rire. On va voir si la belle baronne Adèle va se sortir de ce mauvais pas. Peut-être va-t-elle lancer un de ces jurons bien poissards, comme on doit en connaître dans sa famille un peu bouseuse. La baronne Adèle garde son sang-froid. En même temps, deux pensées lui viennent sous son diadème de perles et de diamants d'origine royale. Du jus de poularde sur mes tapis persans. Il va falloir que j'appelle d'urgence la maison du grenier pour qu'il vienne les chercher et qu'il les nettoie avant que la graisse n'ait eu le temps de sécher et de s'incruster de manière irréparable. La seconde pensée la ramène à la réalité immédiate. Il y avait trois poulardes sur le plateau. La quatrième est pour le personnel. Que va pouvoir improviser la cuisinière pour remplacer ce quatrième service ? Bien sûr, il y a le rôti de bœuf vert prêt qui doit suivre, à moins qu'elle puisse nous préparer les bars prévus pour le déjeuner de demain. La baronne Adèle perçoit soudain, du coin de l'œil, une ombre fauve qui traverse le salon. Sur l'instant, elle ne réalise pas de quoi il s'agit. Ce qui a bondi depuis la grande cheminée où brûlent quelques bûches centenaires, ce sont deux lévriers, Anton et Brigand, qui dormaient hypocritement auprès de l'âtre. Les deux bêtes, pourtant régulièrement nourries, savent bien que lors des dîners mondains, il se trouve souvent quelque âme charitable pour leur glisser un pilon de volaille. Et puis, au moment du changement de service, la cuisinière et ses aides savent aussi penser à eux. Mais les deux chiens ne pouvaient prévoir pareille aubaine. Avant même que le plat ait été proposé aux invités, voilà qu'on leur sert les poulardes entières, avec truffes et jus, directement sur le tapis persan. Il y a même l'accompagnement, les petits fonds d'artichaut et les pommes dauphines. Les deux lévriers, sans se poser la moindre question, sans réfléchir aux interdictions, aux punitions ni aux coups de cravages éventuels, s'élancent. Seuls comptent les effluves délicieux. Anton et Brigand se ruent donc et engloutissent directement
deux cuisses de poularde. Pour ne pas perdre de temps, Anton et Brigand décident d'avaler d'un seul coup les deux morceaux.

0: morceau succulent. Dame, une cuisse, c'est bien. Mais il y a d'autres morceaux épars sur les fleurs persanes du tapis. Anton parvient à ingérer d'un seul coup la cuisse qu'il a choisie. Brigand, quant à lui, a moins de chance. Victoria Sardou, devant ce remue-ménage, est restée la main en l'air. Il avait déjà en bouche les premiers mots de la locution improvisée qu'il avait écrite ce matin même sur son bureau empire. Mes chers amis, c'est avec une émotion bien légitime, blablabla, blablabla. En voyant les deux lévriers engloutir les morceaux de poularde, Sardou, amoureux de la langue française, a soudain un doute. Doit-on dire cuisse, cuisseau, E-A-U, ou cuisseau, O-T, pour une volaille? De vieux souvenirs de la dictée de Compiègne, où l'impératrice Eugénie fit, par le nombre de ses fautes d'orthographe, la preuve qu'elle était plus française de cœur que d'éducation, lui reviennent incongrues. Il décide à juste titre. Le cuisseau est dans le veau, le cuisseau ôté dans le sanglier, la cuisse dans le poulet. La baronne Adèle est perdue dans d'autres pensées. Ce verre de cristal brisé, cette tache de vin, cette pincée de sel, ces poulardes répandues, voilà tout ce qu'il faut pour faire un entrefilet à l'acide sulfurique dans la presse parisienne. Elle le lit d'avance. Mercredi soir, jolie avalanche de catastrophes chez la très mondaine baronne de L, célèbre par ses épaules et ses émeraudes. Victorien Sardou, le très parisien, et blablabla, et blablabla. Mais quelqu'un d'autre vient de se lever d'un bond, renversant son verre de Bordeaux. C'est le baron, époux d'Adèle. Il est le seul à se rendre compte du drame. Foin des cristaux, des discours, des poulardes ou des tapis persans, il ne voit qu'une chose. Brigand est en train de s'étouffer. Brigand, son lévrier chéri, est en danger de mort. Le baron se précipite et renverse aussi au passage le valet en livrée ponceau qui en est toujours à frotter ses yeux larmoyants et doublement salés, puisqu'à présent, des larmes abondantes lui coulent le long des joues. Le baron s'agenouille près de Brigand qui se débat en étouffant, en bavant, en crachant et en gémissant tout à la fois. Anton, indifférent, s'est mis en devoir d'engloutir une seconde cuisse de poulard truffée. Personne ne songe à l'en empêcher. Le baron saisit la gueule de Brigand et la dirige vers lui. Aucune autre solution que d'extraire, de gré ou de force, l'os qui s'est fiché en travers de la gorge du chien. « Aidez-moi, bon Dieu !» hurle le baron. « Aidez-moi !»« D'accord, mais à qui s'adresse-t-il en particulier ? Parle-t-il à la belle Adèle ? Elle serait bien en peine de faire quoi que ce soit d'utile avec ses attaches princières et ses gants de chevreau. Pas assez de force pour tenir la gueule de Brigand ouverte. Pas assez de courage. Pas assez d'amour des chiens de son époux. Le valet à la livrée ponceau n'est pas payé pour s'occuper des chiens. Il a les deux mains occupées à se frotter les yeux. Quant aux invités, ils savent que les bonnes manières interdisent au baron de faire appel à leur service. Pourtant, c'est ce qu'il fait. Le baron se décide à ouvrir tout grand la gueule de Brigand. Il lui semble qu'il aperçoit le pilon de poularde, là, tout près, coincé dans le gosier de l'animal, au milieu d'une mousse de salive de sang et de jus aux truffes. « Aidez-moi !» répète le baron plaintivement. Un officier de cavalerie, dont les parents possèdent une meute en Sologne, se lève et vient à la rescousse. Il maintient les mâchoires puissantes de Brigand ouvertes, tandis que le baron essaye d'atteindre le pilon assassin. Impossible, la main du baron, héritée de générations inavouées de paysans et de soldatesques, est trop forte pour entrer dans la gueule du chien qui se débat en hurlant. Il faut que deux autres invités viennent pour maintenir la bête, maculent leurs habits de soirée en s'agenouillant dans le jus de poularde. La baronne, blême comme une morte, se dit « Il faudra les dédommager. Comment ? Je ne vais pas leur envoyer des fleurs ni des chocolats de chez La Durée. Et si je leur offrais une de mes aquarelles représentant des fleurs, à moins que nous ne les invitions dans notre loge à l'opéra ? Toutes ces considérations mondaines n'arrangent pas les affaires du baron et de ses aides. Une invitée, jugeant qu'on ne fait pas assez attention à elle, en profite pour s'évanouir. Elle choisit son point de chute, un fringant lieutenant de cavalerie qui a au moins 20 ans de moins qu'elle. Les femmes de chambre de la baronne sont appelées pour lui administrer des sels. Le baron se met à hurler. « Hector, venez donc nous aider. Bougre d'andouille, n'êtes-vous donc bon à rien ?» Hector n'a que 16 ans et le simple son de la voix de son père a pour effet de le tétaniser. Normalement, il n'aurait pas dû assister à ce dîner. Mais aujourd'hui, étant le jour de son anniversaire, on lui a offert la présence du célèbre dramaturge Victorien Sardou en guise de cadeau inoubliable. À lui d'en tirer parti. Hector se lève brusquement, terrorisé, et dit d'une voix blanche et au perché : « Oui, père, vous me parlez ?»« Bien sûr, crétin hexagonal, je vous parle !» Mais qu'est-ce que vous avez dans la tête? Du jus de navet? Ou est-ce simplement la cervelle des cramignons? Cette allusion à la famille de la baronne amène quelques sourires sur les visages des invités qui, à présent, ont tous abandonné leurs places respectives et leurs serviettes de table damasées pour entourer le baron et son chien à demi-mort. On piétine les morceaux de poularde, morceaux que les bonnes, à genoux et en tablier empesé, s'efforcent de retirer de sous les souliers vernis et les délicates chaussures tendues de soie aux couleurs tendres. La baronne, épuisée par tant d'émotions, s'est laissée retomber sur sa chaise. Sa camériste s'empresse à lui administrer des sels, mais elle murmure « Donnez-moi vite un verre de fin champagne, je vais m'évanouir. » « Hector, venez ici, triple buse !» Hector obtempère et s'approche de son baron de père qui maintient la gueule de brigand ouverte autant qu'il peut. Brigand se débat autant qu'il peut lui aussi. « Enfoncez votre main et attrapez ce pilon de poularde !» Hector, hébété, demande « Ce pilon de quoi ? Ce pilon d'autruche, pauvre imbécile !» La crudité du mot a étonné l'assistance. Hector récidive. « Que voulez-vous que je fasse, père ? Enfoncez votre main dans la gueule de brigand et arrachez cet os qui est en train de le tuer. Me comprenez-vous ? » Hector ne comprend qu'à moitié. C'est chez lui, hélas, trop habituel. Mais devant la fureur paternelle, il enfonce la main dans la bouche de brigand. Brigand, dans un ultime réflexe de défense, referme les mâchoires. Hector hurlerait bien s'il osait. Il retire sa main ensanglantée. Il tient le pilon, mais son propre auriculaire pend lamentablement. Brigand l'a à moitié sectionné. Un des invités, en plastron immaculé, est chirurgien. Il regarde le doigt et laisse tomber son diagnostic. Rien à faire, il va falloir l'amputer. Ce qui est fait par ses soins sur la table de la cuisine. Hector est diminué, Brigand enfermé quelques jours. Victorien Sardou se dit que le sel porte vraiment malheur. La conclusion de cette histoire, c'est que les animaux, que nous le comprenions ou non, contribuent à l'équilibre de la vie sur Terre, tel que Dieu l'a défini. Même si leur réaction nous échappe, Dieu permet que certains secrets ne soient pas à notre portée. Mais lui reste au contrôle. De nombreux mystères restent à découvrir. La prochaine fois, je vous dévoilerai un nouveau mystère.
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3: Qui nous séparera de l'amour de Dieu? Temps difficile, compliqué, tribulation, angoisse, persécution, la faim, la soif, la nudité, le péril ou l'épée? Avons-nous l'assurance que ni la mort, ni la vie, ni les anges, ni les dominations, ni les choses présentes, ni les choses à venir, ni les puissances, ni la hauteur, ni la profondeur, ni aucune créature ne pourra nous séparer de l'amour de Dieu manifesté en Jésus-Christ notre Seigneur? Ami auditeur, si une situation dans ta vie te sépare de l'amour de Dieu manifesté en Jésus-Christ, je t'invite à prier un instant avec moi afin que Dieu te réconcilie avec son amour. Père céleste, tu as manifesté ton amour pour moi en offrant ton Fils unique Jésus-Christ pour m'unir à nouveau à toi. La difficulté de la vie, angoisse, la faim, la nudité, le péril m'a submergé et je me suis laissé inonder par tout cela au point de perdre de vue ton amour. Père céleste, je lis dans Romains 8 que toi, tendre Père, que tu m'aimeras toujours. Pardonne-moi de m'être éloigné de ton amour. Viens ranimer la flamme de ton amour en moi et que maintenant, que rien ne puisse me séparer de ton amour manifesté en Jésus-Christ, mon Sauveur. Merci de m'entendre et de m'exaucer au nom de Jésus-Christ, ton Fils.

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1: Bienvenue dans cette nouvelle émission de musique classique. Tout au long de cette série d'émissions, nous aurons à découvrir plusieurs auteurs, compositeurs, notamment Vivaldi, Brahms, Beethoven, Mozart et bien d'autres encore. J'espère que cette page de musique classique vous plaira pour votre plus grand plaisir. Aujourd'hui, je vous propose Antonio Vivaldi, concerto numéro 1 pour deux trompettes, concerto numéro 5, numéro 6, numéro 9, concerto numéro 10, 11 et 12. Tout ceci avec le Collegium Academicium de Genève, sous la direction de David Joseph Horwich et de Robert Dunant. Vous aurez également comme soliste Michel Cuvit et Michel Bonneville en trompette, au violon Igor Osim et Pierre Rousseau, vous allez l'entendre, dans le hautbois.

apprécier le concerto numéro 1 pour deux trompettes en ut majeur, opus 46 de Vivaldi. Antonio Vivaldi est né à Venise en 1678 d'un père violoniste, musicien de théâtre, qui apprendra à son fils aîné le violon dès son plus jeune âge. Le jeune Vivaldi deviendra très vite un exceptionnel virtuose de l'instrument, au point qu'il remplacera même son père à la chapelle ducale. Pourtant, ce n'est pas à la musique que son père veut destiner son fils, mais à la carrière ecclésiastique. Il sera ordonné le 23 septembre 1703.

venez d'apprécier deux œuvres successives de Vivaldi, La Tempête en mer, concerto numéro 5 en mi bémol majeur, presto et largo. Celui qui l'en surnomma à cause de sa chevelure flamboyante n'abandonne pas la musique pour autant et obtient en 1704 le poste assez important de professeur de violon à l'Hospice de la Piété. Peu de temps après, il deviendra même maître de concert dans le même établissement et il le restera de manière irrégulière jusqu'à sa mort. L'hospice a créé à la faveur de jeunes orphelins, connus du temps de Vivaldi, assez importante réputation musicale, organisant ici et là des concerts, mais surtout en proposant aux jeunes filles un enseignement musical, chant et pratique instrumentale assez intensif.

L'hospice créé à la faveur de jeunes orphelines, connu au temps de Vivaldi une assez importante réputation musicale, organisant ici et là des concerts, mais surtout en proposant aux jeunes filles un enseignement musical, chant et pratique instrumentale assez intensif. Les pensionnaires les plus doués formèrent un orchestre et Vivaldi put ainsi leur faire jouer ses propres compositions concertantes ou sacrées. Tout en assurant son enseignement musical à l'hospice, Vivaldi mena dans le même temps une vie assez active au théâtre pour lequel il composait des opéras.

abdiqué de Venise pour Mantoue en 1718 pour assurer la fonction de maître de chapelle à la cour Philippe Langrave. Il y restera en 1722, avant que le compositeur et talentueux musicien ne fasse une série de longues tournées à travers l'Europe, dans lesquelles il investira son art et son énergie 12 années durant. Rappelé par l'hospice de la Piété, il regagnera Venise vers 1735.

son retour de l'Europe, la célébrité de Vivaldi augmenta considérablement, d'autant plus que le compositeur put trouver le moyen de faire éditer ses propres partitions grâce à Étienne Roger, résident à Amsterdam. Une popularité telle que l'empereur Charles VI lui rendit une fois visite. Vivaldi participe aux fêtes musicales du théâtre d'Amsterdam. Durant 3 années de suite, il monte des opéras à Rome qui remporteront un succès considérable. Le plus grand dramaturge vénitien, Carlo Goldoni, collabore à 2 de ses livrets. En 1740, Vivaldi quitte soudainement l'hospice vénitien et entreprend un voyage dont on ignore la raison qui l'emmènera jusqu'à Vienne, où il devait mourir une année plus tard, le 28 juillet 1741, pauvre.

La production musicale de Vivaldi est énorme. Ses 454 concertos illustrent le mieux cette affirmation. Sans doute, était-ce pour mourir avec de telles œuvres, les concerts de la Pietà que Vivaldi affirma dans ce genre musical. Vivaldi lui-même, virtuose incontesté du violon, contribua ainsi à l'émancipation du rôle du soliste. Son goût pour l'audace et l'exotisme l'a vu composer ses concertos pour toutes sortes de mélanges instrumentaux.

Vivaldi aurait composé également une quarantaine d'opéras lyriques lors de sa fonction au théâtre de San Angelo, mais seulement une vingtaine nous sont parvenues, et la traduction de l'époque, préférant les prouesses vocales à la qualité musicale proprement dite, a pu être contribuée à amoindrir la célébrité de ses compositions lyriques, qui ne manquent pourtant pas d'originalité. Il est à noter également que Vivaldi composa des œuvres religieuses datant de 1716.

0: yeux. La Bible familiale aux éditions Vie et Santé, lue par Christine.
1: Impossible de faire plus beau. Dieu venait de créer un monde d'une beauté indescriptible. Il compléta le paysage en créant un jardin qu'il appela Éden. Adam et Ève devaient habiter dans ce jardin. Est-ce que vous avez déjà planté quelque chose dans un jardin? Avez-vous déjà semé des fleurs ou bien recouvert de terre des noyaux de fruits? Si oui, vous savez à quel point il est fascinant d'attendre et de voir pousser les petites pousses de terre et de les voir grandir. Pourtant, dans le jardin d'Éden, tout était différent. Effectivement, Dieu n'a pas eu besoin de semer, ni d'attendre longtemps avant qu'une plante pousse. Parce qu'il est le Créateur, il pouvait faire pousser en un instant de grands arbres ou des buissons comme il voulait. Il avait simplement à dire « Je désire que deux sapins apparaissent ici » ou bien « Que deux boutons d'or croissent dans la prairie » et le souhait se réalisait déjà. Ce grand et merveilleux jardin qui servait d'habitation à Adam et Ève était appelé le paradis. Dieu ne leur avait pas construit de palais, ni de maison individuelle équipée d'un réfrigérateur ou de courant électrique. Non, leur maison avait pour mur les palmiers, les sapins, les érables. L'herbe molle et odorante leur tenait lieu de plancher et la mousse formait un beau tapis. Les branches des arbres dessinaient un toit et au-delà s'étendait un ciel bleu infini. Le soleil brillait le jour et la nuit tout baignait dans la douce lumière de la lune. Ne cherchez pas de chambre à coucher dans cette maison, mais un petit coin douillet et protégé sous des buissons odorants ou bien au bord d'un ruisseau. Il n'y avait pas davantage de salon, mais une prairie et une colline recouverte de fleurs où l'on pouvait s'asseoir pour admirer le paysage. Pas de cuisine, non, mais des arbustes et des arbres pleins de baies, de fruits, de noix que l'on pouvait manger. Et les oiseaux dans les arbres offraient la plus belle musique que l'on peut imaginer. Dieu a fait croître dans le jardin de multiples espèces d'arbres. Leur apparence était magnifique, leurs fruits sont délicieux. Au milieu du jardin sont plantés deux arbres, complètement différents des autres. Et ils portent des noms particuliers. Ils s'appellent « arbre de vie » et l'autre « arbre de la connaissance du bien et du mal ». Ces noms sont bien mystérieux. Tandis qu'Adam et Ève couraient dans le jardin, ils virent soudain ces deux arbres. Dieu leur dit alors, « Vous pouvez manger les fruits de tous les arbres du jardin, sauf ceux de l'arbre de la connaissance du bien et du mal, car si vous en mangez, vous mourrez. » Mourir ? Mais qu'est-ce que c'est? Que veut dire Dieu? Et pourquoi a-t-il planté un arbre dans le jardin duquel il ne faut pas manger les fruits? Voilà les questions qu'Adam et Ève ont dû se poser. Ils devaient être bien songeurs alors que le soleil du sixième jour disparaissait à l'horizon. Les ombres s'allongeaient et le gazouillis des oiseaux s'atténuait doucement. Une tranquillité extraordinaire s'étendait sur toute la terre. La lune et les étoiles apparaissaient peu à peu, et Adam et Ève, assis dans leur jardin, admiraient la beauté du soir. Puis, de nouveau, ils s'entretinrent avec Dieu. Cette fois, Dieu leur dit que le lendemain serait une journée spéciale.
0: C'était un extrait de la Bible familiale entre les mains de Dieu aux éditions Vie et Santé.

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1: L'espérance en bout de ligne vous fera découvrir l'expérience d'hommes et de femmes qui ont pu témoigner à travers un livre, leur rencontre avec le Dieu de la Bible. Le Dieu de la Bible est-il un mythe? Non. Il agit encore aujourd'hui. Will Barron en est le témoin. Nous découvrirons son témoignage à travers les lignes de son ouvrage qui a pour titre « Séduit par le nouvel âge ». La scène intrigue. Les rouleaux paisibles et bleus de l'océan Pacifique déferlent doucement en arrière-plan, tandis qu'un jeune évangéliste, debout sur l'herbe verte, prêche hardiment devant un groupe de curieux. Il annonce avec enthousiasme le proche retour de Jésus-Christ à un public dont il a attiré l'attention par une grande image de Jésus exposée près de lui. Intention et but confondus, on dirait un chrétien brûlant de proclamer l'Évangile. Pourtant, si vous connaissiez mieux le cadre de vie de cet évangéliste des plages, vous seriez saisi d'étonnement. Ce n'est pas un chrétien, mais un occultiste, membre du mouvement du Nouvel Âge, une personne dominée par les puissances de l'ombre. Sans doute êtes-vous dérouté et vous demandez-vous pourquoi ce jeune homme dévoué au Nouvel Âge prêche-t-il à des étrangers le proche retour de Jésus? Pourquoi passe-t-il chacun de ses week-ends tout seul, en plein air, à promouvoir, semble-t-il, le christianisme? Qui est-il? Et comment s'est-il trouvé impliqué dans des activités aussi étranges? Ce mystérieux évangéliste des plages est Will Barron. Son récit vous fera pénétrer dans l'univers étrange du maître-esprit et de sa conspiration maléfique. Will consacra 12

temps de sa vie au nouvel âge. Il en frissonne encore quand il évoque comment il fut entraîné à faire partie d'une force d'invasion secrète de faux chrétiens. Tandis qu'il présentait subtilement à ses auditeurs les concepts du nouvel âge, enrobés dans une terminologie chrétienne, il croyait sincèrement servir le Jésus-Christ de la Bible. Certains pasteurs même le considéraient comme un disciple du Christ, comme Shirley MacLaine et d'autres fervents adeptes de l'occultisme, où il croyait sincèrement amener des gens à se rapprocher de Dieu. Il ignorait tout du Maître-Esprit. Des agents du Maître-Esprit ont peut-être infiltré votre propre église et vous n'en savez rien. Il n'est pas facile de les reconnaître parce qu'en apparence, ils parlent et se comportent en chrétien ordinaire. Aujourd'hui, Will est un vrai chrétien. Suite aux prières ferventes de membres de sa famille, se doutant qu'il avait été entraîné dans de sombres pratiques religieuses, le Saint-Esprit opéra un magnifique sauvetage en le sortant d'un réseau complexe de mensonges qui l'enserrait. Son incroyable récit révèle qu'un plan important a été mis en œuvre pour faire pénétrer les séductions du Nouvel Âge au sein même du corps du Christ. Il est prédit que ce plan verra son apogée au moment où un antéchrist apparaîtra dans l'Église, accompagné de signes et de miracles extraordinaires. Suite à son amère expérience, Will estime qu'il s'agit d'une séduction bien plus puissante et plus dangereuse qu'on ne l'imagine. En effet, avant de s'engager dans le Nouvel Âge, Will n'était pas athée, pas plus qu'il n'ignorait l'Évangile biblique. Il fut élevé par de fervents chrétiens et lui-même fréquenta régulièrement l'Église jusqu'à l'âge de 24 ans. Voici le récit d'une histoire vraie et surprenante. L'attrait du Nouvel Âge. À genoux, je suis Jésus-Christ et je vais te guérir. Fasciné, j'écoutais le récit de Muriel. Dans notre centre du Nouvel Âge, debout face à la classe, elle nous racontait l'incroyable expérience qu'elle venait de vivre dans la nuit. « Je vous dis la vérité, » poursuivit Muriel, tout excitée. Il se tenait là, juste au milieu de ma chambre fermée à clé, et me disait de me mettre à genoux. Ceux qui pensent que Jésus est un être malingre seront surpris. Il mesure plus d'un mètre 80. Il est beau et majestueux. C'est un être d'une grande puissance, insista-t-elle, véhémente. Tandis que je restais assis à écouter Muriel, je commençais à me sentir mal à l'aise. Blonde et grande, elle avait environ 60 ans et paraissait mince dans sa jolie robe bleue. Le visage rayonnant de joie, la fondatrice et directrice de notre centre nous raconta la suite. Je me levai et je m'agenouillai devant Jésus. Il posa les mains sur ma tête et me bénit. Puis il se détourna et traversa la porte, pourtant solide et fermée à clé, de ma chambre d'hôtel. Elle ajouta ce simple commentaire. Il était parti. Il avait disparu dans le couloir. C'était la deuxième fois que j'entendais Muriel raconter la visite de Jésus dans sa chambre d'hôtel. À la suite de cette expérience, de nombreux changements se produisirent au chemin lumineux, notre petit centre métaphysique. Je me sentais gagnée par la confusion. Notre nouvelle orientation chrétienne me troublait, non que je mette en doute l'expérience de Muriel. Au contraire, j'en acceptais pleinement la réalité. Après tout, j'étais membre à plein temps de ce centre, connaissais Muriel depuis plusieurs années. Sa spiritualité était grande et je ne l'avais jamais vue mentir ni exagérer. C'était l'accent mis sur la Bible qui me gênait. Muriel était un médium du Nouvel Âge. Un médium du Nouvel Âge prétend être capable de transmettre des messages provenant d'entités intelligentes vivant dans les mondes spirituels. Le channeling consiste, pour le médium, à verbaliser le message reçu. Lorsqu'elle créa le chemin lumineux au début des années 60, peu après sa rencontre avec Jésus en 1985, elle me communiqua un message du Saint-Esprit

0: disant que je devais jeter tous mes livres d'occultisme et étudier la Bible. Je me sentais peu disposée à suivre ce conseil et à me séparer de mes chères lectures ésotériques. J'étais membre du Chemin Lumineux depuis 5 ans et grand amateur d'enseignement métaphysique. Au cours de ces années, j'avais vécu de nombreuses expériences spirituelles, dont certaines aussi essentielles pour moi que la visite de Jésus pour Muriel. Notamment un an environ après ma première visite au Chemin Lumineux, je devins le disciple d'un gourou hindou et bouddhiste appelé Jahal Kohl. Après une relation de 4 ans avec ce dernier, je ne comprenais pas pourquoi je devais brusquement devenir disciple de Jésus et jeter tous mes livres d'occultisme. Muriel nous avait annoncé que les livres métaphysiques ne proposaient que des demi-vérités et que la Bible était une source bien plus grande de sagesse divine. Mais je me sentais peu disposée à m'engager dans cette sorte de christianisme. J'admis peu à peu que Jésus avait pris possession de notre centre et que je devais l'accepter comme maître. J'achetai une Bible, assistai aux études bibliques hebdomadaires et aux groupes de prière qui remplaçaient les cours de métaphysique. L'enseignement du Chemin Lumineux évolua vers un curieux mélange de mysticisme propre au Nouvel Âge et de christianisme biblique. Nous nous considérions comme des chrétiens du Nouvel Âge. Je commençais même à annoncer que j'étais un chrétien né de nouveau. Après tout, j'avais renoncé à mon gourou hindou et accepté Jésus-Christ comme maître et sauveur. Au cours de mes méditations, j'avais le sentiment que Jésus-Christ et le Saint-Esprit me parlaient à travers la voix de ma conscience, de la même façon que Jahal Kohl l'avait fait auparavant. Après un certain temps, je me consacrai totalement à ce Jésus. Il prit possession de ma vie. On me demanda également d'assister régulièrement à des assemblées de chrétiens dans le but de me faire de nouveaux amis et de les inciter à s'intéresser à la méditation et aux autres techniques et idées du Nouvel Âge présentées sous une forme apparemment biblique. Évitant tout ce qui était sujet à controverse, je fis de subtiles suggestions ici et là. Plusieurs personnes se montrèrent prêtes à écouter mes séduisantes propositions. Notamment le pasteur d'une congrégation évangélique trouva bon que je démarre un groupe de méditation dans son église si je parvenais à y intéresser des gens. 2 ans après la visite de Jésus-Christ auprès de la directrice de notre centre du Nouvel Âge, ma vie changea brusquement. Je me convertis à un christianisme authentique et découvris que le Jésus-Christ, dont j'étais le disciple, n'était pas le véritable Jésus, fils du Dieu Tout-Puissant. J'appris avec effarement qu'en tant que chrétien du Nouvel Âge, j'avais suivi de faux prophètes et de faux enseignements prétendant révéler la sagesse divine. Sans doute vous demandez-vous qui était apparu à Muriel dans sa chambre d'hôtel. Était-ce le fruit de son imagination ou bien un démon ayant revêtu l'apparence de Jésus? Concernant la seconde possibilité, peut-être ne croyez-vous pas à l'existence d'anges démoniaques. Quand j'étais jeune chrétien, je n'y croyais pas non plus. J'estimais que les mauvais anges étaient un mythe et je n'envisageais pas la possibilité qu'on puisse subir leur influence. Pourtant, il est certain que notre centre et ma propre vie furent aux mains d'une puissance bien déterminée. J'eus l'occasion de vivre une incroyable expérience riche en enseignements avant d'être hissé hors des griffes de l'ombre et amené à la lumière d'une relation authentique avec le Christ.
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1: Il est 4h.
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2: Lors d'une fête, être ou paraître. La ville n'est plus la même, c'est la grande fête. Comme chaque année, une effervescence inhabituelle envahit ses rues, ses rythmes et ses gens. Le début du printemps rehausse l'euphorie du moment. La vie renaît, un parfum de fleurs nouvelles flotte dans l'air. Le soleil réchauffe la terre et fait vibrer l'air. La sève ressuscite les arbres et un sang neuf bat dans les cœurs. Qui dit fête dit allégresse. Pour tous, la fête est l'occasion de renouer avec l'insouciance de la jeunesse, les chahuts de l'adolescence et les jeux de l'enfance. La fête est souvent souvenir et nostalgie. La Pâque représente pour Israël la fête par excellence. Elle commémore la sortie d'Égypte, c'est-à-dire l'indépendance nationale. À la tombée de la nuit, parents et amis s'installeront comme les riches autour de la table de fête, partageront l'agneau symbolique avec ses herbes amères et boiront abondamment à la coupe de la bénédiction. Ensemble, ils chanteront les psaumes rituels louant le Dieu Sauveur qui les a fait passer de l'esclavage à la liberté. À travers le recueillement et les chants, la Pâque rappelle d'une part le choix d'Israël comme peuple de Dieu. Cette fameuse nuit où la faveur divine avait protégé un groupe d'esclaves. Et d'autre part, elle annonce l'affranchissement définitif de toutes les servitudes à l'arrivée du Messie. La Pâque est par conséquent un creuset d'attente, de promesses et d'espérance. Toute fête finit par devenir une fin en elle-même, quelle que soit son origine. La commémoration officielle subsiste, mais les gens, quand ils s'en souviennent, la relèguent au second plan, en marge de sa signification. La fête se maintient comme une occasion attendue de changer d'ambiance, d'oublier la routine, de vivre quelque chose de neuf et de se divertir. Jérusalem est remplie de pèlerins, de vendeurs ambulants, de mendiants et surtout d'étrangers. Des Israélites de la diaspora, des païens qui viennent chercher dans la spiritualité d'Israël un supplément d'âme qu'ils ne trouvent pas dans leur propre religion. Parmi eux circule un groupe de Grecs qui cherchent Jésus. Évangile de Jean, chapitre 12, versets 20 à 26. Ces Grecs sont remarquables. À la différence d'autres païens, ils ne recherchent pas un maître dans l'austérité sombre d'un cloître, ni dans la retraite ascétique d'un monastère. Ils le recherchent parmi les gens, dans la solidarité et le partage au sein d'une fête. Pour certains, la religion passe par la réclusion, la mortification, l'abstinence, la sévérité et l'ennui. Et pour Jésus, au contraire, la spiritualité est libre. La spiritualité est

joie, participation, réalisation personnelle. Pour lui, c'est-à-dire pour notre Sauveur, vérité rime surtout avec félicité. C'est la raison même pour laquelle les Grecs de notre récit vont rencontrer Jésus au cours d'une fête. Ils ont entendu dire que le jeune prophète vient d'entrer à Jérusalem acclamé comme le Messie. Eh bien, qu'ils ignorent que sa mission touche à sa fin, guettée déjà par la mort, ils ont particulièrement hâte de rencontrer ce Jésus. Après ce qu'ils ont entendu dire sur lui, la distraction de la fête leur semble bien fade. Ils ont le pressentiment qu'une entrevue avec le maître de Galilée sera pour eux plus édifiante que les cérémonies du temple. Insatisfaits par la philosophie de leur pays et par la liturgie d'Israël, ces Grecs intelligents et sensibles sont à la recherche d'une réponse à leur inquiétude spirituelle. Aussi insistent-ils, nous voudrions voir Jésus. Leur premier contact a lieu avec Philippe, un disciple de Bethsaïda en Galilée, une zone du pays très hellénisée. Philippe peut faciliter leur rencontre avec Jésus parce qu'il parle leur langue. L'intérêt que ces premiers étrangers manifestent pour Jésus surprend Philippe, qui, ne sachant que faire, va d'abord en parler à André, un autre apôtre au nom grec, et le plus ancien disciple. Les Grecs ont entendu parler de Jésus, mais cela ne leur suffit pas. La parole leur semble trop dévaluée. Ils veulent le voir, découvrir qui il est, le connaître par eux-mêmes, s'entretenir avec lui, avec un empressement dont les raisons leur échappent. Ils s'adressent dans leur recherche à ses disciples, au Philippe de toujours, qui, ne sachant que faire, les renvoie aux spécialistes et aux vétérans, aux André de tous les temps, pour que ceux-ci leur montrent ou leur démontrent Jésus. Pour rencontrer Dieu, il faut souvent passer par l'intermédiaire de ceux qui l'ont déjà trouvé. La personnalité humaine est par essence projective. Il est impossible de dissimuler longtemps le moi profond, pensée, sentiment, conviction. Tôt ou tard, il finit par se manifester à travers la parole, l'attitude ou le silence. Chacun exprime à sa façon ce qu'il porte en lui. Il est donc impossible que les croyances ne transparaissent pas dans la vie quotidienne. Évangile de Luc 6, 45. De tout temps, l'image publicitaire, politique ou religieuse a influencé positivement ou négativement le chercheur, le spectateur, l'électeur ou le client. Ce que les autres voient en nous quand ils nous regardent influence l'idée qu'ils se font de nos convictions. Et même s'il est vraiment que l'habit ne fait pas le moine choisit quand même de porter l'habit avec lequel il s'identifie le plus, soit délibérément, soit à son insu. Quelle vision de Jésus les apôtres renvoyaient-ils à ceux qui le recherchaient en s'approchant d'eux? Le souci de l'image conduit l'homme à porter un masque de temps à autre dans une espèce de carnaval personnel et intermittent, où l'image à garder le préoccupe davantage que la réalité vécue. Et pourtant, être n'est-il pas bien plus important que paraître ?

C'est un réel plaisir de te retrouver pour ce petit clin d'œil que je t'adresse d'ailleurs avec beaucoup d'amour. Dis-moi qui tu fréquentes et je te dirai qui tu es. N'est-ce pas un vieil adage qui fait sens encore aujourd'hui? On dit que l'on ressemble aux 5 personnes avec qui on est le plus proche. Alors, ressembles-tu en moyenne à ceux que tu fréquentes? Partages-tu les mêmes centres d'intérêt? As-tu le même niveau social, les mêmes codes, les mêmes références, les mêmes aspirations, les mêmes valeurs? Je veux vraiment t'encourager à intégrer dans ton cercle la personne de Christ afin d'être imprégné de son essence. Il dit dans Psaume 34, les versets 5 à 7, « Quand on tourne vers lui les regards, on est rayonnant de joie. » Je voudrais t'inviter à contempler le Créateur de toutes choses. Je peux contempler sa grandeur au travers de sa création. La nature est un livre ouvert à travers les écrits bibliques où son essence est décrite. Dieu se laisse trouver pour ainsi transformer notre cœur, anoblir notre cœur, afin que nous soyons à notre tour ces rayons de soleil dans notre voisinage, dans notre environnement. Alors oui, parmi ces personnes qui t'entourent et qui partagent les mêmes valeurs que toi, intègre la personne du Christ afin de briller également des valeurs divines. Aie ce cœur débordant de joie. J'aurai plaisir à te retrouver pour un autre clin d'œil. D'ici là, prends soin de toi.

0: 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Il est 5h. 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

Samaritaine lui dit, « Comment toi, qui es juif, me demandes-tu à boire, à moi qui suis une femme samaritaine ?» Les juifs, en effet, n'ont pas de relation avec les samaritains. Jésus lui répondit, « Si tu connaissais le don,

tu n'as rien pour puiser. Et le puits est profond. D'où restes-tu donc cette eau vive? Es-tu plus grand que notre père Jacob qui nous a donné ce puits et qui en a bu lui-même, ainsi que ses fils et ses troupeaux? Jésus lui répondit, quiconque boit de cette eau aura encore soif. Mais celui qui boira de l'eau que je lui donnerai n'aura jamais soif. Et l'eau que je lui donnerai deviendra en lui une source d'eau qui jaillira jusque dans la vie éternelle. La femme lui dit, Seigneur, donne-moi cette eau afin que je n'aie plus soif et que je ne vienne plus puiser ici. Va, lui dit Jésus, appelle ton mari et viens ici. La femme répondit, je n'ai point de mari. Jésus lui dit, tu as raison de dire, je n'ai pas de mari. Car tu as eu 7 maris et celui que tu as maintenant n'est pas ton mari. En cela, tu as dit vrai. Seigneur, lui dit la femme, je vois que tu es prophète. Nos pères ont adoré sur cette montagne et vous dites-vous que ce lieu où il faut adorer est à Jérusalem? Femme, lui dit Jésus, crois-moi, l'heure vient où ce ne sera ni sur cette montagne, ni à Jérusalem que vous adorerez le Père. Vous adorez celui que vous ne connaissez pas. Mais nous, nous adorons ce que nous connaissons. Car le salut vient des Juifs. Mais l'heure vient, elle est déjà venue, où les vrais adorateurs adoreront le Père en esprit et en vérité, car ce sont là les adorateurs que le Père demande. Dieu est esprit, et il faut que ceux qui l'adorent l'adorent en esprit et en vérité. La femme lui dit, je sais que le Messie doit venir, celui qu'on appelle Christ. Quand il sera venu, il nous annoncera toutes choses. Jésus lui dit, je le suis, moi qui te parle. Alors la femme, ayant laissé sa couche, voyant les disciples arriver, s'en alla dans la ville et dit aux gens, venez voir un homme qui m'a dit tout ce que j'ai fait. Ne serait-ce point le Christ? Ils sortirent de la ville et ils vinrent vers lui. Oui, mon ami, Jésus sait toutes choses. Il sait à quelle distance tu es de lui. Il te dit tout simplement, saisis ma main. Jésus se rendit à la montagne des Oliviers dès le matin. Il alla de nouveau dans le temple et tout le peuple vint à lui, s'étant assis les enseignait. Alors les scribes et les pharisiens amenèrent une femme surprise en adultère. Et le plaçant au milieu du peuple, ils dirent à Jésus, « Maître, cette femme a été surprise en flagrant délit d'adultère. Moïse dans la loi nous a donné l'ordre de lapider de telles femmes. Toi donc, que dis-tu ?» Il disait cela pour éprouver Jésus et en faire l'accuser. Mais Jésus s'étant baissé, écrivait avec le doigt sur la terre. Comme il continuait à l'interroger, il se releva et leur dit, « Que celui de vous qui est sans péché jette le premier la pierre contre elle. » Et s'étant de nouveau baissé, il écrivait sur la terre. Quand ils entendirent cela, accusés par leur conscience, ils se retirèrent un à un, depuis le plus âgé jusqu'au dernier. Et Jésus resta seul avec la femme qui était là au milieu. Alors s'étant relevé, et ne voyant plus que la femme, Jésus lui dit, « Femme, où sont ceux qui t'accusaient ? Personne ne t'a-t-il condamné ?» Elle répondit, « Non, Seigneur. » Et Jésus lui dit, « Je ne te condamne pas non plus. Va et ne pêche plus. » Mon ami, il est ici question d'une femme du monde. Jésus est venu pour sauver les pécheurs. Il est venu pour sauver les perdus. Toutefois, il dit bien à cette femme, « Moi non plus, je ne te condamne pas, mais va et ne pêche plus. » Il ne l'encouragera pas à demeurer dans cet état. Mon ami, l'attitude de Jésus à l'égard de cette femme ne nous autorise pas, nous femmes chrétiennes, à vivre dans l'adultère et croire que Jésus prend plaisir à cela. Croire que Dieu ferme les yeux car il est bon. Dans le livre de l'Apocalypse, au chapitre 2, verset 20, nous voyons que ceux qui se trouvent au sein de l'Église et agissent de la sorte pêchent et désobéissent à Christ. Cela doit être sévèrement repris. Mon ami, il est écrit que tel homme soit livré à Satan pour la destruction de la chair afin que l'esprit soit sauvé au jour du Seigneur Jésus. Il est écrit dans le livre d'Éphésiens, chapitre 5, « Examinez ce qui est agréable au Seigneur et ne prenez point part aux œuvres infructueuses des ténèbres, mais plutôt condamnez-les. » Mon ami, Jésus est venu pour nous délivrer de l'emprise du malin. Ce que Jésus offre à cette femme, c'est le salut et la possibilité de sortir de cette vie dissolue. Si elle continue dans cette vie-là, la condamnation est inévitable. Il est écrit dans le livre de Galates au chapitre 5, « Frères, vous avez été appelés à la liberté. Seulement, ne faites pas de cette liberté un prétexte de vivre selon la chair. »

mais rendez-vous par la chair, serviteurs les uns des autres. Il est écrit, marchez selon l'esprit, et vous n'accomplirez pas les désirs de la chair, car la chair a des désirs contraires à ceux de l'esprit, et l'esprit en a des contraires à ceux de la chair. Ils sont opposés entre eux, afin que vous ne fassiez point ce que vous voudriez. Mon ami, c'est pas la chair, nous, qui pour mener nous. Mais c'est nous qui pour dompter la chair, nous, avec Christ, nous pouvons faire des exploits. En lui, nous avons tout pleinement. Nous avons le pouvoir de résister à la tentation. Nul ne peut se cacher de Dieu, car il sait tout. Oui, nous avons tous mal agi à ses yeux. Mais il te dit, je sais, c'est moi qui t'ai crié. Maintenant, saisis ma main. Ce que l'Éternel veut, c'est nous laver de toute souillure, nous restaurer, nous réhabiliter. Oui, en ce matin, il te dit, tu énumères mes lois et tu as mon alliance à la bouche. Tu es les avis et tu jettes mes paroles derrière toi. Si tu vois un voleur, tu te plais avec lui. Et ta part est avec des adultères. Tu livres ta bouche au mal et ta langue est un tissu de tromperie. Tu t'assieds et tu parles contre ton frère. C'est moi qui t'ai crié. Je sais, maintenant, saisis ma main. En ce matin, il te dit, tes pères m'ont abandonné. Ils sont allés après d'autres dieux. Ils les ont servis et se sont prosternés devant eux. Ils m'ont abandonné et n'ont point observé ma loi. Et toi, tu as fait le mal plus encore que tes pères. Je sais, mais saisis ma main. Oui, te dit l'Éternel des armées, je te connais, je t'appelle par ton nom. Jésus, en ce matin, te dit, j'ai donné ma vie pour toi. Je sais dans quel pétrin tu t'es mis. Je t'ai créé, je sais. Saisis ma main, car je veux te sauver. Oui, mon ami, Jésus est venu, non pour celui qui n'a point de péché, mais il est venu pour sauver les perdus. Ne laisse pas Satan te susurrer à l'oreille, tu auras le temps. Demain ne t'appartient pas. Aujourd'hui, si tu entends la voix de Dieu, n'endurcis pas ton cœur. Oui, Jésus te dit, je t'ai crié, je sais. Saisis ma main. Saisis sa main, mon ami, et il te donnera toute la force dont tu as besoin. Car il a le pouvoir d'augmenter la vigueur de celui qui est fatigué. Ne crains rien, ne promène pas des regards inquiets. Jésus te soutiendra. Tourne-toi vers Dieu et tu seras sauvé. Saisis la main de Jésus, il te conduira. Jésus te dit, viens, il te tend sa main. Saisis-la et par son esprit, il te conduira sur le chemin qui mène à la vie éternelle. Mon ami, Dieu t'appelle à la repentance. Il est écrit, repentez-vous, car le royaume des cieux est proche. Saisis la main que Jésus te tend. Mon ami, c'est pas là pour aller la pêche si tu ris. C'est là pour laisser la filéo. Et puis saisis l'homme Jésus. L'homme est mauvais. Ouvrez yeux pour la réalité. C'est pas saison coulée, c'est saison volant. Spirituellement, le volant est synonyme de liberté. Oui, mon ami, le poisson volant est synonyme de liberté, dépassement des obstacles. Il est temps pour toi et moi de saisir la main sanglantée de Jésus. Preuve qu'il fut cloué sur la croix afin de nous sauver de la malédiction du péché. Oui, les temps s'annoncent mauvais. Mon ami, saisis la main que Jésus te tend. Si tu confesses de ta bouche le Seigneur Jésus, et si tu crois dans ton cœur que Dieu l'a ressuscité des morts, tu seras sauvé. Si tu crois, change de conduite. Il t'aidera à vaincre toutes les mauvaises habitudes et attitudes. Prends Jésus pour ton rocher et appuie-toi sur lui. Confie-toi en lui, que Dieu soit ton refuge. Mon ami, saisis la main que Jésus te tend. Le monde s'est abandonné au plaisir des sens. Les foules se laissent entraîner par la convoitise de la chair, la convoitise des yeux, l'orgueil de la vie. Mais sache que les enfants de Dieu ont une vocation sainte. Il est écrit, sortez du milieu d'eux, séparez-vous, dit le Seigneur, ne touchez pas ce qui est impur. Je vous accueillerai, je serai pour vous un père et vous serez pour moi des fils et des filles, dit le Seigneur Tout-Puissant. Celui qui me suit ne marchera pas dans les ténèbres, mais il aura la lumière de la vie. Mon ami, sois intelligent. Sauve-toi pour ta vie. Ne traîne pas le pas, mais plutôt accélère ta marche. Abandonne ton péché et suis Jésus, le sauveur des perdus. Es-tu prêt à saisir sa main? Alors avec sincérité de cœur, dis comme David, Père, lave-moi complètement de mon iniquité et purifie-moi de mon péché, car je

connais mes transgressions. J'ai péché contre toi seul et j'ai fait ce qui est mal à tes yeux. Ne me punis pas dans ta colère et ne me châtie pas dans ta fureur. Aie pitié de moi, Seigneur. Sauve-moi et je serai sauvé. Guéris-moi, Éternel, et je serai guéri. Mon ami, le monde est à l'agonie. C'est le temps de plier bagage car Jésus revient bientôt pour prendre avec lui ses enfants. Rien tu n'emporteras avec toi. Et si tu mourrais demain, comme tu le vois pour tous ceux qui sont déjà partis, ils n'emportent rien, ni dans le cercueil, ni dans le tombeau. L'on te met de beaux vêtements, l'on essaie de bien t'apprêter, mais tu parles pieds nus. Faut dire que François Mitterrand tenait tout souliers en pied, dans ce cercueil-là, sans les fait. Comme disait le vieux près de chez mes parents lorsque j'étais enfant. Lorsqu'il parlait avec ma maman, il disait ses mains sur ses côtés comme le ferait une femme. Pas les moins dit ça, madame. Et il disait, en terminant, que voulez-vous faire? Blague à part, mon ami. Tu nous dis que Jésus revient, alors qu'il te dit en ce matin, je sais toutes choses. Mais saisis ma main. Rien n'a échappé à mon regard, car c'est pour toi que j'ai donné ma vie sur la croix. Réponds-lui, ô Jésus, donne-moi l'intelligence pour que j'apprenne tes commandements. Ô Dieu, enseigne-moi le bon sens et par ton Saint-Esprit, guide-moi. Que tes compassions viennent sur moi pour que je vive, que ta bonté soit ma consolation. Comme pour Zachée, Jésus veut entrer dans ta maison. Comme un aveugle-né, il veut te redonner la vue, il veut te guérir, il veut te redonner force et courage, il veut fortifier ton âme, il veut te soutenir de sa droite triomphante. Ce matin, Jésus te tend la main, saisis-la, car il te dit, je ne jetterai pas sur toi un regard sévère, car je suis miséricordieux. Je ne garde pas ma colère à toujours. Reconnais que tu as été infidèle à l'Éternel ton Dieu, que tu as dirigé ça et là tes pas, que tu as été rebelle. Même si ton péché est rouge comme la pourpre, il te dit qu'il te lavera par le sang de Jésus. Il te purifiera de toute souillure. Mon ami, saisis la main que Jésus te tend.

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1: Prions ensemble. Ô Dieu d'Abraham, Dieu d'Isaac, Dieu de Jacob, je reconnais mes transgressions, mais aujourd'hui, alors que Jésus me tient la main, je veux la saisir par la foi et je compte sur ta fidélité. Aide-moi à aller jusqu'au bout avec Jésus en m'appuyant sur tes promesses qui sont certaines. Si jamais je faiblis ou que je tombe, relève-moi, ô Dieu. Au nom de Jésus, je t'ai prié. Amen.

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2: Mon ami, il est temps pour toi de faire les bons choix. Ne tarde pas, afin de ne pas dire un jour, si je savais. Je te souhaite bon courage, mon ami, sur les routes de la vie.
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2: Bonjour à toutes et à tous. On commence avec ces deux habitations détruites par les flammes hier soir en Guadeloupe. Les faits sont survenus à Basse-Terre, rue Antoine Lardenois. Les pompiers ont été avertis un peu après 18h. Deux lances ont été déployées pour venir à bout des flammes. Seules trois victimes en état de choc seraient à déplorer. Nous ne connaissons pas pour le moment l'origine de l'incendie. Une enquête a été ouverte. Ils étaient un peu plus d'une soixantaine hier sur la place de la Victoire à Pointe-à-Pitre. Des individus mobilisés pour réclamer un accès continu à l'eau potable. Aux côtés de la population, les collectifs Moon Sandlo et Odigne. Cela fait plusieurs mois que des habitants subissent des coupures régulières, ce qui les contraignent fortement dans leurs activités quotidiennes. Des coupes budgétaires jugées disproportionnées, la collectivité territoriale de Martinique a co-signé une lettre ouverte intitulée « Budget 2027, ne sacrifiez pas l'avenir ». Elle s'adresse au Premier ministre et a pour objectif de tirer une sonnette d'alarme sur les restrictions à venir dans le budget. Le président du conseil exécutif de la CTM, Serge Letchimy, unit sa voix avec celle de 14 autres présidentes et présidents de régions et de collectivités françaises. Le budget serait à l'origine d'une baisse de 1,3 milliard d'euros pour l'investissement des régions. On reste en Martinique avec ce procès prévu en septembre, le 24 pour être exact, l'affaire des adolescentes du lycée Nord-Caraïbe à Bellefontaine qui affirmaient avoir été agressées sexuellement. Les trois jeunes mettent en cause trois garçons mineurs scolarisés au sein du même établissement scolaire. Les faits remontent au 26 mai dernier. Bonne nouvelle pour l'économie en Guyane, la croissance est repartie. Le produit intérieur brut ou PIB a progressé de 3,9% en 2025. Nous avions connu précédemment deux années de recul, moins 1,6% en 2023 et moins 1,1% en 2024. Notons que l'activité spatiale est le principal moteur de cette croissance. En sport, le Tour cycliste de Marie-Galante 2026 a démarré hier. Raphaël Lauton s'est emparé du maillot jaune de leader après une première victoire au sprint. Bonne journée à tous.
3: Bonjour à tous. Coup de théâtre dans l'affaire du petit Grégory. La cour d'appel de Dijon a déclaré prescrit les faits reprochés contre Jacqueline Jacob, la grand-tante du petit Grégory. Mise en examen pour association de malfaiteurs criminels, elle était soupçonnée d'être à l'origine des lettres du corbeau qui a revendiqué le meurtre du petit garçon en 1984 dans les Vosges. Il sera entendu par un juge d'instruction aujourd'hui. Jérôme Barella, principal suspect dans la mort de Liana dans le Gers, devrait être mis en examen pour le viol et le meurtre de la petite fille. Et après cette affaire, le ministre de la Justice, Gérald Darmanin, avait donné jusqu'à hier aux magistrats et aux enquêteurs pour reprendre l'intégralité des plaintes qui touchent des enfants. 88 000 plaintes ont été réexaminées par les services d'enquête. Une communication officielle du ministère est attendue aujourd'hui. Dans l'actualité aussi, le préfet de Seine-et-Marne avait prévenu « Le travail des pompiers n'est pas terminé dans la forêt de Fontainebleau. Trois reprises de feu sont signalées ce matin. Depuis hier, les incendies sont fixés, mais pas éteints. 800 soldats du feu sont encore mobilisés. Les flammes ont parcouru 2000 hectares. Quatre gardes à vue sont en cours, dont celle d'un pompier volontaire qui a reconnu son implication. » La loi sur la fin de vie n'est pas encore votée, mais on connaît déjà son avenir. Le texte partira devant le Conseil constitutionnel. Le Premier ministre Sébastien Lecornu va saisir les sages sur trois points clés du texte soumis au vote définitif des députés.

discuté aujourd'hui à l'Assemblée nationale. En sport, en foot, peut-être la fin d'un club emblématique. Les Girondins de Bordeaux connaîtront leur sort aujourd'hui devant le gendarme financier du foot français. Le fonds britannique qui devait apporter 10 millions d'euros s'est retiré. La liquidation judiciaire pourrait être prononcée à la fin du mois. Conséquence, la fin des compétitions nationales. Et puis, c'est une déception. Les mots de la ministre des Sports, Marina Ferrari, ce matin après la défaite des Bleus en demi-finale de la Coupe du Monde hier face à l'Espagne, 2-0. L'équipe de France qui peut toujours espérer la troisième place de la petite finale, ce sera samedi. On connaîtra son adversaire ce soir après l'autre demi-finale, Angleterre-Argentine à 21h. Voilà pour l'actu, très bonne journée à tous.

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2: Il est 7h.
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0: Bonjour à toutes et à tous. On commence avec ces deux habitations détruites par les flammes hier soir en Guadeloupe. Les faits sont survenus à Basse-Terre, rue Antoine Lardenois. Les pompiers ont été avertis un peu après 18h. Deux lances ont été déployées pour venir à bout des flammes. Seules trois victimes en état de choc seraient à déplorer. Nous ne connaissons pas pour le moment l'origine de l'incendie. Une enquête a été ouverte. Ils étaient un peu plus d'une soixantaine hier sur la place de la Victoire à Pointe-à-Pitre. Des individus mobilisés pour réclamer un accès continu à l'eau potable. Aux côtés de la population, les collectifs Moon Sandlo et Odigne. Cela fait plusieurs mois que des habitants subissent des coupures régulières, ce qui les contraignent fortement dans leurs activités quotidiennes. Des coupes budgétaires jugées disproportionnées, la collectivité territoriale de Martinique a co-signé une lettre ouverte intitulée « Budget 2027, ne sacrifiez pas l'avenir ». Elle s'adresse au Premier ministre et a pour objectif de tirer une sonnette d'alarme sur les restrictions à venir dans le budget. Le président du conseil exécutif de la CTM, Serge Letchimy, unit sa voix avec celle de 14 autres présidentes et présidents de régions et de collectivités françaises. Le budget serait à l'origine d'une baisse de 1,3 milliard d'euros pour l'investissement des régions. On reste en Martinique avec ce procès prévu en septembre, le 24 pour être exact, l'affaire des adolescentes du lycée Nord-Caraïbe à Bellefontaine qui affirmaient avoir été agressées sexuellement. Les trois jeunes mettent en cause trois garçons mineurs scolarisés au sein du même établissement scolaire. Les faits remontent au 26 mai dernier. Bonne nouvelle pour l'économie en Guyane, la croissance est repartie. Le produit intérieur brut ou PIB a progressé de 3,9% en 2025. Nous avions connu précédemment deux années de recul, moins 1,6% en 2023 et moins 1,1% en 2024. Notons que l'activité spatiale est le principal moteur de cette croissance. En sport, le Tour cycliste de Marie-Galante 2026 a démarré hier. Raphaël Lauton s'est emparé du maillot jaune de leader après une première victoire au sprint. Bonne journée à tous.
1: Bonjour à tous. L'incendie volontaire de Fontainebleau fixé depuis hier soir. On fera le point sur l'enquête alors que des gardes à vue sont toujours en cours ce midi. La proposition de loi sur la fin de vie doit être votée à l'Assemblée nationale aujourd'hui. Peut-être la fin d'un parcours législatif de 4 ans. Et puis l'équipe de France éliminée de la Coupe du Monde par l'Espagne hier soir. Vous entendrez une analyse de la rencontre. Situation toujours donc délicate dans la forêt de Fontainebleau. Hier, le préfet annonçait que les incendies étaient fixés, mais pas éteints. 2000 hectares parcourus par les flammes. Ce matin, des reprises de feu sont signalées par les pompiers. En parallèle, l'enquête se poursuit sur l'origine des départs de feu. Un nouveau suspect a été placé en garde à vue, Nicolas Gomez.
2: Oui, il a été interpellé hier soir sur un parking à proximité de la forêt de Fontainebleau. Il avait forcé la rubalise. Du papier journal froissé et un briquet ont été découverts dans sa voiture. Plus tôt, 4 suspects étaient aussi en garde à vue. Parmi eux, un pompier volontaire. Il a reconnu être à l'origine d'un départ de feu dans cette forêt. Il a avoué avoir embrasé des brindilles avec un briquet et de l'essence. Rapidement, le syndicat des sapeurs-pompiers volontaires de France s'est désolidarisé, assurant que cet acte d'une gravité exceptionnelle est totalement incompatible avec les valeurs d'engagement. Un autre suspect est passé aux aveux, un homme qui a reconnu avoir accidentellement mis le feu en jetant sa cigarette.
1: 36 départements sont en vigilance orange feu de forêt aujourd'hui, essentiellement autour de la région parisienne et dans le massif central, selon Météo France. L'affaire Grégory, de retour dans l'actualité, la cour d'appel de Dijon s'est prononcée ce matin sur les poursuites qui visent Jacqueline Jacob, la grande tante du petit garçon assassiné dans les Vosges en 1984. La justice estime que les faits qui lui sont reprochés sont prescrits. Elle avait été mise en examen le 24 novembre dernier pour association de malfaiteurs. Elle était soupçonnée d'être un des corbeaux qui ont harcelé la famille Villemin. Jérôme Barella, entendu aujourd'hui par un juge d'instruction à Agen, le principal suspect dans la mort de Liana, devrait être mis en examen.

0: pour le meurtre et le viol de la petite fille de 11 ans. Dans le même temps, le ministre de la Justice, Gérald Darmanin, avait donné jusqu'à hier aux magistrats et aux enquêteurs pour reprendre l'intégralité des plaintes qui touchent les enfants. Une communication officielle est attendue dans la journée. C'est peut-être la fin d'un parcours parlementaire de plus de 4 ans. La proposition de loi sur la fin de vie doit être votée et adoptée aujourd'hui à l'Assemblée. Un vote solennel très attendu qui permettra de créer un droit à l'aide à mourir et mettre fin à la souffrance de certains patients, selon Philippe Loeac, délégué général de l'association Droit à mourir.
1: La DMD a été créée en 1980, ça fait donc 46 ans que des personnes militent pour ce droit en fin de vie. Ça veut dire aussi que depuis 46 ans, il y a des personnes qui auraient souhaité bénéficier de ce droit en fin de vie et qui sont mortes dans des conditions qu'elles n'ont pas souhaitées. Alors oui, c'est un soulagement. Enfin, en France, à l'image de ce qui existe chez nos voisins européens, notamment les pays du Benelux ou ceux de la péninsule ibérique, vont pouvoir bénéficier d'une aide active à mourir à partir du moment où les personnes ne sont plus dans les conditions de vie mais des conditions de survie, que les souffrances sont inapaisables et que, évidemment, la médecine s'est déclarée impuissante à les guérir.
0: Cette loi sur la fin de vie reste très contestée, notamment par la droite et l'extrême droite. Certains élus appellent même à saisir le Conseil constitutionnel, ce qui rallongerait encore les délais pour faire appliquer le texte. Bientôt la fin du troisième épisode caniculaire de l'été. Plus aucun département n'est en vigilance rouge depuis ce matin. Météo France garde malgré tout 69 départements en vigilance orange. Autre vigilance cet après-midi émise par l'Institut, 11 départements de l'Est, de la Drôme, au Doubs, sont placés en alerte orange aux orages. Et puis on revient maintenant sur la terrible désillusion pour les Bleus au lendemain de la défaite sans appel contre l'Espagne en demi-finale de la Coupe du Monde, 2-0 pour la Roja et une équipe de France qui est totalement passée à côté de ce grand rendez-vous. Il n'y aura pas de troisième finale de mondial d'affilée pour Didier Deschamps. Les Bleus, qui avaient impressionné depuis le début de la compétition, ont finalement été balayés par les Espagnols. Analyse de Pierre Maturana, le directeur de la rédaction de SoFoot.com.
2: C'est rageant et frustrant parce qu'on a l'impression que l'équipe de France n'a pas joué une demi-finale de Coupe du Monde. Elle a été dépassée à peu près partout sur le terrain. Et même côté espagnol, j'ai l'impression qu'ils n'ont même pas spécialement forcé leur talent. On a vraiment l'impression d'un choc qui a fait un peu pchit. Et c'est notamment à cause de la France. Et tactiquement, on a une équipe qui a été dépassée. Et forcément, si on parle de tactique, on parle un peu de l'entraîneur. Il a failli à sa tâche hier quand il a fallu répondre tactiquement aux défis collectifs posés par l'Espagne. Et à part du changement poste pour poste, on n'a pas vu grand-chose. Il était incapable de poser quelque chose qui fasse un peu mal ou un peu peur à l'Espagne, quoi.
0: La France jouera donc un match pour la troisième place. Ce sera samedi soir à 23h contre le perdant de la deuxième demi-finale. Elle a lieu ce soir entre l'Argentine et l'Angleterre. Coup d'envoi à 21h depuis Atlanta. Et puis en vélo, la 11e étape du Tour de France cet après-midi. Au programme pour les coureurs, 161 km entre Vichy et Nevers. Le peloton devrait arriver groupé pour une explication entre sprinteurs. Très bon après-midi à tous.

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chers amis, nous avons très humblement combien nous sommes sensibles à la fidélité, à l'amitié que vous nous témoignez depuis le début de la diffusion de notre série biblique, il m'a parlé, sur les ondes de Espérance Média Martinique, tant en télédiffusion qu'en radiodiffusion. Nous continuerons à faire de notre mieux pour ne pas vous décevoir. Il faut reconnaître que les sujets traités et présentés jusqu'à présent ont pu bénéficier de la meilleure diffusion possible, tout cela grâce à la merveilleuse connexion que l'équipe de production et le présentateur ont su humblement établir avec le Dieu Tout-Puissant. Notre souhait, rester toujours connecté à la source bénie. Nous aborderons à compter de cette 13e présentation un sujet assez délicat, Jésus et les puissants démoniaques, un sujet qui va nécessiter une présentation en 3 volets. Mais nous allons d'abord prier. Notre Dieu, notre Père, merci de nous accompagner une fois encore par ton Esprit Saint dans cette passionnante aventure durant laquelle ton nom est proclamé et les paroles de ton Saint-Livre largement publiées. Puissent ceux qui, par le moyen de ce média, entendront ce message, être rassurés de ta présence permanente à leur côté, au nom de Jésus. Il est évident qu'un tel sujet nous invite à nous poser un certain nombre de questions et dont les réponses peuvent ne pas toujours être satisfaisantes. Questions du genre, le diable existe-t-il? A-t-il toujours existé? Si oui, qui l'a créé? Quels sont ses pouvoirs sur les humains? Peut-il être neutralisé? Lequel est le plus puissant, Dieu ou le diable? Et bien d'autres questions encore qui envahissent notre cerveau. Pourquoi ne pas faire appel au seul référentiel, la Bible, la parole de Dieu, qui a autorité pour résoudre l'énigme du diable, l'énigme des démons, l'énigme des puissances démoniaques? Si vous en convenez, nous remonterons le temps de l'origine du pouvoir créateur de Dieu, créateur des mondes dont la terre, créateur d'êtres célestes, créateur d'êtres humains. Comme nous le savons, du moins pour la plupart d'entre nous, le lieu de résidence de Dieu est défini par une appellation très simple, le ciel ou les cieux. Parler du ciel ou des cieux, c'est évoquer là où se trouve le trône de Dieu, là où se trouve le palais, le sanctuaire de Dieu. Dans le livre du prophète Daniel, au chapitre 7 et au verset 9 et 10, cet aspect est souligné. Voilà ce qu'il dit Daniel. « Je regardais pendant que l'on plaçait des trônes, et l'ancien des jours s'assit. Son vêtement était blanc comme la neige, et les cheveux de sa tête étaient comme de la laine pure. Son trône était comme des flammes de feu, et les roues comme un feu ardent. Un fleuve de feu coulait et sortait de devant lui. » 1 000 000 le servaient et 10 000 000 se tenaient en sa présence. Les juges s'assirent et les livres furent ouverts. Une analyse rapide nous conduit à comprendre que dans ce lieu extérieur à la terre vit l'ancien des jours, c'est-à-dire Dieu lui-même entouré de myriades d'anges qui le servent. Le prophète Ésaïe est encore plus explicite au chapitre 6, s'agissant de l'entourage immédiat de Dieu à partir du premier verset et jusqu'au verset 3. « L'année de la mort du roi Ozias, je vis le Seigneur assis sur un trône très élevé, et les pans de sa robe remplissaient le temple. Des séraphins se tenaient au-dessus de lui. Ils avaient chacun 6 ailes, 2 dont ils se couvraient la face, 2 dont ils se couvraient les pieds, et 2 dont ils se servaient pour voler. Ils criaient l'un à l'autre et disaient « Saint, Saint, Saint est l'Éternel.
l'Éternel des armées. Toute la terre est remplie de sa gloire. C'est dans cet espace, inaccessible au regard humain, inaccessible aux recherches les plus évoluées en matière de télescopes ou de sondes voyageuses hyper sophistiquées, que se trouve le ciel ou les cieux. Partant de là, et pour répondre aux trois premières questions précédentes, le diable existe-t-il? A-t-il toujours existé? Si oui, qui l'a créé? Nous vous proposons de poursuivre la recherche en allant dans le livre de l'Apocalypse de Jean, le livre de la révélation de Jésus-Christ que Dieu lui a donné pour montrer à ses serviteurs les choses qui doivent arriver bientôt. Et il y eut guerre dans le ciel. Michel et ses anges combattirent contre le dragon. Et le dragon et ses anges combattirent, mais ils ne furent pas les plus forts, et leur place ne fut plus trouvée dans le ciel. Et il fut précipité, le grand dragon, le serpent ancien, appelé le diable et Satan, celui qui séduit toute la terre. Il fut précipité sur la terre, et ses anges furent précipités avec lui. Étrange situation, n'est-ce pas ? Comment imaginer que dans le sanctuaire de Dieu, dans le ciel, un lieu de sainteté, qu'il puisse y avoir un conflit de guerre opposant Michel et ses anges au dragon et à ses anges, des êtres célestes? La compréhension n'apparaît pas toujours au premier abord, mais laissons-nous guider par l'Esprit de Dieu. Michel, c'est Jésus-Christ lui-même. Le dragon n'est pas clairement identifié par rapport à son identité originelle, mais il apparaît dans ce conflit comme étant le grand dragon, le serpent ancien appelé le diable et Satan. Selon la Bible, nous pouvons affirmer que le diable existe et que du ciel où il résidait, il a été chassé, et dans sa chute, des anges rebelles, un tiers de l'effectif de l'armée céleste, d'après Apocalypse 12, verset 4, ont été eux aussi précipités sur la terre. Une population d'anges déchus qui se chiffre en millions, voire en milliards. Peut-être qu'à partir de ces éléments, vous apparaît plus nettement l'auteur de la chute de nos premiers parents, le serpent ancien appelé le diable et Satan. Nous irons encore puiser dans le Saint-Livre afin de découvrir l'identité originelle du diable, de Satan. Tout d'abord, dans Ésaïe, au chapitre 14, les versets 12 à 15, « Te voilà tombé du ciel, astre brillant, fils de l'aurore. Tu es abattu à terre, toi, le vainqueur des nations. Tu disais en ton cœur, je monterai au ciel, j'élèverai mon trône au-dessus des étoiles de Dieu. Je m'assiérai sur la montagne de l'Assemblée, à l'extrémité du septentrion. Je monterai sur le sommet des nues, je serai semblable au Très-Haut. Mais tu as été précipité dans le séjour des morts, dans les profondeurs de la fosse. » Puis dans Ézéchiel, au chapitre 28, les versets 12 à 19. « Ainsi parle le Seigneur l'Éternel. Tu mettais le sceau à la perfection. Tu étais plein de sagesse, parfait en beauté. Tu étais couvert de toute espèce de pierres précieuses. Tu étais un chérubin protecteur aux ailes déployées. Je t'avais placé et tu étais sur la sainte montagne de Dieu. Tu marchais au milieu des pierres étincelantes. Tu as été intègre dans tes voies depuis le jour où tu fus créé jusqu'à celui où l'iniquité a été trouvée chez toi. Tu as été rempli de violence et tu as péché. Je te précipite de la montagne de Dieu et je te fais disparaître, chérubin protecteur. Ton cœur s'est élevé à cause de ta beauté. Tu as corrompu ta sagesse par ton éclat. Je te jette par terre. » Mes chers amis, à la lecture de ces deux portions de l'Écriture, assorties de tant de superlatifs, nous nous rendons compte du soin méticuleux dont Dieu a fait preuve pour créer à la tête de l'armée angélique, constituée de milliards d'anges, un être aussi extraordinaire de beauté et d'intelligence, un chérubin protecteur, un astre brillant. La version de la Bible en anglais dite King James traduit astre brillant par Lucifer.
comme d'autres traductions latines, un nom qui signifie « porteur de lumière ». Comme nous l'avons vu précédemment, la Bible rapporte que Dieu a effectivement créé un être extraordinaire de qualité, un leader angélique de premier plan, puissant, intelligent et beau, le chef de tous les anges, appelé Lucifer, ce qui signifie celui qui brille ou porteur de lumière. La Bible dit qu'il était vraiment beau. Mais Lucifer avait aussi une volonté, le libre arbitre, cette volonté avec laquelle il pouvait choisir et prendre des décisions librement. La beauté, la sagesse et la puissance de Lucifer, toutes les bonnes choses créées en lui par Dieu, l'ont conduit à l'orgueil. Son orgueil a conduit à sa rébellion et à sa chute. Mais il n'a jamais perdu et conserve donc encore aujourd'hui toute sa puissance et ses caractéristiques. Il a mené une révolte cosmique entre son créateur pour voir qui serait Dieu. Étonnant, inimaginable, incroyable tout de même, que dans cet univers parfait, un être créé, un ange, aussi beau qu'il ait pu être, ait vu surgir en lui ce sentiment exagéré de sa propre valeur, cette estime excessive de soi, au point de vouloir se mettre au-dessus de son créateur. Nous pouvons par conséquent confirmer que Dieu a bien créé un être angélique de toute beauté, Lucifer, celui qui brille ou porteur de lumière, mais que l'orgueil l'a conduit à se révolter contre Dieu jusqu'à devenir le grand dragon, le serpent ancien, appelé le diable et Satan, qui fait tant de mal à la terre. Mais il est important de ne pas perdre de vue ce que dit la parole de Dieu. Il, en parlant de Satan, le diable, le serpent ancien, fut précipité sur la terre et ses anges, un tiers de l'effectif des anges du ciel, soit des millions, voire des milliards, furent précipités avec lui. Ce sont là les puissances démoniaques au complet. Les conséquences sont ravageuses. La terre sur laquelle nous vivons offre de plus en plus un spectacle affligeant de désolation, de désastre, de désordre en tout genre, politique, économique, social, sanitaire, familial, etc. De catastrophes dites naturelles, de conflits armés, de violences, de l'émergence de fausses religions et de doctrines erronées, etc. Vous savez quoi ? La parole de Dieu nous a avertis. Malheur à la terre et à la mer, car le diable est descendu vers vous animé d'une grande colère, sachant qu'il a peu de temps. Apocalypse 12, le verset 12. Partant de ce constat que le Satan et ses anges déchus ont investi la terre avec comme seul objectif de nous anéantir parce que nous sommes les créatures de Dieu, de ce Dieu contre lequel il s'est rebellé et à qui il voue une haine farouche, nous tenterons d'apporter une réponse selon la Bible, la parole de Dieu, aux trois dernières questions qui étaient en attente. Quels sont les pouvoirs des puissances démoniaques sur les humains? Satan peut-il être neutralisé? Lequel est le plus puissant, Dieu ou le diable? Tout d'abord, quels sont les pouvoirs du diable sur nous, les humains? Le Satan possède de réels pouvoirs, mais ils sont limités. Par exemple, est-il présent partout? Non. Il est présenté comme un lion qui rôde ici et là. 1 Pierre 5, le verset 8. Même envers Jésus, après la tentation dans le désert, il s'éloigna de Jésus jusqu'à un moment favorable. Nous n'avons pas à craindre qu'il soit constamment derrière nous. La plupart du temps, il sait qu'il peut compter sur nos faiblesses. Nous nous perdons nous-mêmes et nous faisons notre propre malheur ou celui des autres sans qu'il ait besoin de nous influencer. Est-il tout-puissant? Il peut provoquer des maladies. Il gouverne sur la terre, n'est-il pas identifié comme étant le prince de ce monde? Il influe sur les éléments naturels, mais il ne peut aller au-delà de ce que Dieu lui permet. Par exemple, sur la personne du patriarche Job, sur sa santé, sur sa famille, sur ses biens. Cela nous laisse avec des questions sans réponse par rapport au fait
qui nous semble que Dieu pourrait intervenir avant ces malheurs. Mais en tout cas, la puissance du diable n'est pas celle de Dieu qui est le seul tout-puissant. Le Satan et ses anges déchus seront-ils un jour freinés dans leur œuvre de démolition et de désolation planétaire? La réponse, selon la Bible, est un oui franc, en effet. Et cela a été souligné lors de présentations précédentes, notamment quand il a été expliqué la mission terrestre de Jésus. Jésus qui, face au diable, a su triompher à la croix. D'ailleurs, dès la chute de nos premiers parents dans le jardin d'Éden, Dieu avait annoncé que la descendance de la femme écraserait Satan, même si celui-ci lui provoquerait de grandes souffrances. Jésus annonce, en parlant de sa mort, que cela se réalisera à la croix. Et ce que confirme l'apôtre Paul dans Colossiens 2, les versets 13 à 15. Autrefois, vous étiez spirituellement morts à cause de vos fautes et parce que vous étiez des incirconcis, des païens. Mais maintenant, Dieu vous a fait revivre avec le Christ. Il nous a pardonné toutes nos fautes. Il a annulé le document qui nous accusait et qui nous était contraire par ses dispositions. Il l'a supprimé en le clouant à la croix. C'est ainsi que Dieu a désarmé les autorités et les pouvoirs spirituels. Il les a donnés publiquement en spectacle en les emmenant comme prisonniers dans le cortège triomphal de son Fils. En d'autres termes, le document qui a été annulé à la croix, c'était notre condamnation à cause du péché de désobéissance d'Adam et Ève. Et le Satan, l'accusateur des frères, nous réclamait comme sa propriété exclusive. La loi de Dieu ayant été transgressée, il en résulterait, selon lui, d'une mort définitive de l'homme. Mes chers amis, la déclaration suivante est la bonne nouvelle de notre victoire absolue sur le Satan grâce au sang de Jésus sur la croix. Mais elle est aussi et surtout notre ticket d'embarquement pour le nouveau monde que Dieu nous a préparé. Car le salaire du péché, c'est la mort. Mais le don gratuit de Dieu, c'est la vie éternelle en Christ Jésus, notre Seigneur. Romains 6, le verset 23e. En parlant des chrétiens persécutés, il est dit dans Apocalypse au chapitre 12, verset 11, « Ils ont vaincu l'accusateur de nos frères en parlant de Satan grâce au sang de l'agneau et grâce au témoignage qu'ils ont rendu pour lui. » Retenons bien qu'à la croix, le diable a été enchaîné. Mais sa chaîne est longue. Il se s'est perdu, mais il agit encore. Et nous attendons

la victoire qui sera manifestée pleinement lorsque Christ reviendra. Jésus a définitivement vaincu le diable à la croix. Et dans le sillage de cette victoire, nous pouvons connaître cette victoire, non à cause de nos forces, mais à cause de l'œuvre du Christ mort pour nous. Depuis la Genèse jusqu'à l'Apocalypse, tout fait référence à la croix. Elle est l'événement unique, central, qui marque la défaite irrémédiable de Satan, le démon de l'Apocalypse, et la victoire de Jésus-Christ, le Messie, et de ceux qui lui font confiance en l'acceptant comme maître absolu de leur vie. Ils sont délivrés de leurs péchés, de la condamnation de Dieu à cause de leur désobéissance et de leur appartenance à Satan. Le fils du diable, ils sont devenus, grâce à Jésus-Christ, les fils de Dieu. Mon ami, ton statut est désormais le suivant. Tu es fils de Dieu, tu es fille de Dieu. Pour résister aux attaques du diable et le faire fuir, il n'y a qu'une solution selon la Bible, selon la parole de Dieu. Soumettez-vous à Dieu dans le livre de Jacques au chapitre 4 au verset 7 et puisez votre force dans le Seigneur en revêtant ses armes. Éphésiens au chapitre 6 et au verset 10. Pour répondre à la dernière question, lequel est le plus puissant, Dieu ou le diable ? Nous laisserons le dernier mot encore une fois à la parole de Dieu. Si Dieu est pour nous, qui se lèvera contre nous, qui condamnera les élus de Dieu? Le Christ est mort, bien plus, il est ressuscité. Il est à la droite de Dieu et il intercède pour nous. Qu'est-ce qui pourra nous arracher à l'amour du Christ? Oui, j'en ai l'absolue certitude, ni la mort, ni la vie, ni les anges, ni les dominations, ni le présent, ni l'avenir, ni les puissances, ni ce qui est en haut, ni ce qui est en bas, ni aucune autre créature, rien ne pourra nous arracher à l'amour que Dieu nous a témoigné en Jésus-Christ, notre Seigneur. Romains 8, le verset 31 et jusqu'au verset 39. Si donc Satan est puissant, notre Jésus est tout puissant. Mes chers amis, alors qu'aujourd'hui encore, des millions de personnes tremblent devant les mauvais esprits, devant le diable et ses mauvais anges, nous pouvons nous confier sans crainte au Sauveur Jésus-Christ qui les a vaincus à la croix et qui est tout disposé à nous protéger. C'est d'ailleurs de cette protection de Jésus face aux puissants démoniaques dont il sera particulièrement question lors de la présentation de notre second volet sur ce thème, lequel vous sera présenté prochainement. Merci Seigneur pour ta victoire et ta protection. Et nous pouvons dire amen à cela. Nous allons prier. Notre Dieu, notre Père, ce n'est pas un esprit de crainte que tu nous as donné, mais un esprit de force, d'amour et de sagesse. Par la puissance de ton Esprit Saint, chasse de moi tout esprit de crainte. Libère-moi de l'oppression et de la frayeur. Ta fidélité est un bouclier et une armure pour moi. Je ne craindrai ni les terreurs de la nuit, ni le fléau qui frappe à midi. Je ne craindrai aucune puissance maléfique, car j'ai l'assurance que Jésus se tient à mes côtés et qu'il mettra en fuite toute force satanique qui oserait s'attaquer à son enfant. Le Christ est avec moi, le Christ est en moi, le Christ est à ma droite, le Christ est à ma gauche. Ô Christ seul est le salut. Puisse ton salut, Seigneur, être toujours avec nous. Amen. Chers amis, à bientôt donc pour le second volet de ce sujet, Jésus et les puissances démoniaques.

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1: Bonjour à toutes et à tous. On commence avec ces deux habitations détruites par les flammes hier soir en Guadeloupe. Les faits sont survenus à Basse-Terre, rue Antoine Lardenois. Les pompiers ont été avertis un peu après 18 heures. Deux lances ont été déployées pour venir à bout des flammes. Seules trois victimes en état de choc seraient à déplorer. Nous ne connaissons pas pour le moment l'origine de l'incendie. Une enquête a été ouverte. Ils étaient un peu plus d'une soixantaine hier sur la place de la Victoire à Pointe-à-Pitre. Des individus mobilisés pour réclamer un accès continu à l'eau potable. De la population, les collectifs Moon Sans de l'eau et Odigne. Cela fait plusieurs mois que des habitants subissent des coupures régulières, ce qui les contraignent fortement dans leurs activités quotidiennes. Des coupes budgétaires jugées disproportionnées, la collectivité territoriale de Martinique a co-signé une lettre ouverte intitulée « Budget 2027, ne sacrifiez pas l'avenir ». Elle s'adresse au Premier ministre et a pour objectif de tirer une sonnette d'alarme sur les restrictions à venir dans le budget. Le président du conseil exécutif de la CTM, Serge Letchimy, unit sa voix avec celle de 14 autres présidentes et présidents de régions et de collectivités françaises. Le budget serait à l'origine d'une baisse de 1,3 milliard d'euros pour l'investissement des régions. On reste en Martinique avec ce procès prévu en septembre, le 24 pour être exact, l'affaire des adolescentes du lycée Nord-Caraïbe à Bellefontaine qui affirmaient avoir été agressées sexuellement. Les trois jeunes mettent en cause trois garçons mineurs scolarisés au sein du même établissement scolaire. Les faits remontent au 26 mai dernier. Bonne nouvelle pour l'économie en Guyane, la croissance est repartie. Le produit intérieur brut ou PIB a progressé de 3,9% en 2025. Nous avions connu précédemment deux années de recul, moins 1,6% en 2023 et moins 1,1% en 2024. Notons que l'activité spatiale est le principal moteur de cette croissance. En sport, le Tour cycliste de Marie-Galante 2026 a démarré hier. Raphaël Lauton s'est emparé du maillot jaune de leader après une première victoire au sprint. Bonne journée à tous.
2: Bonjour à tous. Un nouveau suspect interpellé dans le cadre de l'enquête sur l'incendie de Fontainebleau. Il a été placé en garde à vue pour tentative de destruction par incendie. Selon TF1, l'homme a été arrêté sur un parking tout proche de la forêt en possession d'un briquet et de morceaux de papier à l'arrière de son véhicule. Les deux feux qui ravagent la forêt de Fontainebleau depuis dimanche ont été fixés mais ne sont toujours pas éteints. Trois reprises ont été constatées. Une partie de l'A6 demeure fermée à la circulation. La ministre de la Transition écologique alerte sur une situation de sécheresse exceptionnelle et très préoccupante. 99 départements français connaissent des restrictions d'eau et plus de 200 arrêtés préfectoraux sont en vigueur du jamais vu depuis au moins 2013 selon Monique Barbu, qui souligne également la précocité de cette sécheresse avec près d'un mois d'avance par rapport à ce que nous connaissions jusqu'à présent. C'est l'une des réformes majeures du second quinquennat d'Emmanuel Macron. La loi sur l'aide à mourir doit être définitivement adoptée aujourd'hui. Un texte pour ouvrir l'accès au suicide assisté, voire à l'euthanasie, dans des conditions très encadrées pour les malades atteints d'affections graves et incurables. Face aux oppositions persistantes à droite, le Premier ministre Sébastien Lecornu a déjà annoncé qu'il saisirait le Conseil constitutionnel. Votre livret A va vous rapporter un peu plus. La Banque de France propose de relever son taux de 1,5 à 1,7% en août. Une augmentation attendue liée au rebond de l'inflation depuis le déclenchement de la guerre au Moyen-Orient. Un conflit qui repart. D'ailleurs, depuis quelques jours, les États-Unis ont mené cette nuit des frappes sur l'Iran. Téhéran a riposté en visant des cibles américaines en Jordanie.

au Koweït et à Bahreïn. Les gardiens de la révolution iranien ont également annoncé que le détroit d'Ormuz resterait fermé jusqu'à la fin des actes d'agression américains. Et puis un mot de foot, qui rejoindra l'Espagne en finale de la Coupe du Monde au lendemain de l'élimination des Bleus. La deuxième demi-finale oppose ce soir l'Angleterre à l'Argentine. Le perdant affrontera la France lors du match pour la troisième place. La petite finale qui se jouera samedi soir à 23h. Excellent après-midi à tous.

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0: Bonjour, chers auditeurs. Bienvenue sur les 91.6 de la bande FM. Vous écoutez Espérance FM. Et si vous ne pouvez passer par la bande FM de la radio, vous pouvez nous écouter en vous connectant sur Internet. Vous écrivez tout simplement Espérance FM en direct et vous serez en direct avec nous où que vous vous trouvez. Nous sommes le mercredi 15 juillet 2026. Merci de nous recevoir chez vous, là où vous vous trouvez en ce moment. Certaines phrases sont comme des graines, elles ne germent pas tout de suite, mais elles reviennent au moment où on en a besoin. Se les rappeler, c'est revenir à l'essentiel, à ce qui compte vraiment, à toi, mon ami. Chaque jour d'été contient une leçon de beauté. Les plus beaux souvenirs commencent souvent par une simple envie de vivre. Il suffit d'un rayon de soleil pour changer la perspective. Quand on ralentit, on entend enfin son cœur parler. N'oublions pas, chers auditeurs, que notre leitmotiv pendant ces deux mois de vacances est que nous souhaitons faire de cet été un temps où on se challenge tous ensemble pour bénir notre entourage et mettre notre amour en action. Alors j'espère que vous êtes toujours d'accord avec moi. Je vous donne un peu le programme de cette matinée, de la musique, la méditation, la météo, le coin des enfants. Nous irons par le biais du téléphone échanger avec Samuel Flamand d'un événement qui se profile à l'horizon. Nous recevrons pour vous Olivier Arnaud, président de l'APSAM, l'Association des professionnels de santé adventiste de Martinique. Nous irons faire un petit tour avec Marie-Rose à l'espace Vie et Santé. L'invité de l'été nous vient de très loin, vous la découvrirez. Elle est en vacances en Martinique. Alors nous parlerons d'arnaque bancaire avec Tania. Voilà en gros le programme pour aujourd'hui. Avec moi sur le plateau, déjà arrivé, les filles, hein? Avec moi Marie-Rose. Bonjour Marie-Rose.
1: Bonjour Lisiane.
0: Ça va?
1: Eh bien écoute, ça va.
0: Tania.
2: Bonjour Lisiane, bonjour les filles, hein, vous êtes, nous sommes pour le moment entre filles.
0: Le garçon n'est pas arrivé.
2: Non. Bonjour chers auditeurs de la radio Espérance FM, eh bien je suis ravie de savoir que vous êtes à notre écoute et je vous dis belle émission.
0: Bonjour Béatrice.
3: Bonjour Lisiane, bonjour les filles.
0: Ça va Béatrice?
3: Ça va bien, merci.
0: T'as bien dormi, bien réveillée, en forme ce matin?
3: En forme avec l'aide de Dieu.
0: Ok. Alors notre méditation du jour a pour titre l'autre. Mais juste avant, faisons une petite balade musicale avec le titre Potemanev.

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1: Vous avez certainement eu l'occasion de remarquer combien certaines personnes sont bêtes, non? Leur manière de parler, leur manière de rire, leur style vestimentaire et même leur croyance dénotent un manque de goût, un manque d'intelligence, quoi. Certains s'habillent avec des couleurs horribles. Quand ils font des choses, ce n'est jamais comme cela aurait pu être si cela avait été fait par vous. Il y a toujours ce petit détail qui dénote ce fameux manque d'intelligence dont nous avons parlé plus haut. Ceci étant dit, mettez-vous un instant à la place de l'autre. Comment vous voit-il? Je sais, normalement, il devrait voir en vous un homme ou une femme bourré de qualité. Intelligence, savoir-faire, patience, amour pour le prochain. Bref, forcément, il doit voir en vous une personne exceptionnelle. Mais cette autre personne est-elle suffisamment intelligente pour discerner toutes ces qualités que vous avez en vous? Ou plutôt, que vous estimez avoir? J'ai lu il y a quelque temps une pensée qui disait ceci. Quand tu arriveras au ciel, tu seras certainement étonné d'y voir certaines personnes. Mais rassure-toi, beaucoup seront aussi étonnés de t'y voir. Il y a une chose que nous devons apprendre, accepter et comprendre. Nous sommes tous différents. Heureusement d'ailleurs. Imaginez un instant que nous ayons tous les mêmes goûts, que nous agissions tous de la même manière, que nous nous habillions tous de la même couleur. Qu'est-ce que ce serait ennuyant? La Bible dit « Tu aimeras ton prochain comme toi-même ». Cela signifie que je dois apprendre à accepter ce prochain-là comme il est, avec ses différences, ses qualités et ses défauts, comme je souhaite être accepté avec les miens. Je dois être capable d'accepter qu'il puisse penser différemment de moi, qu'il puisse aimer des couleurs différentes de celles que j'aime sans que cela me pose de problème. Je dois respecter sa liberté comme je souhaite que la mienne soit respectée. Et même lorsque nous partageons les mêmes croyances, je dois lui accorder le droit de voir les choses différemment de moi. C'est ça, être intelligent. À partir d'aujourd'hui, apprenez à accepter la différence de l'autre. Apprenez à accepter qu'il soit lui-même sans que cela ne vous rende hostile à son égard. Nous sommes tous uniques et c'est ce qui fait notre valeur. En personne intelligente, respectons et apprécions la valeur de l'autre. Aimer, c'est ça aussi.
2: Aimer, c'est ça aussi. Nous voilà de retour, chers amis auditeurs. Comme Claude le dit si bien, nous sommes tous différents et c'est cette différence qui fait de nous ce que nous sommes. Donc, respectons l'autre comme il est. D'accord?
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2: L'optimiste, c'est voir la vie à travers un rayon de soleil. Marie-Rose, je ne sais pas si tu pourras voir à travers un rayon de soleil, mais nous comptons sur toi pour nous donner la météo du jour.
5: Je me contenterai de ton rayon de sourire. Je pense que ça ira pour la journée. Alors, le soleil ce matin s'est levé à 5h43 et se couchera à 18h37. Après quelques ondées en matinée, le soleil s'impose dans un ciel peu nuageux et plus lumineux dû à la dissipation de la brume de poussière. Le vent d'est 10 à 20 km/h dans les terres et jusqu'à 30 km/h sur le littoral océanique. Des rafales autour de 40 km/h sur le littoral et jusqu'à 50 km sur les plus hauts mornes de l'île sont possibles. La mer agitée en Atlantique et canaux avec des crues moyennes entre 1,20 m et 1,60 m. Elle est belle à peu agitée en Caraïbes où les crues moyennes atteignent 1,20 m au large. Côté marée, pleine mer à 2h13 et basse mer à 10h52. La température minimale prévue 25 degrés, maximale prévue 33 degrés. La qualité de l'air prévue par Madininaire est moyenne pour aujourd'hui. Ainsi se referme notre page météo.
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8: Rayonner sans raison, comme le soleil, laisser entrer l'été, laisser sortir la joie. Le soleil ne demande jamais la permission pour briller. Écoutez le vent, regardez le ciel, souvenez-vous que c'est ça, vivre. Comme les fleurs, choisissez la lumière et surtout, n'oubliez pas, il y a du soleil en vous, même les jours gris. Le soleil de Jésus, Espérance FM te souhaite une belle journée, amis auditeurs, que ton cœur déborde de gratitude pour le Dieu du ciel qui a créé le soleil.

0: Jésus accepte tous les enfants, quel que soit leur âge, leur couleur ou leurs origines. Il les considère comme importants et uniques et il souhaite que personne ne les empêche de venir à lui. Les enfants sont vus comme des modèles de foi et d'humilité et leur relation avec Jésus est un exemple de l'amour inconditionnel de Dieu. Alors les bambinos, j'espère que vous êtes présents. C'est votre moment. Alors installez-vous. Je sais que les grands aiment aussi les histoires. Aujourd'hui, c'est l'histoire d'Anne.
1: À l'époque où Israël n'avait pas de roi et où Dieu parlait par la bouche des prophètes et des juges, vivait un homme nommé Elkana. Il venait de la région montagneuse d'Éphraïm. Il avait deux femmes. L'une s'appelait Anne, l'autre Péninna. Péninna avait des enfants, mais Anne n'en avait pas. Chaque année, Elkana et sa famille montaient à Silo pour adorer le Seigneur, le Dieu Tout-Puissant, et lui offrir des sacrifices. C'était un temps de respect, de dévotion, de célébration. Elkana donnait à Péninna et à tous ses enfants des

0: la provoquait, année après année, car l'Éternel avait fermé le sein d'Anne, et sa rivale s'assurait qu'elle ne l'oublie jamais.
1: Elkana peut bien t'aimer autant qu'il veut, mais c'est moi qui lui donne des enfants.
0: Anne pleurait. Elle ne mangeait plus. Son cœur était brisé. Et Elkana lui disait:
2: Anne, pourquoi pleures-tu? Pourquoi ne manges-tu pas? Ne suis-je pas pour toi mieux que 10 fils?
0: Mais son âme soupirait après une seule chose: un enfant. Un jour, dans une profonde détresse, Anne se tint près du tabernacle du Seigneur. Ses lèvres bougeaient, mais aucun son ne sortait. Elle priait. Elle criait dans son cœur. Et elle fit un vœu.
3: Éternel des armées, si tu daignes regarder l'affliction de ta servante, si tu te souviens de moi et n'oublies point ta servante, et si tu donnes à ta servante un enfant mâle, je le consacrerai à l'Éternel pour tous les jours de sa vie, et le rasoir ne passera point sur sa tête.
0: Élie, le prêtre, la vit bouger les lèvres et pensa qu'elle était ivre.
4: Jusqu'à quand seras-tu ivre? Va cuver ton vin.
3: Non, mon Seigneur, je suis une femme qui souffre en son cœur, et je n'ai bu ni vin ni boisson enivrante, mais je répandais mon âme devant l'Éternel.
4: Va en paix, et que le Dieu d'Israël exauce la prière que tu lui as adressée.
0: Anne s'en alla, et son visage ne fut plus abattu. Avec le temps, l'Éternel se souvint d'elle. Elle conçut. Et donna naissance à un fils. Elle l'appela Samuel.
3: Car je l'ai demandé à l'Éternel.
0: Et quand l'enfant fut sevré, elle l'emmena à la maison du Seigneur à Silo, avec 3 taureaux, de la farine. Et elle dit à Élie:
3: c'est pour cet enfant que je priais, et l'Éternel m'a accordé ce que je lui avais demandé. Aussi je veux le prêter à l'Éternel. Il sera toute sa vie prêté à l'Éternel.
0: Et il adora le Seigneur là. Alors Anne pria et dit:
3: mon cœur se réjouit en l'Éternel. Ma force a été relevée par l'Éternel. Ma bouche s'ouvre contre mes ennemis, car je me réjouis de ton secours. Il n'y a point d'autre Dieu que toi. Il n'y a point de rocher comme notre Dieu. Ne parlez plus avec tant de hauteur, qu'aucune arrogance ne sorte de votre bouche. Car l'Éternel est un Dieu qui sait tout, et par lui sont pesées toutes les actions. L'arc des puissants est brisé, et les faibles ont la force pour ceinture. Ceux qui étaient rassasiés se louent pour du pain, et ceux qui étaient affamés se reposent. Même la stérile enfant, c'est toi. Et celle qui avait beaucoup d'enfants est flétrie. L'Éternel fait mourir et il fait vivre. Il fait descendre au séjour des morts et il en fait remonter. L'Éternel appauvrit et il enrichit. Il abaisse et il élève. De la poussière, il retire le pauvre. Et du fumier, il relève l'indigent pour les faire asseoir avec les grands et leur donner en partage un trône de gloire. Car à l'Éternel sont les colonnes de la terre, et c'est sur elles qu'il a posé le monde. Il gardera les pas de ses bien-aimés, mais les méchants seront réduits au silence dans les ténèbres, car l'homme ne triomphera point par la force. Les adversaires de l'Éternel seront brisés. Il tonnera contre eux dans les cieux. L'Éternel jugera les extrémités de la terre. Il donnera la force à son roi. Il relèvera la puissance de son roi. Écoute, mon fils, l'Éternel m'a visité dans ma détresse. Et voici, tu es l'enfant qu'il m'a accordé. Je t'ai consacré au Seigneur selon le vœu que j'ai fait devant lui. Tu ne m'appartiens point, mais tu appartiens à celui qui donne et qui reprend. Marche dans ses voies, écoute ses paroles, sers-le avec crainte et avec joie, car tu es mis à part, Samuel, mis à part pour porter sa voix.
5: Alors je resterai ici, maman. Je veux apprendre à le connaître et faire ce qu'il attend de moi.

arriva de Beniran. Elle eut encore 3 fils et 2 filles. La femme, autrefois stérile, était devenue mère en abondance. Des années plus tard, Samuel deviendrait prophète, celui qui entendrait la voix de Dieu dans la nuit.

0: silencieuse d'une femme nommée Anne. Nous savons que notre Dieu est un Dieu qui n'échoue jamais. Il a dit dans sa parole, il donne une maison à la stérile. Il en fait une mère joyeuse au milieu de ses enfants. Louez l'Éternel. Et il a accompli cette promesse pour Anne, Sarah, Élisabeth, la femme sunamite et tant d'autres.
1: Voilà, c'était l'histoire du jour et j'espère que vous avez aimé. Amis auditeurs, rappelez-vous que les enfants représentent à la fois l'innocence et l'avenir, et leur présence transforme notre regard sur le monde. Comme le dit Antoine de Saint-Exupéry, excusez-moi, toutes les grandes personnes ont d'abord été des enfants, mais peu d'entre elles s'en souviennent. Et c'est vrai, eh bien, les enfants, petits et grands, on se retrouve demain pour une nouvelle histoire. Avant de vous quitter, on écoute un peu de musique.

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2: Il est exactement 8h43 sur les ondes d'Espérance FM. Alors, il y a quelqu'un qui nous a rejoint. Salut Bruno.
3: Salut Lysiane.
2: Alors, ça va?
3: Ça va, grâce à Dieu, ça va.
2: Tu as fait bonne route, il n'y avait pas trop d'embouteillage.
3: Pas trop d'embouteillage, content d'être avec vous. Je te dis un peu la même chose qu'à la Rose. J'attendais qu'elle dise la météo pour venir. Ça, pour venir. C'est en fonction de ce qu'elle dit que je sais si je peux venir.
2: Donc, le jour elle dira qu'il ne veut pas beau, tu ne viendras pas, c'est ça?
3: Je viendrai quand même.
2: Ah, bon, parce que
3: le soleil brille dans mon cœur.
2: Ah, d'accord. Ok, ouais, tu as. Tu es bon. Tu as les bonnes réponses. Dans quelques minutes, nous allons retrouver notre invité par téléphone, Samuel Flamand. En attendant, je vous propose d'écouter un peu de musique.

0: Il est exactement 8h48 sur les ondes d'Espérance FM. Nous recevons au téléphone Samuel Flamand, qui est un prédicateur laïque, qui vient nous parler d'un événement qui aura bientôt lieu. Il s'agit d'une série de conférences bibliques avec le thème « Ce que l'Apocalypse dit, que personne n'ose dire ». Bonjour Samuel.
1: Oui, bonjour. Bonjour Lysiane.
0: Attends, parce que je t'entends loin. Ah.
1: Oui, tu m'entends?
0: Vas-y, parle.
1: Oui, est-ce que tu m'entends là?
0: Oui, je t'entends, mais un peu loin.
1: Ah ah.
0: Voilà, là c'est un peu mieux.
1: Et là?
0: Oui, là c'est mieux.
1: Et là c'est mieux?
0: Oui. Là c'est,
1: et là,
0: mieux.
1: C'est mieux?
0: Oui. Là c'est mieux.
1: Oui, oui, donc je t'entends parfaitement.
0: D'accord. Alors, dis-nous qui tu es, Samuel.
1: Ben, tu l'as déjà dit, hein, je suis Samuel Flamand, je me définis comme un prédicateur laïque engagé dans la mission pour porter le message, hein, et remplir la mission que le Seigneur nous a confiée, de faire des disciples, de faire connaître la bonne nouvelle.
0: D'accord.
1: Voilà.
0: Alors, tu auras bientôt une série de conférences bibliques avec le thème « Ce que l'Apocalypse dit que personne n'ose dire ». Pourquoi avoir choisi un titre aussi intriguant?
1: Parce que c'est honnête, tout simplement. L'Apocalypse est peut-être le livre le plus cité, mais paradoxalement le moins lu de la Bible. On en parle beaucoup pour faire peur, pour prédire des catastrophes, pour identifier des ennemis éventuels. Mais quand on regarde bien ce que dit le livre réellement dans ses propres termes, à partir de ses propres images, mais personne ne le dit, en tout cas si peu le disent vraiment. Soit parce que c'est pas bien de le dire, c'est inconfortable en tout cas, soit parce que ça demande un travail que les gens ne font pas. Voilà.
0: Alors,
1: le titre, c'est, on va dire, c'est une promesse. Donc on va lire le livre pendant ces quelques jours.
0: Alors, beaucoup de personnes associent justement le livre de l'Apocalypse à la peur ou à la fin du monde. Est-ce vraiment le message principal de ce livre, et en quoi ces prophéties concernent-elles notre quotidien aujourd'hui?
1: Alors, non, c'est pas un livre qui doit inspirer la peur. Hein. Et c'est cette première chose-là que je voudrais corriger, puisque le mot apocalypse, en grec, ne signifie pas catastrophe. Le mot signifie révélation. D'ailleurs, dans certaines Bibles, le mot est remplacé. C'est pas apocalypse, mais c'est révélation. Et révélation, dévoilement, et c'est un livre qui dévoile quelque chose. Et ce qu'il dévoile en premier, avant toutes tout le bestiaire qu'on a, toutes ces bêtes-là, les trompettes, mais c'est une vision de Jésus. Un Jésus qui est vivant, un Jésus qui est présent, et un Jésus qui marche au milieu de son peuple, au milieu de l'Église. Et d'ailleurs, le livre lui-même, dès le premier chapitre, il dit « Heureux celui qui lit et ceux qui entendent les paroles de cette prophétie ». C'est la seule béatitude de la Bible qui est attachée à la lecture d'un livre. On a les autres béatitudes du livre de Matthieu, c'est la seule.
0: D'accord. Alors, les gens s'interrogent sur les crises actuelles dans le monde. Les prophéties bibliques apportent-elles des réponses à ces inquiétudes? Et quel message d'espérance souhaitez-vous transmettre au public?
1: Alors, tu peux reprendre ta question.
0: Les gens s'interrogent sur les crises actuelles dans le monde. Les prophéties bibliques apportent-elles des réponses à ces inquiétudes? Et quel message d'espérance souhaites-tu transmettre au public?
1: Désolé si tu peux...
0: Alors, la question est trop longue. Alors, les gens s'interrogent sur les crises actuelles dans le monde. Les prophéties bibliques, est-ce qu'elles apportent des réponses à ces inquiétudes? Et quel message, à travers ces conférences, souhaites-tu transmettre au public?
1: Oui, en fait, le livre de l'Apocalypse, effectivement, apporte des réponses, comment dirais-je, pour permettre de mieux comprendre ce qui se joue là, dans le monde en ce moment. On est dans un combat cosmique entre le bien et le mal, prévu, et cette situation-là a été prévue par Dieu à travers les écrits prophétiques, pas seulement l'Apocalypse, mais également d'autres livres comme le livre de Daniel. Et en fait, ce livre, quand on le lit bien, ce qu'il nous dit, parce que c'est un livre de révélation, etc., c'est un livre d'encouragement, c'est un livre qui ouvre des perspectives de paix, de joie, etc., et se termine sur cette tonalité-là, eh bien, ce livre nous dit simplement que, effectivement, il y a des tribulations, il y a des difficultés auxquelles le peuple de Dieu a été confronté, il sera surtout confronté, mais qu'au-delà de cela, c'est Dieu qui a la victoire, c'est son peuple qui lui est attaché, qui aura la victoire.
0: Alors, d'autre part, alors, dans ce cas, quels seront les principaux sujets que tu aborderas dans cette série de conférences ?
1: Alors, on aura dès le vendredi soir un sujet sur quelqu'un qui marche au milieu des chandeliers. Donc, c'est l'ouverture de la série. Le samedi matin, nous aurons les 7 lettres comme carte de combat, donc avec un format interactif. Le sujet du culte d'adoration, ça sera la femme, le dragon et l'enfant, donc une lecture un peu particulière d'Apocalypse 12. L'après-midi, on sera également présent avec un thème qui nous dit « Vous avez déjà lu ce livre ». Une lecture, on va dire, à la lumière de l'Ancien Testament, de ce qui est dit dans l'Apocalypse, avec un décryptage des symboles qu'on y trouve. Le dimanche soir, nous aurons Babylone, la bête et nous, donc après 17 et 18. Et enfin, on termine le mercredi 22 juillet avec le message des trois anges, le dernier avertissement avant la fin.
0: Ok. Alors, dis-nous comment...
1: Donc, oui. Non, l'entrée est libre.
0: C'est ça que c'est la question que j'allais te poser. Comment on peut participer à ces conférences?
1: L'entrée est libre, comme je viens de le dire. Il suffit de prendre sa voiture ou de faire du covoiturage et puis de venir à l'église de Canaan. Donc c'est une petite église à Ducos, petite église, mais qui périt s'ouvrait au temps moun. Voilà, le moun qui s'est fini. Donc c'est ça, il faut avoir cette appétence-là, ce souhait de connaître la parole, pas simplement connaître pour connaître, mais pour mieux comprendre ce qui se passe dans le monde en ce moment, parce que c'est vraiment troublant quand on regarde l'actualité et le fait que Dieu, à travers ses prophéties, à travers ce qu'il a dévoilé à ses prophètes, avait déjà prédit tout ce qui se passe là en ce moment.
0: Alors, rappelle-nous les dates, les horaires, le lieu.
1: Donc je dis que c'est à partir du vendredi 17 à 19h, samedi 18, le dimanche, donc samedi 18 le matin, mm-hmm, et l'après-midi, le dimanche 19,
0: d'accord,
1: le mercredi soir à 19h, on boucle les 6 sujets. Voilà.
0: D'accord.
1: Donc, c'est ici au temple adventiste de Canaan.
0: Qui se trouve à Ducos.
1: Oui, tout à fait.
0: D'accord. Mais nous te remercions, Samuel, d'avoir pris le temps de nous parler de cet événement, malgré ton planning chargé. Nous te souhaitons une belle journée, que Dieu t'accompagne dans tes activités. Une belle journée
1: Merci.
0: À toi.
1: Merci. Allez, bonne journée à tous.
0: Bonne journée. Merci.

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1: 9h02 sur les ondes d'Espérance FM. Alors, les arnaques, souvent appelées vicielles, utilisent divers moyens pour escroquer les victimes. Voilà quelques conseils de Tania pour adopter pour éviter de tomber dans leur piège.
2: Merci Lysiane. En effet, vous êtes sur Espérance FM, c'est un été sur Espérance. Et ce matin, nous allons parler d'un fait sociétal qui touche beaucoup d'entre nous. Nous allons parler de la fraude, de l'arnaque. Et comme vous a dit Lysiane, c'est souvent appelé viciel. Quand on dit viciel, il suffit d'enlever le L et le S, on sait de quoi qu'il s'agit. Eh bien, vu la recrudescence, je ne peux m'empêcher d'intervenir. Et si je vous dis phishing bancaire, bien que ce soit un mot anglais, eh bien, on pourrait dire hameçonnage. Et c'est un SMS ou un mail frauduleux destiné à tromper la victime pour l'inciter à communiquer des données personnelles ou des données bancaires en se faisant passer pour un tiers de confiance. Alors, je pense que c'est un sujet qui est assez épineux. Et ce que je voudrais vous dire, chers auditeurs, n'hésitez pas à rappeler, à nous appeler à l'issue de ce message que je vous donne au 05 96 72 82 51 ou sur le portable 06 96 218 280. À la question, peut-on récupérer son argent en cas d'arnaque? Eh bien, les arnaques bancaires sont de plus en plus sophistiquées, au point de piéger même des spécialistes de la fraude. Donc, quelles sont les nouvelles technologies des escrocs? Quels sont les réflexes qui peuvent éviter de perdre toutes ses économies, son argent? Les escroqueries bancaires ne cessent d'évoluer, comme vous l'avez compris. Alors, comme je vous ai dit au début, les SMS frauduleux, les faux conseillers, les appels très, très, très, très crédibles et l'utilisation de l'intelligence artificielle qui prend le relais par rapport aux voix. Et donc, les fraudeurs redoublent d'ingéniosité, puisque pour convaincre vous, eh bien,
3: Je peux te poser une question.
2: Oui, bien sûr.
3: Quelles sont les escroqueries les plus fréquentes auxquelles les particuliers sont confrontés aujourd'hui?
2: Alors, l'escroquerie celle dont on subit, parce que moi je suis dans le milieu bancaire, et c'est des personnes qui sont appelées au téléphone, bien entendu je reviendrai là-dessus, qui sont appelées au téléphone et qui ont un conseiller en ligne. Alors, le conseiller en ligne se dit collaborateur et c'est à ce moment-là que débute l'arnaque, d'accord? Et donc, pour convaincre les victimes, eh bien, vous allez valider vous-même ces informations, les opérations qui vont ensuite vider le compte, puisque c'est le but, c'est de vider le compte, c'est de prendre toutes les économies que vous avez et constater que ça se passe plutôt le week-end, c'est-à-dire que les escrocs, parce que ce sont des escrocs, commencent le vendredi ou les jours fériés ou les jours où vous aurez du mal à joindre votre banque. Alors, il se passe qu'aujourd'hui, ces fraudeurs, ces arnaqueurs, on peut les appeler ainsi, ces criminels, là, parce que ça fait partie de la cybercriminalité, ces personnes vont vous mettre dans un climat de confiance, vous dire que vous avez, ils ont constaté qu'il y a une fraude sur le compte et qu'il faudrait à ce moment-là faire quelque chose très très vite. Malheureusement, c'est le début, on dit le début de la fin, puisque en fait, ce qui se passe après, c'est qu'une fois que vous avez donné vos codes, que vous avez donné les informations, eh bien, ils ont tout. Et là, à ce moment-là, ils prennent le relais. Alors, ils passent par souvent, les personnes se demandent, mais comment ils ont fait pour avoir mes codes, comment ils ont fait pour avoir des informations sur mon compte? Souvent, on va sur des sites. Et sur ces sites, eh bien, la première des choses que les sites font, c'est qu'ils vont sur votre adresse IP. Alors, que ce soit sur le téléphone, que ce soit sur

0: sur vos ordinateurs. Aujourd'hui, nous avons des téléphones qui sont de vrais ordinateurs, et ces vrais ordinateurs permettent, si vous ne faites pas des mises à jour, si vous n'allez pas sur la sécurité de votre téléphone, et bien permettent à ces personnes déjà d'entrer. On va dire ça, des chevaux de Troie, ils entrent tranquillement et ils se servent. Alors, le danger est bien plus important que les années précédentes. Donc, les arnaques de type phishing, comme je vous ai dit, hein, c'est l'hameçonnage, c'est d'essayer de récupérer vos données, comme je vous ai expliqué, soit par mail, soit par téléphone. Et cela permet ensuite d'accéder à certaines informations personnelles, notamment les informations bancaires. Donc, il va vous donner la fin de votre carte, il va vous donner le début de votre carte, et vous commencez à vous emballer, et le fait de vous donner la fin de la carte, le début de la carte, eh bien, il vous demande le milieu.
1: Ça vous met en confiance.
0: Voilà, dans un climat de confiance. Et là, ça devrait s'arrêter normalement. On devrait déjà se dire, mais s'il me demande, la banque ne demande pas ces informations, puisqu'elle les a.
1: Normalement.
0: Elle les a. Donc, une fois que c'est fait, dans un second temps, ils vont venir vous soutirer de donc, l'argent, puisque c'est le but. Et quelquefois, ils viennent de très, très loin. Et puis, les arnaques, ça se passe en deux temps. Alors, le plus difficile à détecter, c'est le scénario. Il est bien, bien, bien rodé maintenant. Tout commence par le SMS, ou comme je vous ai dit, le mail, qui semble légitime. Et puis, très bien rédigé. Hein. Par exemple, on parle de colis à récupérer. D'accord? On parle d'un paiement qui est refusé. On parle d'un compte bloqué ou d'une livraison en attente. Alors, ils viennent même récupérer les cartes chez vous.
2: Mais dans ce cas-là, quels sont les signes qui doivent nous alerter?
0: Alors, les signes qui doivent nous alerter, c'est que la banque ne demande jamais le code. Ton compte confidentiel est envoyé par les applications, donc tu les reçois à titre personnel et personne d'autre ne doit les avoir. Donc, ils te demandent ton code confidentiel. Une fois qu'ils ont le code confidentiel, ils te demandent l'application qui te permettra d'aller consulter le compte. Une fois qu'ils ont l'application qui vont consulter le compte, c'est tout simple, ils ont le code, ils ont l'application. À ce moment-là, ils entrent. Ils se servent. J'ai un fraudeur qui a fait effectivement une arnaque, qui défonce sur l'argent d'une dame, d'une cliente. Il s'est passé que lorsqu'il a fini de prendre l'argent, il a dit « Je viens de t'envoyer en enfer ». Je peux vous dire, je le dis, j'ai encore le frisson, je peux vous dire que quand vous entendez cela et que vous réalisez, eh bien, vous vous dites, eh ben, c'est fini. Parce que l'argent que vous avez donné, comme vous avez utilisé vos codes, comme vous avez donné accès à vos applications.
2: Moi, en fait.
0: Comment?
2: Le fait d'avoir donné nous-mêmes.
0: Oui, voilà. Vous n'êtes pas remboursé. Vous ne serez jamais remboursé. Alors, il y a des banques qui remboursent parce qu'il faut quand même que vous ayez une assurance. Il y a l'assurance qui entre en jeu. Mais la première des choses qu'on vous dit, avez-vous donné votre code?
2: Oui.
0: Tu dis oui. Ça engage ta responsabilité. Alors, c'est souvent les comptes qui sont bien blindés, d'accord? Alors, quand je dis bien blindés, ce sont des comptes qui ont beaucoup, des personnes qui ont beaucoup d'argent. Les fraudeurs attendent que vous ayez des virements, d'accord? Une fois que vous avez les virements, je ne sais pas comment ils procèdent, parce que si on avait la solution, je pense qu'on aurait... On bataille, effectivement, pour voir pallier à ce cancer, je dirais. Parce que ça a pris tellement d'ampleur qu'aujourd'hui, il y a des personnes qui se retrouvent sur la paille.
2: Alors, mais dans ce cas, si une personne pense avoir été victime d'une arnaque, quelle démarche est-ce qu'elle peut faire?
0: Alors, la démarche qu'elle peut faire, c'est que souvent on dit aux gens d'aller à la police. Non, c'est pas ce qu'il faut faire en premier. C'est d'abord appeler la banque, informer la banque qu'il y a des fonds qui sont en train de se diriger sur une autre application pour qu'on fasse un blocage. C'est possible. Hein. On fait les blocages dans tous les sens. Un blocage du compte, blocage des applications. Dès qu'on peut le faire, on le fait. Et à ce moment-là, on va vous donner la possibilité soit d'aller sur Internet parce qu'il y a une application qui s'appelle Perceval. d'accord, sur Internet, que vous pouvez déjà faire un pré-enregistrement de plainte, et à ce moment-là, vous allez déposer la plainte. Mais quand vous déposez la plainte, vous êtes tenu d'emmener votre carte. Pourquoi? Parce qu'il faut le numéro de la carte pour le dépôt de plainte. Alors, en général, la réponse n'est pas immédiate, parce que ce qui se passe, c'est très long. Parce qu'on ne peut pas forcément retrouver les fraudeurs. Ils vont sur des applications qu'ils ont reçues par des hackers. Et le problème qui se passe après, une fois qu'ils ont pris l'argent, ils disparaissent. Donc la banque n'est pas tenue responsable. Elle est responsable de son argent, oui, mais elle n'est pas responsable du fait que tu as fait la démarche de donner ton argent. C'est quelque chose que tu as fait de façon volontaire. Et là, tu es sur la paille.
1: D'accord.
0: Alors, si vous avez des questions, chers auditeurs, n'hésitez pas à poser vos questions, hein, puisque le but, c'est de vous mettre en garde. Alors, pourquoi je fais le choix de vous mettre en garde? Parce que ça devient récurrent. C'est de plus en plus, surtout en ce moment, les personnes vont en vacances. Et même quand ils sont en vacances, ils sont dépouillés. Donc, il faut rester vigilant. Alors, ce n'est pas faute de ne pas vous avertir, hein, sur vos applications bancaires, de vous dire, ne donnez jamais vos codes. Si vous avez un doute, vous dites au fraudeur, d'accord, d'accord, je rappelle ma banque. Parce qu'en fait, ce qui se passe, c'est que la différence, c'est qu'il reste 3 heures. De 1 heure à 3 heures. Vous ne trouvez pas qu'il y a quelque chose d'anormal, là? On peut pas... La banque ne t'appelle jamais pour rester 3 heures avec toi au téléphone. Tu vois? Donc, une fois que tu commences déjà à dépasser déjà la demi-heure, il faut se dire stop. Il faut s'arrêter. Parce que la banque, elle a tout. Elle a tout. Elle n'a pas vos codes parce qu'elle les envoie par le lien électronique. Mais elle a tout sur vous. Si elle veut agir, elle vous dira pourquoi. Laissez-vous les personnes, alors, je dis pourquoi, ne laissez personne agir à votre place sur votre compte bancaire. Encore plus, il y a des personnes aussi qui ont un compte, quelqu'un vient, il te dit, est-ce que tu peux déposer ce chèque sur ton compte pour moi? Souvent, c'est un chèque volé. C'est un chèque qui va revenir, bien entendu, sans provision, parce que vous allez donner l'argent à la personne, et c'est vous qui allez payer les pots cassés. C'est vers vous que la banque va se tourner. Elle ne connaît pas celui qui vous a donné le chèque. Et vous risquez aussi la clôture du compte. Si vous ne déposez pas plainte, c'est une clôture assurée. Alors, beaucoup, les clients sont avertis, hein. Vous êtes avertis, dites pas que je ne savais pas. C'est souvent les monnaies qui disent, ah mais je ne savais pas, vous vous rendez compte, non, je n'ai pas vu ça sur, mon application bancaire.
2: C'est marqué
0: en rouge. Mm-hmm. Tu l'as déjà vu?
3: Oui.
0: Tu l'as déjà vu?
3: Ouais, mais c'était ça ma question, c'était est-ce qu'il y avait un travail de prévention qui était fait
0: bien
3: par l'agent bancaire?
0: Bien sûr, bien sûr.
3: Parce qu'il y a des vulnérables.
0: Bien sûr. Donc, les contrats sont très explicites. Quand vous avez un contrat bancaire, vous avez une convention, ce qu'on appelle la convention bancaire. Vous ne lisez pas. Vous recevez des conventions, vous n'êtes pas gali. Vous ne lisez pas. Et donc, comme vous ne lisez pas, vous ne pouvez pas comprendre ce qui vous attend si vous donnez des informations sur votre compte. Alors, de grâce, s'il vous plaît, malgré toutes les précautions que vous pouvez prendre, il faudrait quand même que vous alliez sur vos comptes. Alors, vous faites un planning. Le lundi, le mercredi, par exemple, moi, je fais lundi, mercredi, le dimanche, je vais sur mon compte, je vérifie. Et puis, de temps en temps, entre deux, je le fais. Je peux aller aussi le mardi. Tout dépend de mon état d'esprit, tout dépend de ma disponibilité. Je le fais. Faites comme ça. Et donc, comme je vous ai expliqué, vous allez appeler votre banque. Ensuite, vous allez porter plainte et vous demander le blocage, etc. Et vous, quand vous avez la plainte, n'oubliez pas qu'il faut renvoyer le dépôt de plainte à votre banque. Toutes les banques sont touchées. Il n'y a pas une banque qui est épargnée. Les informations que je vous donne, ce sont des informations, je n'irai pas au-delà de certaines informations, ce sont des informations que la banque vous donne comme prévention. Ne donnez pas des codes à des personnes que vous ne connaissez pas. Et même que vous connaissez, vous pouvez avoir votre entourage, que ça arrive que dans votre entourage aussi, que qu'on vous prenne de l'argent, d'accord, c'est déjà arrivé, d'accord. Et donc, certaines victimes peuvent être indemnisées, mais tout dépend des garanties qui sont souscrites, d'accord. Et donc, les banques maintenant utilisent l'intelligence artificielle, puisque les fraudeurs, les arnaqueurs, les hackers, vous avez vu, fraudeurs, arnaqueurs, hackers, toujours c'est la même, c'est un pactage. Eh bien, ce sont des personnes qui sont très très aguerries et qui utilisent également l'intelligence artificielle pour vous soutirer, vous estorquer.
3: Mais voilà. Est-ce qu'il n'existe pas l'arnaque d'une fausse procuration pour pouvoir aller jusqu'à faire une fausse procuration?
0: Ça existe, mais c'est pas, ça existe, toutes ces choses existent, mais concernant prendre de l'argent sur le compte, ce qu'ils ont trouvé, c'est les colis, c'est les faux mails, les faux SMS. Alors, il y a même des personnes qui donnent des informations par WhatsApp. Vous avez un cabaret qui a crié les autres par WhatsApp?
1: C'est pas possible.
2: Non, c'est pas possible.
0: Ou par TikTok. Excusez-moi, je fais un petit peu de pub pour ces réseaux qui nous polluent aussi déjà, d'accord. Donc, vous avez vu ça?
1: Aussi par courrier aussi, tu reçois.
0: Alors, le courrier, c'est encore autre chose. Le courrier, ça vous laisse le temps. Alors, il y a l'entité des banques, ça vous laisse le temps de vous dire, mais il y a quelque chose de louche. Parce que quand vous regardez le courrier, vous aurez toujours quelque chose sur le courrier qui va vous permettre d'être vigilant. Des fautes d'orthographe. La police, le caractère. Le logo qui a été pris et qui est grisé. L'espace entre le moment où vous avez l'entité, vous avez la date, etc. Tout ça, ce sont des petits détails, mais qui sont très, très importants. Alors, comme j'expliquais, le client ne doit jamais communiquer donc son code. Nous avons donc, nous n'avons pas besoin de les demander. Autrement dit, un conseiller n'a aucune raison de réclamer un code de validation, un mot de passe ou un identifiant. Et puis pour les colis et les faux SMS, eh bien, on vous appelle pour vous avez reçu un SMS. Alors les colis, vous avez des numéros, par exemple, quand il s'agit de l'entité postale, vous avez des numéros pour vérifier que le colis, est-ce qu'il existe bel et bien. Ou bien, on vous parle d'un colis, le fraudeur vous demande le colis, vous dit que vous avez reçu un colis. Demandez-lui le numéro de référence du colis. Allez regarder sur Internet, vérifiez si ce colis existe, il n'a pas existé. Donc, c'est ce dont je souhaitais vous apporter comme information. Je n'ai pas reçu de message. Est-ce que tu as un appel, Lisiane?
2: Non.
0: D'accord. Voilà.
2: Je pense que nous pourrions continuer un peu plus tard.
0: D'accord, entendu. Nous allons revenir sur le sujet un petit peu plus tard parce qu'il y a encore d'autres choses à dire. Merci de m'avoir écouté et puis restez vigilants.
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0: Il est exactement 9h20 sur les ondes d'Espérance FM. Parce que la santé ne se résume pas à l'absence de maladie, mais qu'elle englobe aussi notre équilibre physique, mental, émotionnel et spirituel. Des femmes et des hommes s'engagent chaque jour pour promouvoir une véritable culture du bien-être. C'est le cas des membres de l'Association des professionnels de santé adventiste de la Martinique, la PSAM, qui mettent leurs compétences et leur engagement au service de la prévention, de l'éducation et de l'accompagnement de la population martiniquaise. Alors, qui sont ces professionnels de santé? Quelle est leur mission et comment mettent-ils leurs compétences au service des autres? C'est ce que nous allons découvrir avec notre invité Olivier Arnaud, qui est président de cette association.
1: Alors, bonjour Olivier. Pour commencer, alors, peux-tu te présenter aux auditeurs qui nous écoutent? Et Olivier Arnaud.
2: Bonjour Olivier Arnaud. Professionnel de santé avec quelques casquettes, notamment kinésithérapeute, ostéopathe, rééducateur vestibulaire. Enfin, on ne va pas tout énumérer, mais professionnel de santé engagé et président de l'Association des professionnels de santé adventistes à la Martinique.
1: Ça tombe bien. Pouvez-vous nous présenter l'Association des professionnels de santé adventistes de la Martinique? Et quand est-elle née cette association et pour quelle raison?
2: Alors, c'est quand est-elle née? Elle est née depuis très très très longtemps. Là, elle est en train de, depuis au moins maintenant bientôt 2 ans, elle est en train de renaître, on va dire, parce que c'est une association qui avait été mise en sommeil. Et donc, avec l'ensemble des professionnels que nous rencontrons, avec les différentes problématiques que chacun en tant que chrétien adventiste qu'on rencontre, nous avons voulu quand même se mettre ensemble afin de pouvoir faire face à ces différents défis, notamment dans notre pratique professionnelle, mais également dans le service que nous pouvons apporter à la communauté.
1: Alors, qu'est-ce qui distingue l'association des professionnels de santé adventiste de la Martinique d'une association professionnelle de santé plus classique, celle-ci d'une autre? Et quelle est sa vision de la santé?
2: La première chose, c'est que, comme on le dit, c'est une vision chrétienne, adventiste, de la santé. C'est-à-dire que nous avons en ligne de mire notre mission, puisque qu'importe que nous soyons laïcs, qu'importe que nous soyons pasteurs, qu'importe que nous soyons professionnels de santé, l'avant tout, c'est la mission. La mission et encore la mission que nous avons de proclamer cet évangile. Et nous essayons, donc à travers notre compétence professionnelle, de pouvoir proclamer cet évangile également. Donc oui, il existe beaucoup d'associations, il existe beaucoup de personnes qui ont des compétences, mais nous essayons en tous les cas de faire en sorte que ces compétences puissent être mises à disposition de la communauté pour pouvoir faire avancer l'évangélisation et notamment la mission qui est de proclamer le nom du Seigneur.
1: Alors, l'ex-adventiste est reconnu pour son engagement en faveur d'un mode de vie sain. Comment cette philosophie se traduit-elle concrètement dans les actions de votre association?
2: Alors, l'ex-adventiste, oui, est connu pour ce mode de vie sain. Mode de vie sain qui est aujourd'hui, je ne vais pas dire récupéré, hein, parce que très souvent, on m'interpelle sur certains organismes, même au niveau de certaines mairies, qui organisent, par exemple, quelque chose que nous connaissons très bien dans notre milieu, qui sont les expos santé. Eh bien, certaines mairies organisent maintenant des expos santé et ce n'est pas du tout organisé par nous. Bon, le thème expos santé est normalement un thème qui est déposé, on ne peut pas l'utiliser comme ça à tout va. Mais oui, certains le font et des fois ils le font très bien. Maintenant, oui, ils nous ont copié, c'est pas un souci. Du moment qu'ils font le travail qu'il y a à faire, même si l'idée est venue de nous, même si c'est la base, c'est nous qui l'avons mise en œuvre, s'ils rentrent et qu'ils comprennent la philosophie de la chose et qu'ils diffusent, c'est tant mieux. Donc, qu'est-ce que nous, par rapport à cela que nous faisons? Oui, la santé, par rapport à notre alimentation notamment. Donc nous avons notre New Start qui reste notre pilier au niveau de la santé. Et cela, même s'il y a des adaptations qui sont nécessaires aujourd'hui, dans le sujet juste avant, on parlait des arnaques, on parlait de l'intelligence artificielle, on parlait de tout cela, mais dans la santé également, il y a des arnaques, il y a l'intelligence artificielle. On ne sait pas si on aura l'occasion d'en parler aujourd'hui, mais ce sont des choses qui existent également et qu'il faut faire attention. Donc, surtout,

0: Pour la ligne de mire, l'orientation principale reste le New Start, c'est-à-dire travailler sur, avec des patients sur la nutrition, travailler sur le fait de pouvoir faire de l'exercice physique. On connaît tous le New Start. Aujourd'hui, nous insistons beaucoup sur la santé mentale, parce que c'est vrai que c'est difficile. Et l'APSAM a en fait plusieurs volets, plusieurs commissions. Et on aura l'occasion de détailler ces commissions. On a une commission qui est soutien. Soutien à qui? Mais soutien particulièrement aux professionnels de santé eux-mêmes, parce que nous sommes fatigués. Nous avons besoin d'aide. Certains professionnels qui ont atteint un âge, qui ont donné, comme on a dit de manière vulgaire, qui ont carburé pendant leur exercice professionnel, que ce soit à titre personnel ou que ce soit dans le service à la communauté, sont aujourd'hui d'un certain âge et sont aujourd'hui fatigués. Est-ce qu'on les met au rebut? Est-ce qu'on les oublie? Ou est-ce que, en tant que professionnel, on pense également à eux? Parce que c'est bien de donner à la communauté pendant qu'on est actif, mais je pense qu'il doit y avoir aussi un retour pour que la communauté puisse prendre soin de ces personnes-là. Donc, pas seulement les personnes âgées qui ont été professionnelles de santé, mais de manière générale, toutes ces personnes âgées qui se retrouvent là, donc il faut pouvoir s'en occuper. Soutien également, par exemple, pour les jeunes qui arrivent. Quand moi, j'ai commencé à travailler... être professionnel et puis qu'on est adventiste, qu'on a une foi, on sait pas trop comment gérer les choses, et avoir un tuteur, avoir quelqu'un qui est là pour nous accompagner, c'est une bonne chose. Donc on met en place ce tutorat pour tous les jeunes qui veulent faire des études dans la santé, et bien qui peuvent avoir un tuteur qui pourrait les accompagner du début jusqu'à la fin. C'est-à-dire que vous avez votre enfant qui part en Belgique faire infirmière ou qui part, je ne sais pas, faire pharmacie ou médecine, eh bien, dans l'association, nous aurons un médecin, un pharmacien, un kiné, un infirmier qui va l'aider du moment qu'il est parti faire des études jusqu'au moment où il revient, où il s'installe. Eh bien, il y aura ce tutorat-là qui sera mis en place par rapport à cela. Et donc particulièrement donc tout ce qui est soutien, par exemple, ça me permet de le dire, le mois de juillet et d'août, le dernier vendredi du mois de juillet et d'août, nous aurons donc un moment avec tous les professionnels de santé qui le souhaitent. Donc il faudrait qu'ils se rapprochent de nous, qu'ils restent à l'écoute, parce qu'on voudrait commencer un sabbat ensemble. Donc le dernier vendredi du mois de juillet et le dernier vendredi du mois d'août, nous commencerons le sabbat ensemble à 18h jusqu'à 20h30, et nous allons essayer d'avoir un moment de partage, de louange. Et ce sera pas un moment où les professionnels de santé, ou tous les cas, nous ne souhaitons pas que ce soit un moment où les professionnels auront à organiser cela pour les professionnels. Nous souhaitons que ce soit plutôt les administrateurs, les pasteurs, et qu'on a déjà vu certains qui ont accueilli cela à bras ouverts, des choristes, des gens qui vont chanter, qui, en fait, on voudrait qu'il y ait un moment où le professionnel de santé arrive, puisse être en adoration et pouvoir lui également lâcher prise, parce que des fois nous sommes pris dans le tumulte de nos activités, et le sabbat arrive et c'est on commence le sabbat des fois sur la route, on commence des fois le sabbat chez un patient, on commence des quand on a le temps de le commencer. Et des fois le matin, nos prières sont très courtes et le soir c'est aussi court que le matin. Donc nous avons aussi besoin de cet aspect où on peut se recueillir, mettre tout entre les mains du Seigneur. Et donc on fait cette annonce, cet appel à tous les professionnels de santé. Restez à l'écoute, renseignez-vous pour savoir où ça aura lieu, parce qu'on a une petite difficulté sur le lieu exactement où ça aura lieu, mais l'heure c'est décidé, le programme est acté. Donc c'est le dernier vendredi du mois de juillet, le dernier vendredi du mois d'août, et ce sera à 18h jusqu'à 20h30.
1: Je te remercie pour toutes ces réponses. Il y a l'une des collègues qui a une question.
2: Alors, quels sont les principaux projets et activités que vous menez tout au long de l'année au service de la population armartiniquaise, s'il vous plaît?
0: Alors, projet, alors on a parlé de la commission qui était la commission de soutien. On a une commission qui s'appelle Actions médico et sociales. Ce sont des actions de prévention. On va être surtout en train d'organiser plusieurs. On a déjà fait appel à nous pour l'organisation de plusieurs expos santé où nous intervenons pour aider à la réalisation de cela. Ce sont des expos santé qui ont lieu surtout sur les places publiques. Donc nous sommes en contact directement avec la population martiniquaise et lors de ces rencontres, la population a la chance, je vais dire, d'avoir des professionnels aguerris, présents, pour pouvoir répondre à leurs questions. Encore une fois, on parlait tout à l'heure d'arnaque qui se produit. De temps en temps, on peut avoir aussi, dans notre domaine, des personnes qui se disent être des professionnels de santé et qui ne le sont pas. Peut-être ce n'est pas tout le temps de la malveillance et des fois aussi simplement qu'on veut bien faire, mais qu'on n'a pas forcément les compétences, les diplômes qui nous permettent de faire certaines choses. Donc il nous faut pouvoir également assurer à la population que lorsque nous faisons des actions, ce sont de vrais professionnels de santé qui sont aguerris, qui ont la formation, la connaissance nécessaire par rapport à ce qu'ils présentent. Et nous invitons donc vraiment ceux qui ont envie de faire ce genre de programme de se rapprocher de l'ABSTAM pour pouvoir avoir les vrais professionnels qui seront là pour. Ça ne veut pas dire qu'il n'y ait pas des bénévoles, ça ne veut pas dire qu'il n'y a pas des gens qui pourront aider et qui ne sont pas forcément des professionnels de santé. Ils pourront être là, mais lorsqu'on leur donnera des réponses officielle, surtout lorsqu'il y aura des pathologies, lorsqu'il y aura des gens qui sont malades, ben on ne pourra pas donner des réponses comme ça. Il faut que ce soit vraiment un professionnel qui donne des réponses en fonction des maladies, des pathologies que l'on rencontre. Ensuite, il y a des commissions recherche et développement. Donc ça, c'est plutôt une vision. Par exemple, on parlait de l'intelligence artificielle. Ben, recherche et développement, quelle sera la médecine demain? Lorsque des patients viennent me voir, ils arrivent déjà avec un dossier et ils me disent déjà tout ce qu'ils ont. Et ils me disent déjà ce qu'ils veulent que je fasse. Et vous savez quoi? Ben, des fois, ce qu'ils me présentent est tout à fait cohérent. Et des fois, c'est même très bien fait.
3: Justement, puisque effectivement ils arrivent avec des dossiers bien préparés, bien faits, qu'est-ce que vous avez comme message pour les rassurer s'ils ont déjà des réponses toutes faites? Comment vous gérez cette partie-là, justement?
0: Alors, la première chose, c'est que le patient en général, il est focus et il n'a pas forcément une vision globale de la situation. Donc, nous, ce que nous faisons quand un patient il arrive très sûr de lui, avec tout son dossier déjà bien préparé et tout, on l'écoute et on essaye de comprendre à quel moment on pourra le faire lâcher prise. Parce que la plupart du temps, c'est un patient qui est anxieux.
3: Oui.
0: C'est un patient qui a besoin de réponses. C'est un patient qui a un diagnostic, soit qu'on va lui annoncer, ou soit qu'on lui a annoncé un diagnostic qui est quand même pas si évident que cela. Et lorsqu'on vous annonce ce diagnostic, eh bien, vous avez besoin de comprendre et de savoir qu'est-ce qui vous arrive. Ce n'est pas forcément un patient qui a de mauvaises intentions, qui veut tester le professionnel. C'est quelqu'un qui est en attente de réponse. C'est quelqu'un qui est anxieux et qu'on doit rassurer. Donc la première chose, c'est de comprendre cette personne et de la rassurer. Une fois qu'on l'a compris, on l'a rassuré, on va être honnête avec cette personne. Qu'est-ce que moi, je peux t'apporter? Et si je ne peux pas t'apporter quelque chose, qu'est-ce que je peux mettre en place pour que, de manière pluridisciplinaire, avec d'autres collègues, que nous puissions trouver une solution pour toi? Et ça va, ça peut aller très vite, très loin. Un patient qui a un cancer, ce n'est pas un professionnel qui va le recevoir, qui va le traiter. C'est un ensemble de professionnels. Et pouvoir lui dire que, bon, ben oui, tu as fait des recherches, oui, dans ce que tu dis, il y a des choses qui sont vraies. Eh bien, il va falloir pouvoir départager tout cela et voir de manière concrète ce qu'on peut lui apporter. Des fois, le patient, il veut une thérapeutique qui n'existe peut-être pas ici, puisque lorsqu'on fait des recherches sur Internet, et notamment sur, je ne vais pas le citer, mais sur certaines IA, la législation, la manière de voir les choses est souvent américaine. Donc, nous n'avons pas forcément tout le temps, lorsque nous allons faire des recherches, les bonnes informations. Donc, il faut bien préciser où on se situe, quelle est la législation et qu'est-ce que l'on peut faire. Et là, on pourra remettre les pendules à l'heure, si on veut, et pouvoir aider ce patient à affronter la situation, à affronter la maladie qui se présente à lui. Maintenant, comme je dis, aujourd'hui, la connaissance étant à la portée de tous, l'intelligence artificielle, c'est cela. Avant, nous avons les sachants, ceux qui ont fait des études, ceux qui connaissent et qui ont pris des années pour pouvoir maîtriser et connaître. Et nous avons aujourd'hui des gens qui arrivent avec cette même information, qui peuvent l'avoir en deux clics. Oui, hein, certains métiers auront des difficultés. Les métiers où il y aura certaines réflexions auront des difficultés. Maintenant, l'intelligence artificielle ne va pas remettre une os en place. L'intelligence artificielle ne va pas cicatriser une blessure. L'intelligence artificielle ne pourra pas tout faire, ça c'est évident. Mais on ne peut pas, à l'heure où on parle aujourd'hui, ne pas tenir compte de l'intelligence artificielle.
1: L'intelligence artificielle joue le rôle du psychologue qu'il n'est pas.
0: Wow. Alors,
1: parce que c'est certain qu'ils ont fait de l'IA leur psychologue. Hein. Ils le disent clairement. Je lui parle, parle à l'IA, l'IA me répond.
0: Et je vais plus loin. Des fois, les réponses sont surprenantes. Les réponses parfois, ça peut être surprenant. Maintenant, ça peut être surprenant dans les deux sens. L'intelligence artificielle, c'est là. On ne pourra pas faire sans. C'est là. Maintenant, il faut le maîtriser. Et maîtriser cette intelligence artificielle sera difficile parce que on peut tout faire avec le bon comme le mauvais. Tu me parlais du psychologue. Vous savez, alors la France essaye tant bien que mal de pouvoir limiter grâce à l'Europe certaines choses, mais certains jeunes se sont suicidés en utilisant l'intelligence artificielle. Mm-hmm. Donc, oui, il peut y avoir de très bonnes choses, mais il peut y avoir de très mauvaises également. Donc, il faut pouvoir se dépatouiller, je veux dire, avec tout cela. Nous, en tant que professionnels de santé, c'est de pouvoir alerter le patient et de lui dire, bon, oui, tu as été sur l'IA et tu lui as donné des informations. Et en fonction de cette information qu'on a donnée, l'IA nous a répondu. Mais lui a-t-on donné toutes les informations? Et a-t-on compris ce qu'on lui a demandé? Parce que si on lui a donné une mauvaise information au départ, il va nous donner une mauvaise réponse également. Si je lui donne des symptômes, mais des symptômes que je ne maîtrise pas vraiment, que je ne connais pas puisque ce n'est pas ma formation, je lui ai donné ces symptômes-là, en fonction de ça, il va me répondre. Mais un autre professionnel qui va venir ou une autre personne qui s'y connaît va donner d'autres informations et on aura une autre réponse. Donc tout va dépendre de ce qu'on va donner comme information à l'IA. Donc lorsque le patient revient avec toutes ses recherches, nous devons analyser et voir ce qui est bon de ce qui n'est pas bon et surtout être dans de l'accompagnement. Parce qu'aujourd'hui, on ne peut plus être le sachant seulement. Avant, j'ai eu l'occasion d'entendre certains collègues, c'est moi le médecin, c'est moi le thérapeute, c'est moi qui ai fait la formation, vous suivez ce que je vous dis. Aujourd'hui, nous ne pouvons plus être dans... des fois, on me dit, oui, mais ça paraît vieux de dire cela comme ça. Remettez-vous il y a 20 ans, 30 ans. 30 ans en arrière. Il n'y avait pas beaucoup qui pouvaient partir, se permettre. Les parents, la population martiniquaise ne pouvait pas se permettre d'envoyer les enfants aux études. Il y a 30-40 ans, les gens qui étaient médecins, vous n'imaginez pas ce que ça représentait. C'était une réussite professionnelle, sociale, qui est énorme. D'accord ? Aujourd'hui, presque tout le monde peut être médecin. On peut faire une formation, on peut partir, ça devient beaucoup plus facile. Donc non seulement il y a plus de professionnels, c'est plus accessible, mais deuxièmement, vérifier l'information n'a jamais été aussi facile. Venir sur une radio et dire certaines choses, aujourd'hui c'est un défi. Mm-hmm. Parce que chaque mot qui va sortir peut être contrôlé. Donc on doit faire attention à ce que l'on dit. Des fois il y a des petites hésitations parce qu'on doit réfléchir pour savoir est-ce que ce qu'on dit est juste. Parce que avant peut-être que c'était difficile de vérifier. Aujourd'hui, en deux clics, on vérifie exactement ce qu'il en est.
3: Ah, j'ai une question. Souvent, il y a des personnes qui ont des pathologies, qui souffrent et qui, malgré que le médecin, que le thérapeute donne les bonnes informations, parce que souvent, la première des choses, le premier réflexe qu'on a, c'est on a quelque chose, on va tout de suite aller sur Internet, vérifier, etc. Et puis, j'ai remarqué une chose, on est entouré de personnes hypochondriaques. Donc, ce qui fait que, malgré que le médecin a donné les informations, te donne les informations en tant que patient, l'hypochondriaque ira chercher encore des informations, comme par exemple, moi qui ne suis pas médecin, mais tu penses que, est-ce que, mais il m'a dit ça, et voilà, je ressens ça, mais je crois que les gens maintenant ont besoin, les personnes aujourd'hui, les personnes hypochondriaques ont besoin de plus, parce que ça devient obsessionnel chez ces personnes. Alors quand tu as affaire à une personne qui est hypochondriaque et qui vient avec ses idées arrêtées, bien que tu as déjà donné une partie de tout ce que quelqu'un peut ressentir et comment il agit parce qu'il y a l'intelligence artificielle, etc. Comment tu freines cette personne? Comment tu la freines?
0: C'est infreinable. Nous soyons clairs. Les amis, quand l'exemple, j'en connais non seulement de manière professionnelle, mais aussi de manière personnelle. C'est infreinable. Soit dès le départ, stop. On arrête la conversation, stop. Parce qu'avec un hypochondriaque, tout ce que vous allez dire ou tout ce qu'elle va entendre, c'est pour lui. C'est pour elle, c'est pour lui. Elle a cette maladie-là. Nous sommes en train de parler, je ne sais pas moi, on a dit le mot cancer tout à l'heure. Mm-hmm. On parle de cancer, on va dire cancer du côlon. Cancer du côlon, on a des fois des fécalums, on a des selles qui sont dures, on a des fois des petites douleurs qui peuvent se présenter vers la fin. On a certaines choses, qui des symptômes. Et si on se met à parler de ça, du cancer colorectal, etc., ben certaines personnes, mais... J'ai eu ça. Et vous allez faire tout ce que vous voulez pendant deux semaines. Ce patient, cette famille, ce proche va vous bassiner avec ça. On va même vous demander, viens, regarde mes selles. On aurait dit que c'est rouge là dans les selles. On va vous trouver toutes sortes de choses parce que cette personne-là va somatiser, elle va prendre toutes les informations pour elle. Et vous pouvez faire tout ce que vous voulez, elle va prendre l'information pour elle. Il faut couper court, il faut couper ça net et dès le départ, stop. Il n'y a pas de cancer, il n'y a pas quoi que ce soit, et on passe à autre chose. Parce que c'est vrai que ça peut être des fois brutal, hein, parce que le patient ne le comprend pas. Et quand le patient, en plus, c'est un proche, c'est encore pire. Donc la personne, il faut arriver à faire comprendre à ces gens-là que le problème, ce n'est pas c'est pas, il y a pas tout ça de pathologie en réalité, et d'arrêter de tout prendre comme pathologie. D'accord?
3: Alors, justement, on a employé ce mot, hypochondriaque, donc il va falloir l'expliquer, mais tu l'as déjà expliqué à travers tout ce que tu viens de dire. On comprend que ces personnes, elles ont une peur excessive, on va dire, une peur obsédante, hein, et qui s'inventent des symptômes.
0: Qui s'inventent des symptômes, mais en fait, c'est très rare que l'hypochondriaque va prendre des symptômes. Ce qu'on a pu constater, c'est souvent quand elle les entend.
3: Oui.
0: Donc, le moins possible, ou du moins le plus possible, qu'on les éloigne de tout ce qui est pathologie, le plus possible qu'il faut pouvoir les tenir loin de cela.
3: Tout à fait.
0: Je ne parlerai pas à quelqu'un qui est hypochondriaque de la dernière pathologie qu'on a découvert. vous mettez, parce que qu'importe la pathologie que vous allez parler de cela, l'hypochondriaque va trouver un symptôme qui lui correspond. Mais ça, c'est moi. Et elle va aller chercher tout ce qu'il faut pour dire que c'est elle. L'hypochondriaque peut aller voir son médecin 5-6 fois dans la semaine, et ça ne dérange pas l'hypochondriaque d'aller voir son médecin régulièrement. Alors ça, c'est même pas régulièrement, c'est tous les jours qu'il y a un nouveau symptôme, et tous les jours qu'il va aller chercher ce symptôme-là. Donc, pour comprendre ce qu'est l'hypochondriaque en soi-même, c'est cette peur, cette sensation d'avoir toujours une pathologie. Ne pas garder l'hypochondriaque le plus loin possible de tout cela, et surtout essayer de faire en sorte qu'il puisse être dans du positif, non pas dans ce que j'ai, mais dans ce que je n'ai pas. Je n'ai pas de céphalée, je n'ai pas de courbature, je n'ai pas de douleur à l'épaule, je n'ai pas ce genre de choses-là, donc je n'ai pas de pathologie. Bon, c'est facile à dire, hein? Mais je peux vous dire que le faire comprendre à l'hypochondriaque, ce n'est pas si simple que ça.
3: Alors, c'est vrai que c'est très intéressant ce que tu dis. L'heure avance. Et Marie-Rose a une question à te poser.
2: Oui, alors, Olivia Arnaud, dites-nous, avez-vous un témoignage ou une expérience vécue lors d'une action de l'ASPSAM qui vous a particulièrement marqué et qui illustre l'impact de votre engagement?
0: Tout ce que nous avons pu faire et mettre en place. Alors, rapidement, donc on a parlé de commission de recherche de développement, commission action médico-sociale, commission formation. Ce sont donc les commissions soutien, commission de soutien, commission de formation, action médico-sociale, recherche et développement, et tout ce qui est social et prévention. De toutes ces commissions, bon, évidemment, tout ce qui est développement, recherche et développement, cela m'intéresse particulièrement. Pourquoi? Parce que dans cette commission, nous allons à la rencontre des autres professionnels, non seulement dans le monde entier, mais particulièrement dans la Caraïbe. Comment les autres professionnels chrétiens, adventistes, font dans la Caraïbe? Comment soignent-ils? Ils n'ont pas forcément nos mêmes moyens, ils n'ont pas forcément des IRM, et pourtant il n'y a pas forcément des hécatombes, les gens ne sont pas en train de mourir à l'appel sur les îles voisines. Donc, comment ça se passe? Qu'est-ce qu'ils ont mis en place? Quelles sont les différentes manières dont ils abordent les pathologies, les maladies qui font que leur système de santé tient la route quand même, alors qu'ils n'ont pas les moyens que nous avons? Qu'est-ce que nous pouvons leur apporter et qu'est-ce qu'ils peuvent nous apporter? Dans la commission formation, vous l'avez compris, hein, c'est une manière aussi de lutter contre on va y arriver. Tout ce qui est charlatan, d'accord, on va essayer de, par rapport aux formations. Si un professionnel a besoin d'idées, de conseils pour pouvoir faire une formation, eh ben, nous serons là pour l'aider, pour l'encourager là-dessus. Et il y a toutes sortes de personnes, il y a tout plein de thérapeutes dans toutes sortes de domaines. Et il faudrait pouvoir un peu savoir à qui on a affaire et quelle est la formation réelle. Vous savez, des personnes qui parlent très bien, Nous avons des professionnels qui ne sont pas des professionnels de santé et qui ont un langage très bien, très cohérent. Un petit peu comme ce qu'on disait pour les arnaques avec la banque. Si on ne fait pas attention, on a l'impression que c'est vraiment la réalité. La personne parle même mieux qu'un médecin. Donc, il faut savoir exactement qui nous parle. Et enfin, ce qui m'a vraiment... L'expérience où j'ai vraiment, je me suis dit, il faut que nous fassions cela. Lorsque nous avons fait des commissions, on a été un petit peu partout. Et dans une des villes du Nord, il y a un monsieur qui s'est présenté à nous. Et il nous a dit qu'il il arrive à avoir une technique pour pouvoir purifier l'eau. Et je me dis, mais vous vous rendez compte, nous sommes sur une île. Mais si demain matin, on tourne l'eau du robinet et ça ne tourne plus. Si demain matin, le conteneur ne peut plus arriver, qu'est-ce que nous faisons? Et c'est vrai qu'au niveau de la santé, il aurait fallu qu'on ait des professionnels qui soient en mesure de pouvoir agir de manière préventive. Qu'on puisse pouvoir se dire si toutefois il y a un problème, comment nous allons faire pour pouvoir nourrir les nôtres, nourrir la population, nourrir la communauté, pour pouvoir prendre soin de la communauté. Comment on peut les soigner? Et c'est vrai que l'idée de pouvoir avoir un centre, un lieu où nous puissions avoir nos patients, pouvoir les soigner, reste à mon avis une priorité que la mission que nous devrions mettre en priorité, parce que nos personnes âgées sont seules chez elles. Elle meurt seule chez elle. Nous avons des gens qu'on découvre qui sont morts après une semaine, qui font partie des fois de la communauté. Et pour moi, ça, ce sont des choses qui sont inacceptables. Nous devons pouvoir avoir un lieu, un endroit pour pouvoir accueillir nos personnes âgées. Nous avons d'autres associations avec qui nous travaillons, notamment l'association Calivi, qui permet de pouvoir avoir des séjours pour seniors, des lieux où les seniors peuvent résider. Ce serait bien qu'avec l'APSAM, avec la fédération et avec tous les partenaires, pouvoir avoir une maison d'accueil, une maison de repos, un lieu où on peut faire des soins, que ce soit pour les personnes âgées ou pas, mais ça reste une priorité. Donc ce serait très difficile pour moi de dire qu'est-ce qui m'a particulièrement touché dans toutes les actions, parce que toutes les actions sont importantes et toutes ces actions-là me touchent particulièrement.
3: Alors, pour conclure, nous allons laisser Béatrice te poser une dernière question, puisque l'heure est avancée. Vas-y, Béatrice, alors, la question.
2: Pour conclure, quel message souhaitez-vous adresser à nos auditeurs
3: en quelques mots, hein?
2: Concernant la prévention, l'hygiène de vie, l'importance de prendre soin de sa santé, ce précieux don de Dieu. Ouais.
0: C'est vrai que le corps, c'est un précieux don. J'aime vraiment cela, parce que en fait la question a été posée juste comme cela, mais vous n'imaginez pas la puissance et l'impact de ces questions. C'est vrai que on m'a dit en deux minutes, mais cette question, vous savez, la santé, on l'a aujourd'hui. Moi qui vous parle de santé, vous me voyez en bonne santé. Rien ne dit que la semaine prochaine, on découvre que j'ai un cancer. La santé, c'est un don précieux. C'est vraiment quelque chose qu'il faut qu'on puisse apprendre à pouvoir choyer. D'accord ? Mais des fois, à vouloir trop choyer, on fait des bêtises. Il faut pouvoir respecter ces précieuses lois que le Seigneur nous a donné. Les 8 lois de la santé, donc le New Start, hein, on va pas les détailler, on les connaît tous. Ces 8 lois de la santé, c'est vraiment le pilier pour une bonne santé. Malheureusement, nous avons voulu faire une hiérarchisation dans les 8 lois, ce qui est une erreur. Il n'y a pas une loi plus importante que l'autre. La nutrition n'est pas plus importante que l'exercice physique. Nous ne pouvons pas dire que nous prenons soin de notre santé si nous ne buvons pas d'eau. Nous ne pouvons pas dire que nous prenons soin de votre santé, aïe, je vais peut-être vous choquer, si nous sommes en dépression. Aïe, je vais choquer des gens. parce que la dépression c'est une maladie aussi. Mais comment je peux être, dire que j'observe ces huit lois-là, j'ai ce qu'on a dit, la confiance en Dieu, et en même temps je suis dans un état dépressif comme cela? C'est un véritable débat et il faudrait pouvoir se dire que ces huit lois-là, il faut vraiment les observer en globalité. Et si on observe ces huit lois-là, ça ne veut pas dire que la maladie ne va pas nous atteindre, mais que nous serons suffisamment armés pour faire face à cette

0: maladie là, et avec la grâce de Dieu, je pense que nous puissions arriver.
1: En tout cas, merci Olivier Arnaud d'avoir été notre invité aujourd'hui. Je vois qu'il y a beaucoup de choses à dire. Il y aura certainement une autre occasion pour le faire, hein, puisque nous sommes dans les vacances. Et merci d'avoir partagé avec nous la vision et les missions de l'APSAM. Que le Seigneur t'accompagne et qui bénisse tes actions, les actions de cette association et au service de la communauté de la Martinique, hein, particulièrement puisque nous sommes en Martinique.
0: Ben, je rappelle encore une fois, hein, donc c'est vraiment quelque chose qui nous tient à cœur. Il y a encore trop souvent, quand on nous invite dans une église où on doit faire une prédication ou quoi que ce soit dans une église le sabbat matin, très souvent des professionnels de santé viennent et me disent, mais je ne savais pas que la SAM existait, je ne connais pas ce que vous faites, etc. Alors, encore une fois, on a un numéro de téléphone, 06 10 22 30, 06 10 22 30, c'est le numéro de téléphone de l'APSAM. N'hésitez pas à nous appeler, n'hésitez pas à faire partie de cette association-là, de vous y inscrire, d'y adhérer. Et je vous rappelle qu'on a 3 rendez-vous, je vous en ai parlé de 2, mais pour les vacances, nous avons 3 rendez-vous importants. Le dernier vendredi du mois de juillet, le dernier vendredi du mois d'août, nous allons commencer le sabbat ensemble. Et le 2 août, le dimanche 2 août, nous allons réaliser une marche. Nous allons faire la marche Grand Rivière Prêcheur.
1: C'est le 2 août ou le 2 septembre?
0: Le 2 août.
1: Très bien.
0: Le 2 août, Grand Rivière Prêcheur. Et nous attendons tous les auditeurs. Inscrivez-vous, hein, puisque c'est pas une marche qu'on peut se réveiller et puis se dire que l'on va faire comme cela. Il faut prendre une certaine organisation par rapport à cela. Donc, rapprochez-vous de l'APSAM, rapprochez-vous du département de jeunesse également, ainsi que de moi, et nous pourrons organiser cela. Il faudrait s'inscrire évidemment en avance pour la marche du 2 août.
1: Alors, juste un petit rappel, cette marche du 2 août, elle est ouverte à tout le monde. Elle est ouverte à tout le monde.
0: Alors,
1: cette marche.
0: Qu'est-ce qu'on entend, tout le monde?
1: À tous.
0: Elle est ouverte à tous, mais je suis un professionnel de santé. Donc, je ne vais pas vous dire que vous êtes diabétique, vous avez un dérèglement de votre insuline et que vous allez venir sous les bois avec nous faire Grand Rivière Prêcheur.
1: Entendu.
0: D'accord. Donc, on aura besoin pour certaines personnes qui sont aguerries, qui ont l'habitude de marcher, il n'y a aucun problème. Mais si ce n'est pas le cas, il faut avoir un certificat médical vous permettant de le faire. Je pense que c'est le minimum au niveau des assurances. Et d'ailleurs, je lance un appel à tous les professionnels de santé qui seront présents. Nous aurons besoin encore, peut-être, nous en avons déjà à peu près 2-3, mais nous aurons besoin d'autres professionnels qui sont à jour de leur AGFSU 2, c'est-à-dire leur diplôme de secouriste, parce que sous les bois, on aura besoin d'avoir du monde avec nous.
1: Merci en tout cas, merci beaucoup Olivier Arnaud d'être venu ici à Espérance FM pour nous apporter toutes ces informations et que je sais ô combien très très très foutueuse et importante.
0: Tout le plaisir était pour
1: moi.
0: Bientôt. Et à très bientôt.
1: À bientôt.
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3: 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Il est 10h. 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

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Nous sommes avec vous donc depuis ce matin à 8h et nous allons donc terminer cette émission vers 11h. Mais en attendant de continuer à poursuivre le programme, vous avez deux numéros de téléphone qui sont le 05 96 72 82 51 et vous avez aussi le 06 96 218 280. Je laisse sentiment, je ne sais pas si tu es pareil, Béatrice, mais j'ai le sentiment que les auditeurs n'ont pas retenu les numéros de téléphone pour pouvoir nous appeler parce que depuis ce matin, il y a des personnes qui se sont succédées sur ce plateau.

0: il n'y a pas un message, il n'y a pas un appel. Chers auditeurs, vous avez oublié que nous sommes là pour vous peut-être. Ou peut-être que vous faites des grasses matinées, mais à 10h, le soleil est déjà bien haut. Là, bien sûr, il y a la chaleur, il y a aussi le soleil aussi ici à Assurance FM, particulièrement dans le studio. Eh bien, n'hésitez pas à nous faire même un petit coucou pour nous dire que vous nous écoutez. Nous sommes avec vous jusqu'à 11h. Qu'est-ce que tu en penses? Ils ont entendu ou ils n'ont pas entendu les messages?
1: Je pense qu'ils ont bien entendu.
0: Et Bruno, tu penses quoi?
2: Je pense qu'ils ont...
0: Tu penses qu'ils ont entendu? Alors, je répète à nouveau, je redis 05 96 72 82 51 et le 06 96 218 280. Donc, en attendant de pouvoir avoir Marie-Rose au téléphone, nous allons quand même, nous accueillons encore une nouvelle personne dans les studios. Nous allons quand même lui donner son prénom, hein, un avant-goût, parce que vous savez, elle aura beaucoup de choses à vous dire. Elle me fait un grand sourire et je suis ravie, nous sommes ravis de pouvoir l'accueillir ici à Assurance FM, puisqu'elle est en vacances. Comment tu te prénommes?
1: Catherine.
0: Ah, il n'y a pas le micro qui est allumé. Donc, c'est Catherine. Catherine qui passera un petit peu de temps avec nous pour nous raconter son parcours, nous dire pourquoi elle est là, pourquoi elle est avec nous, nous dire également qu'est-ce qui l'a amenée à Assurance FM. C'est la porte ouverte à Assurance FM. C'est la porte, elle est grande ouverte, c'est la porte des vacances. Et donc, je vous informe également que vous pourrez effectivement appeler, puisque si vous avez des questions à poser, si vous avez des informations à savoir, eh bien, nous sommes là à votre disposition. Alors Bruno, qu'est-ce que tu pourrais nous dire par rapport à cette émission justement qui a été mise à la disposition des auditeurs d'Assurance FM? Dis-nous tout.
2: Très belle initiative, et puis je trouve que tout ce qui est rubrique absolument, ça correspond parfaitement à ce qu'attendent les auditeurs. Un souci de retour, et voilà, que ça correspond particulièrement à ce qu'attendent nos auditeurs ici à Espérance FM, ne serait-ce que de parler de l'arnaque, des arnaques qu'il peut y avoir, des arnaques bancaires, et puis de la santé, comme à l'instant, toutes ces choses-là. Donc en tout cas, on répond véritablement. Et puis la petite dose d'espérance, hein, qu'on ne manque jamais d'ajouter dans tout ce qu'on fait.
0: Dans tout ce qu'on fait, c'est vrai. Alors, j'ai reçu un message venant de Xavier, Xavier Jean-François, d'accord. Bonjour Xavier, en tout cas je suis ravie de pouvoir te lire ton message, hein, puisque tu dis coucou Tania, on a bien entendu, c'est un plaisir de vous écouter tous sur le plateau, bonne émission et bonne journée. En tout cas, bonne journée à toi, je sais que tu es sur la Guadeloupe et j'espère qu'il fait tout aussi bien beau en Guadeloupe comme il fait beau aussi en Martinique. Et je te dis merci de ta fidélité sur cette radio Assurance FM, et puis n'hésite pas à donner ton avis, de nous donner tes impressions comme tu le fais si bien. Voilà. Alors, nous avons Marie-Rose. Marie-Rose, on t'écoute. Comment ça va?
3: Oui, ça va très bien. Alors actuellement, je me trouve à l'espace de vie en Estancé et je me trouve en compagnie de Sylvie qui va nous parler des produits qu'elle nous propose aujourd'hui. Et voilà. Donc, je donne la parole à Sylvie.
4: Oui, bonjour, chers auditeurs d'Espérance FM. Donc, effectivement, aujourd'hui, nous vous proposerons donc toutes les farines sans gluten, à savoir fruits à pain, d'astine, patates douces et foies d'angoisse. Donc, sur toutes ces farines, vous avez 8% de remise. Alors, toujours en alimentation, nous avons aussi le Daimero, ce que l'on connaît communément comme rôti. Donc, je sais que c'est un mets qui est très prisé. Donc, nous vous attendons. Vous avez aussi 5% de remise sur le Daimero, le rôti. Alors, maintenant, nous avons parlé d'alimentation. mais nous parlerons aussi de livres. Donc c'est vrai qu'il faut aussi se nourrir spirituellement. Donc on vous propose le livre « Éprouver, des vies confrontées aux valeurs éternelles ». Donc c'est un livre qui nous donne l'exemple de l'apôtre Paul, qui exprime dans son épître aux Romains que tout ce qui a été écrit avant, ça a été pour notre instruction. Donc ce livre nous permettra de nous motiver et que les limites fixées par Dieu aux êtres humains, et il nous aidera aussi à comprendre qu'avoir ne suffit pas. Donc sur ce livre, actuellement, il sera à 5 euros. Voilà.
0: Sylvie, Sylvie, excuse-moi. Bonjour, c'est Tania. Peux-tu nous redonner le livre que tu as nommé parce qu'on n'a pas entendu.
4: Ok, donc ce livre s'intitule Éprouver.
0: Éprouver. D'accord. Les auditeurs donc ont compris que ce livre donc est à la disposition de l'espace Vie et Santé qui se trouve juste en dessous de la radio Espérance FM. Donc l'heure d'où vous êtes. C'est jusqu'à aujourd'hui, nous sommes mercredi.
4: Mercredi, donc nous sommes 15h sans interruption.
0: C'est jusqu'à 16h aujourd'hui, mercredi?
4: 15h.
0: Voilà. Donc, chers auditeurs, vous avez les horaires, c'est 15h. Merci Sylvie, tout cas, pour cette petite précision. Alors, Marie-Rose, qu'est-ce que tu voudrais nous dire d'autre depuis le bas, le rez-de-jardin, on va dire? Même on va dire le rez-de-chaussée.
4: Alors,
0: je t'écoute.
4: Il y a beaucoup de propositions, hein. Il y a beaucoup de propositions, mais malheureusement, on a un petit souci technique aujourd'hui. Ou ça ne passe pas, ou ça refuse de passer à la boutique.
0: D'accord.
4: Donc, mais sinon, j'ai aperçu du sirop de Théopima. C'est très intéressant d'ailleurs pour les arbres. Parce que bon, il y a les actes et nous avons besoin aussi de nous fortifier,
5: de nous booster
4: pour le système immunitaire. Donc voilà, effectivement, nous proposons le sirop de gingembre au curcuma. Donc effectivement, avec les vacances, on a un petit peu de remous, donc ce serait bien de pouvoir en prendre pour se booster. Voilà.
0: Merci. Donc, on a bien parlé du sirop de curcuma. Je répète,
4: pour que les autres. Curcuma, gingembre.
0: Donc, il y a une belle composition, voilà. Curcuma, gingembre. Béatrice, t'as une question à poser?
6: Non, j'en ai pas.
0: T'as pas de question. Bruno?
2: Non, j'ai pas de question.
0: D'accord. Bon, alors, s'il n'y a pas d'autres questions à poser, on va remercier Marie-Rose. On va remercier aussi l'espace Vie Santé. Donc, vous savez que cet espace Vie Santé est ouvert très récemment, d'accord, elle a été inaugurée très récemment. N'hésitez pas à venir pour pouvoir découvrir tout ce qu'ils ont en réserve pour vous. Et on vous remercie de votre écoute. Merci à vous, à Espérance Vie Santé. Merci.
4: Merci. Au revoir.
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0: Catherine, notre invitée de l'été qui est en vacances. Pouvez-vous vous présenter en quelques mots, s'il vous plaît ?
1: Alors, je m'appelle Catherine, je vis en Chine. Donc, je suis Catherine, je vis en Chine depuis à peu près 6 ans. Et voilà, je suis maman de 2 enfants, de 24 et 20 ans.
0: D'accord. Dans quel pays vis-tu actuellement ?
1: En Chine.
0: D'accord. En Chine. Depuis combien de temps y es-tu installée ?
1: Donc ça fait 6 ans. J'ai déménagé là-bas en septembre 2020.
0: D'accord. Qu'est-ce qui t'a conduit à vivre à l'étranger ?
1: Alors, j'ai vécu en France avec mon mari et mes deux filles quand elles étaient toutes petites. Et puis, l'envie de découvrir le monde, d'explorer. J'avais envie aussi que mes filles parlent des langues étrangères. Donc, nous sommes d'abord partis en Angleterre. D'accord. Ensuite, on est partis vivre à Dubaï. Et puis, de Dubaï, on est partis en Chine.
0: D'accord, ok. Je vais laisser à mes collègues te poser d'autres questions.
2: Alors, Catherine, je me présente à nouveau. Je suis Tania. Donc, je pense que tu l'as compris. Tu dis que tu vis en Chine, donc ça voudrait dire que tu es polyglotte, c'est ça ? Polyglotte, c'est ça ? D'accord. Tes enfants sont nés en Chine également ?
1: Non, non, du tout. Elles sont nées en France toutes les
2: en
1: deux.
2: France.
1: Elles, ont, elles ont voyagé avec moi, avec nous, dans les différents pays.
2: Et la langue que tu parles, c'est quelle langue ? C'est le mandarin, c'est quoi ? C'est quelle langue ?
1: Alors, quand
2: le chinois,
1: quand je suis en Chine, dans la mesure où je travaille dans un milieu international, on parle anglais. Mais effectivement, au quotidien,
2: tu maîtrises cette langue ?
1: Je maîtrise, c'est-à-dire cette langue.
2: Le chinois.
1: Ah, oui, oui. C'est pas au niveau que je voudrais, mais oui, je me débrouille. J'arrive à me faire comprendre.
2: Alors, ma question à moi, à te poser, comment cette décision t'est venue de quitter? De là où tu étais, tu as parlé de Londres, tu as parlé de Dubaï, tu as parlé de plusieurs pays. Pourquoi as-tu pris cette décision avec ta famille de quitter le pays dans lequel tu te trouvais pour aller vivre en Chine? Est-ce que c'est dans le cadre de ton travail?
1: En réalité, on était très heureux à Dubaï. On y a vécu pendant 7 ans et puis on avait fait le tour. C'est vraiment l'envie d'explorer, c'est vraiment ça. C'est-à-dire que rencontrer des cultures différentes, aller dans des endroits différents, j'avais envie de changement, j'avais envie de que mes filles aussi expérimentent une culture encore différente. Donc c'est vraiment l'ouverture d'esprit. Il y avait pas vraiment le choix de la Chine. C'est vraiment lorsque j'ai regardé les offres d'emploi disponibles, j'ai regardé dans le monde entier et puis j'ai vu qu'il y avait une offre en Chine et je me suis dit bingo, ça me convient bien.
2: D'accord. Alors mon autre question, c'est est-ce que avant de partir dans ce pays que tu ne connaissais certainement pas. Mmh. D'accord. Est-ce que tu avais une crainte ou tu as dit bon, j'y vais franco et puis on verra advienne que pourra?
1: Alors, j'ai vraiment eu aucune crainte. D'accord. Je pars du principe que si un pays n'est pas en guerre et qu'il y a d'autres personnes qui vivent dans ce pays, il n'y a pas de raison que je ne puisse pas y vivre. Donc, je suis partie en me disant ben, je vais découvrir. Alors, forcément, il faut s'adapter parce que ce n'est pas la même culture. Ce qui est bien en Martinique, pas bien en France ou bien en Angleterre, pas bien à Dubaï. Ben, la Chine est différente, elle a ses règles, elle a ses principes, elle a ses traditions, elle a ses coutumes. Et donc, il faut arriver avec un esprit ouvert et puis avec l'idée qu'on ne va pas forcément manger, agir et faire comme on fait dans son propre pays ou comme on fait dans n'importe quel autre pays. Chaque pays a ses cultures qu'il faut respecter. Donc, je partais avec l'idée que ben, dans tous les cas, je m'adapterai. Tant que je reste vivante, je peux m'adapter.
2: Alors, par rapport à ce que tu me dis aujourd'hui, en ce moment, je vois quand même qu'il y a une certaine aisance, qu'il y a une certaine joie d'être là-bas. Mais j'ose quand même te dire, oui. Est-ce que tu as un moment, tu as pensé à rentrer, à revenir?
1: Absolument pas.
2: Voilà.
1: Absolument pas. À vrai dire, j'ai dit quelque chose à ma mère très peu de temps. Avant de partir, ma famille était très très inquiète parce que c'est juste après que Covid a été lancé que tout le monde parlait de la Chine. Après, les médias, quand ils parlent de la Chine, c'est tellement horrible que ça crée des craintes. Personnellement, enfin, j'ai dit à ma mère très peu de temps après qu'on soit arrivé que si je mourais en Chine, il fallait certainement pas rapatrier mon corps et me laisser là-bas et m'enterrer là-bas. C'est, ça résume bien l'idée.
2: D'accord. Ben, écoute, je laisse Marie-Rose se poser les autres questions parce que nous avons tous des questions.
1: D'accord.
0: Vas-y, Marie. Alors, dis-moi, Catherine, comment tu décris ton quotidien aujourd'hui?
1: Vraiment, j'ai envie de dire futuriste. La Chine, c'est vraiment l'avenir de notre monde. C'est-à-dire, si vous voulez savoir ce qui va se passer à l'avenir, venez en Chine et vous verrez. C'est vraiment ça. C'est-à-dire que tout est fait pour simplifier la vie et pour la faciliter. Alors, mon quotidien, ben, c'est un peu le quotidien de tout le monde. Je me lève, je fais un peu d'exercice, je pars au travail, je rentre le soir, je dîne, je sors quand je peux avec des amis, etc. Le week-end, je sors un peu, je fais de la randonnée, je me balade. Mais tout est tellement simplifié. Enfin, il y a tellement de choses qui me paraissent banales parce que je les vis en Chine. Et puis quand j'arrive ici, par exemple, rien qu'à avoir de l'argent, enfin, des pièces de monnaie, des billets de banque, enfin, c'est quelque chose que je n'ai jamais utilisé en Chine parce que tout est... Enfin, quand je sors avec mon téléphone portable. Je n'ai pas de clé, je n'ai pas de... Enfin, même pour rentrer chez moi, je n'ai pas de clé parce que c'est avec mon empreinte digitale.
2: D'accord. C'est pire en Amérique alors.
1: C'est incroyable. Il y a énormément. C'est tellement simple que on oublie en fait les choses banales. Il faut avoir une clé, une carte bancaire, etc. Ça, je connais pas en Chine. Le deuxième aspect qui qualifie bien mon quotidien, c'est la sécurité.
0: D'accord.
1: C'est-à-dire que je peux sortir à n'importe quelle heure. Seule, je ne crains absolument pas. Et c'est très très sûr.
0: Parfait. Alors, est-ce qu'il y a des habitudes locales que tu as dû t'adapter à cela?
1: Oui, parce que c'est surtout au niveau alimentaire. Parce que on ne trouve pas forcément les produits, enfin au début en tout cas, je ne connaissais pas les produits que j'aime bien manger. Et donc, il a fallu s'adapter de ce point de vue-là. Mais à vrai dire, j'ai vite rencontré des gens qui connaissaient, qui avaient un lien internet, etc. Et au final, aujourd'hui, je peux manger des haricots rouges et des bananes jaunes et du poisson, enfin, voilà, comme j'en ai envie. Parce que, voilà, en Chine, on trouve tout. Voilà. La seule chose qui me manque, c'est la morue. Mais à part ça, je mange tout ce que je veux.
0: Et on y trouve très facilement.
1: Et c'est très très peu cher.
0: Ah bon?
1: C'est ridiculement peu cher, comme j'ai l'impression.
0: Est-ce que ce serait une invitation à venir?
1: Je lance l'invitation. Enfin, je vous invite tous à venir en Chine.
2: On va venir chez toi alors.
1: Venez chez moi avec grand plaisir. Avec grand plaisir. Je me fais un plaisir de parler de la Chine parce que il y a tellement de misconceptions, de mauvais, de malentendus et de préjugés sur ce pays que je trouve injuste. Et donc je recommande à tout le monde de venir passer un moment en Chine, surtout qu'il n'y a plus besoin de visa pour passer un mois en Chine.
2: D'accord. C'est génial ça.
1: Le passeport français,
0: c'est bon à savoir.
2: C'est bon à savoir. Mais justement, Marie-Rose, je grimpille un peu sur les questions de Marie-Rose. Tu as parlé de sortie avec des amis. Alors, dans la communauté, effectivement, enfin, la communauté antillaise est-elle beaucoup représentée donc en Chine? Et quand tu dis que tu sors avec des amis, est-ce que c'est un mélange? Est-ce qu'il y a beaucoup d'ethnies, beaucoup de personnes?
1: Alors, quand je suis arrivée en 2020, sachant qu'il y avait le Covid, les villes chinoises en général ont été désertées par les étrangers. Donc, il y avait très, très, très, très peu d'étrangers. Donc, je me suis surtout fait des amis chinois et chinoises. Ensuite, avec le retrait des barrières, etc., l'ouverture des frontières, il y a quelques étrangers qui reviennent. Je dois dire que depuis que je suis en Chine, donc ça fait 6 ans, j'ai rencontré un Guadeloupéen.
2: Ah bon?
1: Un Guadeloupéen. Et ça, c'était complètement fortuit. J'étais complètement surprise. Mais voilà.
2: Il est en vacances?
1: Non. Quelqu'un qui habite en Chine également, à Hangzhou, dans la ville dans laquelle je vis. Et sinon, non. Je dois dire que c'est plutôt mélangé des personnes de différentes nationalités, mais très peu d'Antillais. Je crois qu'on est les seuls.
2: Marie-France, je te laisse prendre la place parce que j'ai un petit peu grappillé sur tes questions.
0: Oui, ça nous enrichit, t'inquiète.
1: ça me vient à l'esprit le racisme.
2: Ah, j'allais en parler justement.
1: Alors, c'est très paradoxal parce que les Chinois n'ont pas beaucoup vu d'étrangers. Dans la culture, ils n'ont pas beaucoup, il n'y a pas beaucoup d'étrangers qui ont visité la Chine. Et alors, quand je suis partie, on m'a dit, oh là là, fais attention, tu es noire, etc., comment ça va se passer? C'était pas du racisme, c'est de la surprise. C'est-à-dire qu'ils n'ont tellement jamais vu, mais ça c'est pas que pour les noirs, hein. Les blancs, tout type d'origine culturelle qui n'est pas chinoise, ils regardent avec de grands yeux, mais ils sont très, c'est plus l'ignorance et du coup ils cherchent à vous connaître. Alors j'ai été beaucoup prise en photo. On m'a souvent dit que j'étais magnifique. Enfin, c'est pas négatif, c'est-à-dire que c'est vraiment, oh waouh, vous êtes belle. Enfin, est-ce qu'on peut prendre une photo avec vous? Et puis, même par rapport à mes filles, c'est vraiment, oh là là, mais c'est magnifique. Enfin, c'est de la curiosité. Et bon, mes amis, enfin mes collègues qui sont aussi d'origine étrangère, pareil, ont eu les mêmes réflexions et les mêmes besoins de prendre des photos, etc. Donc, attendez-vous à attirer l'attention, en tout cas dans la ville dans laquelle je suis, mais c'est une attention constructive et positive, elle n'est pas du tout négative. Mm-hmm. Enfin, en tout cas, personnellement, je parle de mon expérience, je ne peux pas parler pour les autres, d'accord, mais mon expérience a été très positive. Et aujourd'hui, bon, ben, j'ai beaucoup d'amis chinois et chinoises, et souvent, alors ce qui est aussi assez intéressant, c'est qu'ils cherchent à être amis avec des étrangers parce que c'est bien vu d'être ami avec des étrangers. Ils sont socialement considérés supérieurs s'ils ont des amis étrangers. Donc j'ai beaucoup donné de mes coordonnées parce qu'ils voulaient tous être amis. Pour pouvoir montrer à leur famille qu'ils sont amis avec des étrangers et que c'est bien.
3: Ben, c'est bien. Et sinon, qu'est-ce qui te plaît là où tu vis
1: Tout.
3: Mais j'aimerais nous donner une partie en Chine.
1: La Chine, c'est l'avenir de notre monde. C'est-à-dire que, encore je le dis, si vous ne savez pas de quoi va être fait demain, allez voir la Chine.
3: C'est un petit peu bizarre la question, mais je vais quand même la poser puisqu'on la voit sur les médias et autres. Concernant la nourriture, ils parlent de consommation de chiens, de rats, de souris, de... Est-ce que, en effet, on voit ce type d'étalage dans ce pays?
1: Alors, personnellement, je ne l'ai jamais vu, mais je sais que ça existe. Et faut bien comprendre que la Chine est énorme. C'est-à-dire que vous pouvez mettre 17 fois la France dans la Chine. Donc, c'est composé d'énormément d'ethnies, de cultures, de traditions, etc., qui varient en fonction des zones géographiques, en fonction des régions, etc. Donc, vous trouvez de tout. C'est-à-dire qu'ils mangent à la fois, oui, il y en a qui mangent, il y a des marchés où des chiens et des chats. Ils mangent des grenouilles comme ils le font en France. Ils mangent des escargots comme ils le font en France. Il y a d'autres endroits. Alors là, il ne faut surtout pas toucher à ce genre d'animaux. Enfin, c'est vraiment une variété. Voilà. J'ai envie de dire, je crois que c'est une tellement grande variété. Vous pouvez manger des choses tout à fait extrêmes et tout à fait banales à la fois. Donc il y a une grande variété. Mais personnellement, je n'ai jamais vu ces marchés de chiens, de chats. Je n'ai jamais été dans cette situation où j'aurais mangé du chien ou du chat. La vie au quotidien, elle est faite de, c'est plutôt du riz, du poulet, du bœuf. Enfin, comme
3: très bien. Bruno.
4: Alors, Catherine, y a-t-il nous deux un plat, une tradition qui te manque particulièrement?
1: Avec rouge, banane jaune, morue. C'est la morue surtout.
4: On n'en trouve pas du tout en Chine.
1: C'est-à-dire que la morue, je n'en trouve pas. Et c'est très bizarre parce que quand je suis en France, je trouve de la morue dans les magasins chinois. Ouais. Mais en Chine, on ne trouve pas de morue. Alors je trouve du poisson séché de toutes sortes, mais moi, c'est la morue que je veux. Donc en général, quand je viens ici, je fais mes réserves et je remplis ma valise de morue.
4: Et qu'est-ce qui te manque le plus ta famille, tes proches, parce que tu as quand même laissé des proches ici.
1: Ah oui, j'ai laissé ma famille ici, effectivement. Alors, j'ai la chance parce que mes parents ont pu venir me voir en Martinique, en Chine. Mes frères et sœurs aussi font des voyages. Moi, je voyage beaucoup, à vrai dire, parce que mes conditions de travail me permettent de voyager assez facilement. Donc, je dirais, avec le monde moderne et avec la disponibilité de tous les réseaux et qui permettent de faire des appels vidéo, etc., C'est beaucoup moins, flagrant. Je peux les appeler quand je veux gratuitement. Enfin, la distance est réduite par les moyens de communication qui existent aujourd'hui.
4: Et comment garder le lien avec les proches? Enfin bon, il y a WhatsApp, il y a
1: exactement. Exactement. Et puis j'ai mes filles maintenant qui sont à l'université, qui travaillent, donc elles vivent à Paris. Bon ben, on s'appelle, on garde le contact de cette manière. Et je trouve que c'est bien aussi.
4: Donc elles ont fait le choix de partir, d'aller.
1: Oui, tout à fait. Elles étudient, elles étudient et l'une travaille à Paris. Donc c'est sûr que bon ben, les échanges sont moins fréquents, mais c'est aussi un grand plaisir de se retrouver.
4: Et quand tu as la chance d'être en vacances, comme c'est le cas en ce moment ici en Martinique, quelle est la première chose que tu...
1: La plage. Je suis là depuis je ne sais plus combien.
4: C'est pas identique là-bas en Chine?
1: Ah non. Je crois que oui, on peut rajouter la plage. Ils n'ont pas cette culture de la plage, ils n'ont pas cette culture de se baigner à la mer, ils n'ont pas cette culture du repas au bord de la plage, de rester dans l'eau, etc. Donc, c'est pas
4: camping,
1: la même chose.
4: Camping,
1: tout voilà. Ça. Donc, j'y passe des jours quand je suis ici.
3: D'accord.
4: Vous faites bien. Je crois que Béatrice, tu as une question pour vous.
3: Oui. Raconte-moi une anecdote amusante que tu as vécue à l'étranger.
1: Une anecdote amusante. J'ai rien en tête là tout de suite. Je réfléchis. En même temps, il y a tellement de choses qui se passent que j'ai rien en tête.
3: Il n'y a pas de souci. As-tu déjà vécu un choc culturel?
1: Oui. Quand en fait, je crois que c'est le riz. La culture du riz est tellement présente et c'est tellement riz matin, midi et soir que quand j'arrive, quand je sors de Chine, j'ai tendance à plus vouloir manger de Chine, de riz du tout. Le choc culturel aussi. Mais en fait, bizarrement, enfin, quel que soit le pays, hein, je dois dire que quand je suis allée vivre en Grande-Bretagne, je me disais qu'il n'y aurait pas eu de choc culturel parce que ben, les cultures sont quand même assez similaires entre la France et l'Angleterre. Et pourtant, c'est plus profond que ça. C'est-à-dire qu'il y a plein de choses sous-tendues qui ne sont pas forcément dites, enseignées, et dont on se rend compte quand on vit. Et du coup, ça, c'est plus que de juste passer quelques jours en vacances. Si vous venez en Chine en vacances, vous n'allez pas vraiment vous rendre compte forcément du choc culturel, parce que c'est très moderne, parce qu'on trouve de tout, parce qu'on a accès à tout. Mais il y a énormément de non-dits, de choses sous-entendues. Le fait de parler fort, par exemple, tout simplement. On ne parle pas fort en Chine. Quand vous, c'est très, très, très... c'est un grand manque de respect de parler fort.
3: D'accord.
1: Donc, des Chinois en général, vous allez voir, même dans un grand malentendu ou dans une grande dispute, ils vont plutôt se taire plutôt que de parler fort. Et la personne qui parle fort est mal vue.
3: D'accord.
1: Donc il y a plein de petites choses comme ça qu'on apprend sur le tas en fait, qu'on apprend en échangeant avec les gens. Et par exemple, vous verrez que dans la langue chinoise, en mandarin, le mot non n'existe pas vraiment.
3: Ah oui.
1: Parce que c'est très mal vu de dire non à quelqu'un. Donc ils vont vous dire peut-être, ils vont vous dire il faut voir, ils vont. Enfin, il y a énormément de choses culturelles qui ne sont, comme je dis, qui sont sous-tendues, mais qu'on apprend en vivant dans le pays.
3: D'accord. Quel est le plus beau souvenir depuis ton départ que tu as?
1: Le plus beau souvenir que j'ai en Chine. Il y a vraiment énormément de beaux souvenirs, mais je crois que c'est quand j'ai assisté au mariage d'une de mes collègues. J'ai trouvé ça vraiment très fort. Déjà qu'elle m'ait invité, ma famille et moi, et c'était très... j'ai trouvé ça vraiment magnifique. Mm-hmm. C'était très profond et puis c'était empreint de culture. Et il y avait un grand respect. Ils ont un très très grand respect de la famille. La famille est très très importante pour les Chinois. Et d'ailleurs, c'est même très... C'est un grand signe de respect et de confiance d'être invité dans un événement familial. Donc ça a été vraiment pour moi un moment très fort.
3: D'accord. Une rencontre que tu as eue particulièrement, qui t'a particulièrement marqué. Quelle est la rencontre qui t'a particulièrement marqué?
1: En fait, bizarrement, Ça va pas être des Chinois, mais ça va être. J'ai eu l'occasion, parce que là où je vis, donc je travaille et je suis en relation avec la communauté française, et donc la communauté française organise des événements, et donc ils ont organisé un événement avec le consul de France et l'ambassadeur, et donc j'ai été invitée à cet événement, et j'ai trouvé ça excellent de pouvoir justement, enfin de voir la communauté française qui était très active, mm-hmm. et qui aussi permettait aux habitants, en tout cas aux Français, d'échanger directement avec l'ambassadeur, d'échanger avec le consul, et donc ça a été un moment assez intéressant.
0: Quel conseil peux-tu donner à quelqu'un qui voudrait partir vivre à l'étranger, en Chine ou autre?
1: Alors, quel que soit le pays dans lequel vous partez, déjà, je dirais, partez avec un esprit ouvert. C'est-à-dire que ce que vous croyez être juste, être bien, ce n'est pas forcément dans ce qui est juste et bien dans un autre pays. C'est-à-dire que vraiment accepter que les gens ont une opinion différente, ont une manière de vivre différente, ont une approche différente, et qu'en final, c'est pas un problème. Au contraire, ça vous enrichira, ça vous permettra de réfléchir sur vous-même, sur vos propres pratiques, et de questionner un peu ce que vous faites au quotidien, et donc de grandir.
0: D'accord, merci. Je laisse la place à Tania.
2: Alors, je vais revenir un petit peu sur des informations que tu nous as données concernant ta famille. Oui. Ta famille en Martinique a eu l'occasion de venir donc en Chine te voir. Donc, le temps de vol, bon, toi-même qui as quitté la Chine pour venir, combien de temps passes-tu dans les avions?
1: Alors voilà, c'est un grand problème. c'est-à-dire qu'il y a à peu près, alors je prends Air China, donc qui passe au-dessus de l'URSS, enfin pardon, l'URSS, la Russie, on est à peu près à 12 heures de vol entre
2: la Chine et
1: Paris.
2: Oui, d'accord.
1: Et ensuite, de Paris à la Martinique, à peu près 8 heures.
2: 8 heures. Donc, ça fait à peu près
1: 24 heures.
2: 24 heures. Oui, d'accord.
1: Enfin, sachant qu'il y a des escales parfois, qu'il y a des temps de transit.
2: Les escales, ça peut durer jusqu'à
1: 3-4 heures.
2: D'accord. Enfin, 3-4 heures, mais le nombre d'escales.
1: Une de Hangzhou à Paris, une escale à Pékin, et puis Paris, bon, parfois transfert d'aéroport ou pas, et ensuite directement.
2: D'accord. Et puis pour les mariages, le rouge est toujours de rigueur? C'est toujours le rouge?
1: Alors, ça dépend. C'est-à-dire que les femmes vont de plus en plus, elles portent la robe blanche, mais par contre, pour les photos, etc., oui, elles portent la robe rouge.
2: D'accord.
1: C'est important.
2: Alors, puisque tu vis loin de ton île, d'accord, ta foi, tu la vis comment en Chine? Est-ce que tu as l'occasion d'avoir... est-ce que tu vas facilement dans une communauté pour pouvoir louer ton Dieu,
1: alors,
2: observer?
1: Alors, il y a, vous allez être surpris, mais la communauté adventiste d'Hangzhou est très présente. Il y a 3-4 églises à Hangzhou. Il y a un hôpital adventiste également, qui est très très connu. Donc, quand ma mère et mon père sont venus, je les ai emmenés voir tout ça. Je n'y vais pas fréquemment. C'est assez loin et je n'y vais pas fréquemment, mais je crois que ce qui est très important pour moi, en tout cas, c'est la foi. C'est-à-dire, c'est une relation personnelle qui va au-delà de tout.
2: Mais justement, j'allais te poser la question, le fait de vivre en Chine, est-ce que ça a renforcé ta foi? Comment tu la vis?
1: Je ne crois pas que ça renforce la foi. Je crois vraiment que, comme je disais, le fait de vivre loin de sa famille, mais ça, c'est pas spécialement lié à la Chine, c'est vraiment vivre loin de tout. Et je l'ai expérimenté dans différents pays où j'ai vécu. C'est vraiment, on se questionne soi-même sur ce qu'on fait, sur pourquoi on le fait, sur ce qui est important au final, et on garde l'essentiel. Et je crois que les voyages nous aident à garder l'essentiel et à vraiment se poser la question de ce qui est primordial pour soi. Et je pense que ça peut être différent pour chacun, mais j'ai vraiment appris à me poser la question de ce qui est vraiment essentiel dans ma vie. Et c'est une relation très personnelle, et c'est, pour moi, c'est très important.
2: Alors, je vais quand même poser une dernière question. Quel enseignement Dieu t'a-t-il donné à travers cette aventure?
1: Alors, je dirais que tout est possible. Tout est possible. C'est-à-dire qu'il n'y a les frontières, enfin, ce qu'on appelle frontières, on est tous des êtres humains. C'est-à-dire que, ok, certes, ils vont manger avec des baguettes, d'autres vont manger avec les doigts, ou on va manger avec une fourchette. Eux, ils vont peut-être, parler une autre langue, avoir d'autres traditions. Mais au final, on est vraiment tous pareils. C'est-à-dire que les histoires de un tel a fait ci et les gossips et les on est tous des êtres humains fondamentalement, et donc on a tous ce besoin de reconnaissance, d'amour, d'être valorisé, etc. Et donc j'ai vraiment appris à accepter, et je crois que Dieu me montre vraiment d'accepter l'autre tel qu'il est, et sans jugement, sans présupposer de ce qu'il peut penser, de ce qu'il peut faire, de pourquoi il le fait. Vraiment d'accepter l'autre tel qu'il est.
2: Alors Bruno, tu as une question pour...
4: Oui, j'ai une question pour Catherine. Pour Catherine. Donc, en un mot, juste un mot, si tu devais décrire ce pays d'accueil qu'est la Chine.
1: En un mot. Je suis vraiment désolée, je vais merveilleux. Je trouve.
2: Non, tu ne peux pas être désolée si tu te sens bien. Il n'y a pas de raison.
1: Je trouve que c'est vraiment un pays. Il me va très bien. C'est-à-dire que c'est cette. Je vis dans une ville que je considérais être un petit village à côté de Shanghai, mais il y a 13 millions d'habitants, et en même temps, c'est calme, c'est silencieux, les gens sont paisibles en fait. Les gens sont paisibles. La paix, voilà. Je crois que c'est comme ça que je vais qualifier. C'est un pays que je trouve paisible.
2: Alors, en tout cas, je te remercie, mais je voulais te poser une toute dernière question. Quel est le message d'espérance que tu aimerais laisser aujourd'hui aux auditeurs, puisqu'ils nous écoutent, ils t'écoutent? Et puis, si tu dois envoyer une carte postale, hein, mais je crois que tu as répondu déjà à Bruno, carte postale d'espérance à ceux qui nous écoutent, qu'est-ce que tu peux leur décrire sur cette carte postale? Voilà, ce sont mes deux questions que j'ai impactées.
1: Alors, je trouve que la Chine, le fait d'y être allée, ça me donne beaucoup d'espoir pour l'humanité. Pourquoi je dis ça? Parce que l'image qui est donnée de ce pays est tellement négative à travers les pays occidentaux. Quand j'y vais, je me dis waouh, en fait, les médias ont tendance à vraiment dénaturer la valeur des pays. Et quand on y est, on se rend compte que non, en fait, on peut tout à fait y vivre et y vivre heureux et y vivre pleinement. Et donc, la Chine est simplement l'espoir pour l'humanité, parce que c'est un pays très moderne, ultra moderne. Il y a tellement de choses à dire, mais il y a la pauvreté, il n'y a pas de pauvreté, parce que les gens, il y a de la pauvreté bien sûr, il y a différents niveaux, mais il n'y a pas de personnes sans domicile fixe, il n'y a pas de gens à la rue, les gens sont pris en charge par la communauté, etc. Donc, et quand je dis que la Chine c'est un peu l'avenir de l'humanité, ben je me dis il y a de l'espoir au final, parce que on peut s'y balader paisiblement, sans crainte, les lois sont respectées, alors on peut être d'accord pas avec les lois, mais en tout cas elles sont respectées. Et puis donc j'ai envie de dire aux éditeurs, allez voyager, allez voir ces pays là qui sont tellement différents, allez voir par vous-même et expérimentez pour vous-même ce que vous entendez, pour voir exactement ce à quoi ça correspond. Alors je sais que c'est mon expérience, mais j'entends beaucoup de mes collègues, de personnes qui sont venues en Chine, qui sont surpris très positivement de ce qui s'y passe et de tout ce qu'on peut y faire et de la paix qu'on peut y ressentir. Donc, allez voir.
2: Et merci Catherine de ton intervention. Je crois qu'on fera de toi une ambassadrice de la Chine depuis Espérance FM. Donc n'hésite pas à donner des nouvelles, hein, puisque effectivement aujourd'hui nous t'avons. Je pense qu'on va garder des contacts pour qu'on puisse venir, parce que tu nous pousses à venir.
1: Oui.
2: Merci encore pour ce témoignage que je trouve très beau, et je te souhaite beaucoup de bonnes choses ainsi qu'à ta famille.
1: Merci.
2: Dans le pays que tu as choisi de vivre.
1: Merci.
2: Avec ton Dieu.
4: Alors, j'attends Catherine puisse me corriger. Bon, je dirais juste ce mot-là, c'est Shei Shei, c'est ça?
3: Shei Shei.
4: Merci Catherine. Merci.
3: Et qui veut dire?
4: Merci.
3: D'accord.
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3: Il est 10h47 sur les ondes d'Espérance FM. Alors j'espère que vous avez passé une belle matinée en notre compagnie. Alors les animateurs et animatrices, comment avez-vous passé cette matinée? Deux petits mots chacun.
4: Alors, une matinée enrichissante. En plus, on a rencontré une personne qui vit en Chine, donc ça me donne envie d'y aller. C'est un projet que j'avais. J'avais le Japon aussi. Merci Catherine, merci à vous chers auditeurs de votre fidélité sur cette antenne. Merci aussi à Xavier Jean-François qui nous envoie des messages. Bon, il en a quand même quelques-uns, mais c'est pour vous dire qu'il est là avec nous, il nous écoute et il nous encourage tous. Et merci, merci beaucoup. Merci.
3: Alors, Marie-Rose?
5: Je suis encore sur la Chine. Tu comprends?
3: Ah oui, Catherine nous a donné envie d'y aller là.
5: Tout. Oui, je suis dans une organisation. Dans ta tête. Dans ma tête, voilà.
3: Et toi, Béatrice?
6: C'est pareil, je voulais y aller, ça fait longtemps. Et là, le fait qu'elle en a parlé, de la manière qu'elle a parlé de la Chine, ça me donne envie d'y aller.
3: Vraiment?
6: De voir le pays. Alors, un projet. Mm-hmm. Merci beaucoup, Catherine.
3: Et toi, Bruno?
7: J'ai pratiquement les yeux bridés, donc. je crois que la Chine aussi, hein.
3: Alors, je disais à Catherine qu'elle ressemble à une Chinoise. Parce que, elle a les yeux bridés, on pourrait penser qu'elle est Chinoise.
8: Les Chinois se prennent pour une Chinoise.
4: Mm-hmm. Mais c'est à force de les ressembler, on fait à force
3: d'être avec. Elle les fréquenter, en fait. Elle les fréquenter. Elle finit par leur ressembler.
4: Elle finit par leur ressembler. Merci à toi, en tout cas.
3: En tout cas, chers amis auditeurs, on vous donne rendez-vous demain, même heure, même antenne, avec différents animateurs et invités. N'oublions pas que notre leitmotiv pendant ces vacances est celui-ci. Nous souhaitons faire de cet été intense challenge tous ensemble pour bénir notre entourage et mettre notre amour en action. À 11h, vous retrouvez le message du jour. À 16h, le 4 quarts avec Davis et puis toutes les émissions préparées pour vous par Espérance FM. Alors, une très belle journée bénie à chacun. Et n'oubliez pas que Dieu vous aime. Allez, bye bye.
4: À bientôt.
3: Au revoir.
4: Au revoir.

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2: Il est 11h.
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1: Bonne matinée. 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
4: Bonjour à tous. Une mobilisation à Pointe-à-Pitre pour dénoncer le manque d'eau. Environ 200 personnes étaient rassemblées hier sur la place de la Victoire à l'appel de plusieurs habitants pour dénoncer les coupures à répétition sur l'île. Aux côtés du collectif Odin, ils ont également regretté une mobilisation insuffisante au vu de l'ampleur du problème. Il faut dire stop, que l'on ait de l'eau ou pas, on veut que toute la Guadeloupe ait de l'eau, ont-ils réclamé. 11 personnes condamnées pour le pillage des locaux de la douane et de la gendarmerie maritime. Les faits s'étaient produits en novembre 2021 à Pointe-à-Pitre. Une dizaine d'armes, des milliers de munitions et du matériel d'intervention avaient été volés. Le tribunal correctionnel a condamné les prévenus à des peines de prison allant de 18 mois à 5 ans avec mandat de dépôt. Un 12e homme mineur au moment des faits doit être jugé par le tribunal pour enfants. En Martinique, la consultation publique concernant le forage géothermique sur la montagne Pelée devrait se terminer aujourd'hui. L'Association pour la sauvegarde du patrimoine martiniquais a demandé une prolongation de cette consultation pour que la population soit mieux informée. Le projet porté par la société Carigène prévoit d'exploiter la chaleur emmagasinée dans le sous-sol et dans les nappes d'eau souterraines de la Pelée pour en faire de l'électricité. En Guyane, l'homme suspecté d'homicide sur un catamaran a été placé en détention provisoire.

0: Le 91 coureurs sont en lice. Voilà pour l'essentiel de votre actualité. Très bonne journée à notre écoute.
1: Bonsoir à tous. Plus d'un mois après la mort de la petite Liana dans le Gers, Gérald Darmanin dresse le bilan du réexamen des plaintes pour violences sexuelles sur mineurs demandées à tous les parquets de France. Plus de 85 000 plaintes ont été recensées, dont 15 000 nouvelles. Le garde des Sceaux annonce l'ouverture de 1350 informations judiciaires pour des crimes et délits de nature sexuelle sur mineurs. Au total, 675 personnes ont été incarcérés pour ces faits depuis le 8 juin dernier. Le parquet général annonce qu'il ne se pourvoit pas en cassation dans l'affaire des assistants parlementaires du FN. Marine Le Pen et plusieurs cadres du RN ont été définitivement condamnés début juillet pour détournement de fonds publics. La chef de file du RN a aussitôt annoncé se pourvoir en cassation, ce qui suspend sa peine. La Cour de cassation devrait pouvoir statuer au plus tard début avril 2027. C'est l'une des réformes majeures du second quinquennat d'Emmanuel Macron. La loi sur l'aide à mourir doit être définitivement adoptée à l'Assemblée d'ici ce soir. Un texte pour ouvrir l'accès au suicide assisté, voire à l'euthanasie dans des conditions très encadrées pour les malades atteints d'affections graves et incurables. Face aux oppositions persistantes à droite, le Premier ministre Sébastien Lecornu a déjà annoncé qu'il saisirait le Conseil constitutionnel. Votre livret A va vous rapporter un peu plus. Son taux va passer de 1,5 à 1,7% en août. Confirmation ce midi du ministre de l'économie sur TF1, Roland Lescure, qui suit les recommandations de la Banque de France. Une augmentation liée au rebond de l'inflation depuis le déclenchement de la guerre au Moyen-Orient. Après la chaleur, la France balayée par de violents orages. 16 départements sont placés en vigilance orange dans le nord-ouest et l'est du pays. Sur le front des incendies, 600 pompiers luttent toujours contre les flammes dans la forêt de Fontainebleau où plusieurs reprises de feu ont été constatées. 5 suspects ont été placés en garde à vue. Et puis la descente aux enfers se poursuit pour les Girondins de Bordeaux. La DNCG confirme en appel l'exclusion du club de toutes les compétitions nationales. Excellente fin d'après-midi à tous.

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1: Chers amis auditeurs, Éric Delbois avec vous. Je suis pasteur dans la zone sud-caraïbe de la Martinique. Je vous souhaite la bienvenue dans ce temps où nous pourrons considérer la parole biblique pour en tirer une éducation pour notre foi et pour construire nos vies.

vote est pris dans les parlements, dans les conseils municipaux ou simplement dans un conseil d'administration, il est rare que ce vote soit pris à l'unanimité. Un vote à l'unanimité signifie que tout le monde, sans exception, est d'accord sur le point en question. Toutes les idées convergent vers une seule et même réponse à apporter. Et dans nos sociétés humaines, dans les organes de décision, cette situation arrive, mais il faut reconnaître qu'elles sont plutôt rares parce que chacun a son point de vue, chacun défend ses idées, et il n'est pas toujours évident que tous, comme un seul homme, adhèrent à une vision, une même vision et une même réponse. Pourtant, il y a un point qui devrait pouvoir faire l'unanimité parmi les habitants de cette planète. Un point qui concerne le caractère de Dieu. Ce point devrait sauter aux yeux de tous. Ce point, c'est que Dieu est amour. Je dis, il devrait sauter aux yeux de tous parce que nous le savons, il n'y a pas d'unanimité sur la question. Certains nient même l'existence de Dieu. Et parmi ceux qui croient, l'amour n'est pas toujours le point du caractère de Dieu le plus évident. Voici, nous essayons de voir ensemble cet amour de Dieu. Essayons d'en voir les signes. Essayons d'entendre sa mélodie et ses accents. Essayons de le toucher, ou plutôt même de nous laisser toucher par lui. Et nous pouvons, pour commencer, le faire à travers, et de manière très simple, en regardant tout simplement, oui, la nature qui nous entoure. Observons la nature, sa beauté, son adaptation parfaite à notre vie. Chaque fleur, chaque chant d'oiseau, la brise qui vient nous rafraîchir quand il fait trop chaud, la douceur des fruits de saison, et même notre corps, une merveilleuse machine vivante. Oui, on n'a pas fini de découvrir tous ces secrets. Nous reconnaissons dans tout cela, oui, tout cela nous parle de l'amour de celui qui nous a créés pour la vie et pour notre bien. La complexité du vivant, la complexité de la nature, son adaptation parfaite à la vie, sa beauté, tout cela nous parle de l'amour d'un créateur qui a tout mis en place pour sa créature la plus aboutie sur cette planète, c'est-à-dire l'homme. Comme le parent prépare la venue de son bébé en préparant sa chambre, ses vêtements, sa nourriture et tout ce qu'il faut pour son bien-être, Dieu a tout mis en place pour notre venue sur Terre et la nature témoigne d'une attention particulière de sa part. Le hasard ne peut jamais produire en aucune circonstance une telle adaptation du vivant à l'intention de l'homme. Nous y voyons donc une manifestation de l'amour de Dieu qui est palpable dans des choses simples comme la fraîcheur d'un baie de rivière, comme dans la beauté d'un coucher de soleil, dans la parfaite composition de l'air pour que nous puissions respirer et vivre, dans le fonctionnement de notre corps. Et si nous prenons un exemple, considérons le système de refroidissement qui est le nôtre. Quand nous faisons du sport et qu'on monte la température, nous transpirons, le système est refroidi et cela évite la surchauffe pour suivre l'effort physique. Tout cela est magnifique. L'amour de Dieu est là, sous nos yeux. Il suffit de les ouvrir pour voir, et même si le mal a affecté la beauté de la nature, elle témoigne encore de la noblesse, du caractère divin dont l'amour est sans égal. Cet amour accessible à tous, sans aucune discrimination, devrait nous interpeller. Nous qui sommes si souvent habitués à conditionner notre affection.

l'attitude de l'autre, s'il a bien agi, s'il a mal agi, on peut, oui, en retour, agir avec bonté. Mais s'il agit mal, cet amour peut se transformer en animosité, parfois même en haine. Mais par la nature et la création, Dieu nous donne un exemple. Un amour totalement désintéressé, pour les bons comme pour les méchants, pour les justes comme pour les injustes. Dieu aime et montre son amour. Maintenant, marcher avec ce Dieu nous conduira sans aucun doute à expérimenter son caractère et à toucher du doigt cet amour qu'il nous donne. Maintenant, la nature n'est pas la seule à témoigner de l'amour de Dieu. Nous reconnaissons dans la Bible une révélation plus aboutie encore de l'amour du Seigneur sur ce sujet. Les Écritures ne contredisent pas ce que dit la nature sur l'amour de Dieu. Voici ce qu'on peut lire, par exemple, dans Romains chapitre 1, verset 20. C'est l'apôtre Paul qui écrit et qui dit que les perfections invisibles de Dieu, sa puissance éternelle et sa divinité se voient comme à l'œil nu. Et depuis la création du monde, l'intelligence peut les connaître à travers ce que Dieu a fait. Les êtres humains sont donc sans excuse. Oui, la Bible est un livre qui parle de l'amour de Dieu. Je relève avec vous quelques passages, tant dans l'Ancien Testament que dans le Nouveau. Le premier texte auquel je pense se trouve dans le livre du prophète Osée, au chapitre 3, et à partir du verset 1er. Je lis, « L'Éternel me dit, « Va encore et aime une femme aimée d'un amant et adultère. » Aime-la comme l'Éternel aime les enfants d'Israël, qui se tournent vers d'autres dieux et qui aiment les gâteaux de raisin. Osée, le prophète de Dieu, se retrouve dans une situation certainement surprenante, où Dieu lui demande de rester avec sa femme malgré l'infidélité de celle-ci. Demande étrange, certes, mais une demande qui vise à faire de la relation entre Osée et son épouse comme une parabole de la relation entre Dieu et son peuple. Elle vise à éduquer Osée, éduquer le peuple d'Israël. Une éducation à l'amour. Et quel message ressort de cette situation, sinon de dire que l'amour de Dieu est inconditionnel. Son amour ne dépend pas de ce que nous faisons. Son amour ne dépend que de lui et de lui seul. Il nous aime, même quand nous lui sommes infidèles. Il nous aime malgré nous et malgré nos fautes. Il nous aime, point c'est tout. Celui qui entre donc en relation avec le Dieu de la Bible entre au bénéfice complet de cet amour inconditionnel qui nous assure la bienveillance de Dieu à notre égard en toutes circonstances. Et clairement, c'est dans ce chemin d'amour inconditionnel que le Seigneur conduira celui ou celle qui se décide à marcher avec lui. Car oui, comment s'imaginer marcher avec un tel Dieu et garder dans le cœur les racines de la rancune contre le frère, la haine contre la sœur, l'animosité envers le voisin? Aussi vrai que Dieu aime de manière inconditionnelle, nous sommes appelés à nous laisser toucher par cet amour pour que nos cœurs soient transformés, qu'ils retrouvent la paix et la joie et qu'ils débordent de cet amour qui vient de Dieu. Je lis un autre exemple dans le livre du prophète Jérémie, chapitre 31, à partir du verset 3, un texte qui parle de lui-même. Je cite ce qui est dit de loin, « L'Éternel se montre à moi, je t'aime d'un amour éternel. » C'est pourquoi je te conserve ma bonté. Dieu fait ici une véritable déclaration d'amour à son prophète et plus largement à son peuple et à l'humanité tout simplement. Son amour est comme lui, éternel. Il ne risque pas de disparaître ou de mourir. Tant que nous sommes vivants, nous pouvons nous référer à cet amour et compter sur lui. Et oui, rien ne pourra empêcher Dieu de nous aimer. Une déclaration d'amour qui vaut donc son pesant d'or et bien plus encore parce qu'il place dans nos cœurs une assurance bénie. Le divin n'est pas hostile aux humains. Il les aime, il nous conserve sa bonté et veut nous voir en vie. Il veut notre bien. Alors puisse cette déclaration apaiser nos angoisses, apaiser nos cœurs, apaiser nos stress. Que celui qui, dans la vie, n'a pas trouvé dans son foyer l'amour qu'il aurait pu recevoir, que celui-là se sente encouragé. Dieu voit, Dieu sait. Et par-dessus tout, Dieu aime éternellement tous ses enfants. Dans le Nouveau Testament, la révélation de l'amour de Dieu s'amplifie et trouve son sommet dans cette parole de Jésus dans l'évangile de Jean au chapitre 3 et au verset 16. Je lis, « Dieu a tant aimé le monde qu'il a donné son Fils unique, afin que quiconque croit en lui ne périsse point, mais qu'il ait la vie éternelle. » Jésus discute ici avec un docteur de la loi, un certain Nicodème, qui vient le voir de nuit par peur des Juifs, par peur de ce que diront ceux

qui étaient en quelque sorte des ennemis de Jésus. Voici, Jésus lui explique le plan de Dieu pour le salut du monde, et il fait alors cette déclaration restée célèbre. Notez que le verbe que Jésus utilise pour parler de la façon dont Dieu manifeste son amour, c'est le verbe « donner ». Dieu a tant aimé qu'il a donné. Il a donné une preuve irréfutable de son amour, une preuve absolue. L'amour de Dieu, donc, ne peut rester caché, il ne peut que se manifester et se voir. Oui, Dieu a donné ce qu'il avait de meilleur, c'est-à-dire son Fils unique, et donc finalement lui-même. Il a donné sa vie, puisqu'il n'y a pas de plus grand amour que de donner sa vie pour ses amis, pour ceux qu'on aime. L'amour de Dieu, donc, le conduit à donner ce qu'il a de meilleur. En relation avec un tel Dieu, plusieurs questions se posent à moi. Suis-je prêt, moi aussi, à lui donner le meilleur? Et quel est le meilleur que je possède et que je pourrais donner? Est-ce ma voiture, ma maison, ma famille, mon argent? Non, le meilleur que nous puissions donner à Dieu, c'est notre vie et notre cœur. Suis-je prêt, oui, à donner à Dieu le meilleur, lui qui a donné le meilleur pour moi? Suis-je prêt à répondre à cet amour, sachant que oui, l'amour appelle l'amour? Suis-je prêt à donner ma vie? Suis-je prêt à donner mon cœur? Si la réponse est oui, je dois alors prendre conscience de mes propres limites, de mes faiblesses, et finalement laisser Jésus me conduire dans ce chemin de l'amour de Dieu, où en grandissant avec lui, je pourrai expérimenter ce caractère divin. Celui qui est notre paix pourra nous conduire pas à pas, de progrès en progrès, jusqu'à ce que nous puissions le voir et le ressembler parfaitement. Jésus est la plus grande révélation de l'amour de Dieu. En lisant les évangiles, on le voit, et nous vous encourageons, nous vous invitons à faire cette expérience de lecture et d'étude de ces textes que nous trouvons dans le Nouveau Testament. On voit Jésus agir avec bienveillance, agir de manière désintéressée. On le voit soulager la souffrance, guérir les malades, instruire un peuple qui était assoiffé de sa parole. On le voit donner sans limite, sans réserve, jusqu'à donner sa propre vie pour le salut de tous, y compris de ceux qui le mettaient à mort, y compris des rebelles, des méchants, des incrédules. Un amour, oui, manifesté en Jésus, l'amour de Dieu manifesté en Jésus, nous laisse sans voix et devrait peut-être, certainement, nous pousser à saisir ce salut que cet amour offre gratuitement à l'ensemble de l'humanité. Un amour qui nous pousse à parler de ce salut, qui nous pousse à parler aux autres, à parler autour de nous. Un amour qui nous pousse à nous aimer les uns les autres, comme lui, Jésus, nous a aimés. L'amour du Christ nous presse, dira l'apôtre Paul, il nous presse à aimer. Parce que non, personne ne peut rester insensible à un tel amour. Voici ce qu'on peut lire dans la première lettre de Jean, au chapitre 4, je dirais la section qui va du verset 7 au verset 11, 1 Jean chapitre 4, verset 7 à 11. Bien-aimés, aimons-nous les uns les autres, car l'amour est de Dieu. Et quiconque aime est né de Dieu et connaît Dieu. Celui qui n'aime pas n'a pas connu Dieu, car Dieu est amour. L'amour de Dieu a été manifesté envers nous en ce que Dieu a envoyé son Fils unique dans le monde afin que nous vivions par lui. Et cet amour consiste non point en ce que nous avons aimé Dieu, mais en ce qu'il nous a aimés et a envoyé son Fils comme victime expiatoire pour nos péchés. Bien-aimés, si Dieu nous a ainsi aimés, nous devons aussi nous aimer les uns les autres. Personne n'a jamais vu Dieu, mais si nous nous aimons les uns les autres, Dieu demeure en nous et son amour est parfait en nous. Si vous comptez le nombre de fois que le mot « amour » a été cité, a été employé dans cette section, vous trouverez pas moins de 12 citations. Le sujet de ce passage est donc bien l'amour, avec une affirmation très forte au verset 8, « Dieu est amour ». L'apôtre Jean ne dit pas que Dieu a de l'amour pour nous, mais il dit bien « Dieu est amour ». Si Dieu a de l'amour, cela signifierait qu'il possède une certaine mesure d'amour qui pourrait éventuellement augmenter ou diminuer. Par contre, s'il est amour, cela signifie que l'amour fait partie de son être. Cela fait partie de son ADN, de ses gènes, si on pouvait le dire ainsi. Dieu ne peut s'empêcher d'aimer. C'est comme cela qu'il est. Tout ce qu'il fait est marqué par l'amour.
Et une fois de plus, remarquons que l'amour de Dieu ne peut pas rester caché ou dissimulé ou secret. Les versets 9 et 10 que nous avons lus nous disent que cet amour a été montré au monde, a été manifesté au monde par la plus belle des manières, dans la vie, dans l'œuvre, dans la mort et la résurrection de Jésus-Christ. Nous pouvons voir l'amour de Dieu donc envers nous à travers cette création parfaitement adaptée à l'homme. Malgré tout, c'est bien dans le don de Jésus que Dieu montre le summum de son amour pour l'humanité. La personne de Jésus est donc incontournable quand nous entrons en relation avec Dieu, quand on réfléchit à son amour. C'est par lui que nous pouvons vivre et avoir par amour le pardon de nos péchés. 1 Jean chapitre 4 versets 7 à 11 que nous avons lu, voici clairement une feuille de route pour nos vies que nous pourrions voter à l'unanimité. L'amour de Dieu manifesté en Jésus sert de référence à nos relations humaines. Cet amour les bonifie pour une vie meilleure. Et oui, si personne n'a jamais vu Dieu, cependant, si nous nous aimons les uns les autres, Dieu demeure en nous et son amour est parfait en nous. Alors, pour conclure cette réflexion sur l'amour de Dieu, un amour qui nous presse, un amour qui nous touche, je voudrais lire avec vous un hymne que l'apôtre Paul compose pour encourager les chrétiens de l'église de Corinthe au 1er siècle. Il veut les encourager à agir avec cette motivation de l'amour, ce qui va, selon lui, désamorcer bon nombre des conflits que connaissent les Corinthiens. Cet hymne à l'amour se trouve dans 1 Corinthiens, chapitre 13, à partir du verset 3. Je lis une première section, chapitre 13, verset 1 à 3. Voici ce qu'il dit. Je peux parler les langues des hommes et le langage des anges, mais si je n'ai pas l'amour, je suis seulement une cloche qui sonne, une cymbale bouillante. Je peux avoir le don de prophétie, avoir la science de tous les mystères et posséder toute la connaissance. Je peux avoir une foi assez grande pour déplacer les montagnes, mais si je n'ai pas l'amour, je ne suis rien. Je peux distribuer toutes mes richesses à ceux qui ont faim. Je peux livrer même mon corps au feu, mais si je n'ai pas l'amour, cela ne sert à rien. Voici cette première partie de ce poème. Et après tout ce que nous avons dit, en lisant ce poème, à chaque fois qu'on arrive au mot amour, nous pourrions penser à Dieu, nous pourrions lire Dieu, tout simplement, et dire que même si je peux connaître toute la science, toute la prophétie, si je n'ai pas Dieu, cela ne me sert à rien. Si je n'ai pas Dieu, toutes les richesses du monde ne me servent à rien. Il en ressort que l'humanité a un besoin impératif de Dieu, a un besoin impératif de son amour. J'ai besoin de Dieu. Il donne du sens à ma vie. Ce passage, lui aussi, permet de prendre conscience de notre besoin le plus profond. Besoin du Seigneur, besoin de son amour. En continuant la lecture dans 1 Corinthiens chapitre 13, on peut lire les versets suivants où nous avons en quelque sorte une définition de l'amour. À partir du verset 4, il est dit « L'amour est patient, l'amour rend service, il n'est pas jaloux, il ne se vante pas, il ne se gonfle pas d'orgueil, l'amour ne fait rien de honteux, il ne cherche pas son intérêt, il ne se met pas en colère, il ne se souvient pas du mal. Il ne se réjouit pas de l'injustice, mais il se réjouit de la vérité. L'amour excuse tout, il croit tout, espère tout, il supporte tout, l'amour ne disparaîtra jamais. » Oui, nous avons ici une sorte de définition biblique de l'amour selon l'apôtre Paul qui dévoile à nos yeux en quelque sorte une image du caractère de Dieu. Si Dieu est amour, alors oui, Dieu est patient comme l'amour est patient. Dieu rend service, il n'est pas jaloux, Dieu ne se vante pas, il ne se gonfle pas d'orgueil, Dieu ne fait rien de honteux, il ne cherche pas son propre intérêt. Une image d'un Dieu bienveillant, toujours en quête du bien pour ses créatures. Un tel Dieu mérite sans aucun doute notre confiance, notre dévotion, notre adoration. Un Dieu qui veut sans aucun doute également nous entraîner à sa suite pour que nous aussi nous puissions expérimenter patience, douceur, bienveillance, amour désintéressé. Clairement, c'est dans ce chemin que Dieu veut nous entraîner, dans un chemin peut-être étroit, mais dans un chemin de vie éternelle. S'il est étroit, ce chemin, c'est à cause de nos lacunes, à cause de nos limites, à cause du péché qui nous a tellement blessés, tellement dénaturés, que nous perdons de vue l'essentiel. Ce constat ne doit pas nous décourager, mais au contraire,
nous pousser dans les bras de celui qui peut nous aider, Jésus-Christ qui, oui, qui est tout simplement Dieu avec nous, Dieu se faisant homme pour nous prendre par la main.

tirer de la boue et nous conduire sur les sommets des montagnes. Oui, il revient bientôt. Il vient au secours de notre foi. Il nous aide sur ce chemin de transformation à l'image de notre Seigneur et de notre Dieu. Ma volonté est sollicitée. La vôtre aussi. Est-ce que je veux entrer dans ce chemin? Est-ce que je veux y marcher? Comment réagir face à un tel Dieu? Est-il digne d'être aimé en retour? Peut-on lui faire confiance? Peut-on obéir à sa parole? Est-elle digne de confiance? Peut-on aimer comme lui, le voisin, l'ennemi, l'adversaire qui nous attaque? À toutes ces questions, répondons oui, Seigneur. Viens vivre dans nos cœurs pour nous apprendre ton amour, pour changer nos vies une fois pour toutes. Alors, si vous le souhaitez, là où vous êtes, vous pouvez simplement vous arrêter. Nous prendrons un instant pour prier le Dieu éternel, le Dieu vivant, créateur de toutes choses, de nous aider à emprunter ce chemin de vie et d'amour qu'il a ouvert pour nous. Notre bon Père et notre Dieu, nous voulons te remercier pour ton amour manifesté envers nous. La nature nous en parle tous les jours. Et chaque jour où nos yeux peuvent s'ouvrir et que nous pouvons entendre et voir la beauté de ton amour, nous voulons tout simplement être reconnaissants et dire merci. Mais nous savons aussi que tu es allé plus loin dans cette manifestation d'amour en nous donnant Jésus, le sauveur de l'humanité. Nous reconnaissons qu'il a fait pour nous ce que personne n'aurait pu faire. Voici aujourd'hui, nous voulons lui donner la place la meilleure dans nos cœurs et dans nos vies, qu'il puisse nous prendre par la main et nous aider à marcher avec lui dans ce chemin d'amour inconditionnel, d'amour désintéressé, un amour bienveillant pour tous. Que tu puisses déraciner en nous tout ce qui empêcherait à cette parole de germer et qu'elle puisse au contraire, par ta grâce, produire des fruits jusque dans la vie éternelle dans le cœur de tous. Nous t'en prions dans le nom de ton Fils, notre Sauveur Jésus. Amen. Voilà, nous nous arrêtons là. Nous vous remercions de nous avoir suivis et vous donnons un prochain rendez-vous sur Espérance FM.

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2: Il est midi.
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0: Bonsoir, bonsoir à tous. Une étape décisive pour la loi sur l'aide à mourir. Elle doit être définitivement adoptée aujourd'hui à l'Assemblée. Après quelques semaines de répit, la reprise des hostilités au Moyen-Orient. Les frappes se multiplient depuis une semaine entre Téhéran et Washington. Et puis, qui rejoindra l'Espagne en finale de la Coupe du Monde au lendemain de l'élimination des Bleus? La deuxième demi-finale oppose ce soir l'Angleterre à l'Argentine. Après 2 ans de débats acharnés, la loi sur la fin de vie arrive enfin au bout de son chemin parlementaire. Elle doit être définitivement adoptée par les députés d'ici ce soir. Une loi réclamée depuis des années par les associations et les patients. Elle permettra d'ouvrir l'accès au suicide assisté, voire à l'euthanasie dans des conditions très encadrées. Alors si le texte, détricoté à plusieurs reprises, notamment par le Sénat, pour le rendre plus restrictif, n'est pas parfait, cela reste un tournant pour Philippe Loéac, délégué général de l'association Droit de Mourir.
1: C'est un sentiment de liberté. Quand vous ne savez pas de quoi l'avenir est fait, que le champ des possibles soit ouvert, ça vous permet de choisir différents dispositifs pour maîtriser votre fin de vie. Je précise qu'il ne s'agit pas en aucun cas, pour le médecin qui participera à une aide active à mourir, de tuer un patient. Ce qui tue le patient, c'est la maladie que la médecine n'est pas en capacité de guérir. Cette loi n'est pas une loi de l'échec, cette loi c'est une loi de la compréhension des limites de chacun. Cette loi permet d'avoir à disposition un moyen de dire stop, je n'en peux plus, c'est ici que je m'arrête.
0: La DMD regrette toutefois que la version finale de la loi sur la fin de vie n'offre pas le choix au patient entre le

0: concernés par des restrictions d'eau du jamais vu depuis 2013. Le tout dans un contexte de forte chaleur persistante. 69 départements sont toujours en vigilance orange canicule. 16 pour risque d'orage violent, notamment dans l'est du pays. À l'étranger, la guerre en Iran repart de plus belle. Cet après-midi, les États-Unis ont annoncé une nouvelle série de frappes pour affaiblir davantage les capacités militaires iraniennes. Cela fait suite à des attaques contre des navires marchands dans le détroit d'Ormuz, éloignant encore un peu plus tout espoir d'un accord de cessez-le-feu à court terme. Pour le général Jérôme Pélistrandi, rédacteur en chef de la revue Défense Nationale, le régime iranien est responsable de ce tournant dans le conflit.
1: On est reparti dans un cycle inquiétant et en fait, il faut bien comprendre que la responsabilité incombe aux Iraniens parce que la branche dure des gardiens de la révolution considère que le détroit d'Ormuz c'est en quelque sorte la propriété de l'Iran et ils ne sont prêts à aucune concession. D'où la problématique pour les États-Unis face donc à ce dilemme stratégique d'intervenir ou non à plus ou moins forte intensité autour donc du détroit d'Ormuz.
0: Les gardiens de la révolution iranienne indiquent que ce détroit stratégique restera fermé jusqu'à ce que les États-Unis mettent fin à leurs actes d'agression. On passe au sport. Plus de 20 millions de personnes ont assisté à la défaite des Bleus hier soir devant leur écran. Un record d'audience pour M6 depuis le début de la Coupe du Monde. Malgré la déception, les hommes de Didier Deschamps vont rapidement devoir se remobiliser. Ils affronteront samedi soir le perdant de l'autre demi-finale qui se joue ce soir entre l'Angleterre d'Harry Kane et l'Argentine de Léo Messi. Un choc entre deux équipes à la rivalité historique et qui ont souffert depuis le début de ce mondial. Toutes les deux sont passées par des prolongations en quart de finale. Mais cela reste une affiche de rêve pour le directeur de la rédaction de SoFoot.com, Pierre Maturana.
2: D'un côté, il y a une Argentine qui galère mais qui s'en sort parce qu'elle a Messi et qu'elle a autour de Messi des joueurs qui sont habités d'une mission pour donner encore une Coupe du Monde à Messi. Et de l'autre côté, on a une Angleterre qui, depuis plusieurs années, a la meilleure dynamique en Europe. C'est pas une équipe très belle à voir jouer, mais c'est une équipe compliquée à bouger et qui est aussi habitée par quelque chose d'aller chercher cette fameuse deuxième étoile 60 ans après. Donc voilà, c'est une vraie affiche, quoi. C'est un match de gala. Hein. Il y aura des stars un peu des deux côtés, Messi, Bellingham, Kane. Je dirais que sur le papier, il y a un petit avantage tactique à l'Angleterre. Mais il se passe toujours quelque chose dans les matchs avec l'Argentine, donc faut pas vendre la peau de l'ours avant.
0: Angleterre-Argentine, coup d'envoi à 21h ce soir à Atlanta. Et puis Søren Wærenskiold remporte la 11e étape du Tour de France. Une victoire au sprint pour le Norvégien à Nevers après 161 km de plat depuis Vichy. Le maillot jaune est toujours sur les épaules de Tadej Pogacar. Excellente soirée à tous.

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demander l'aval du Saint-Esprit. Demander l'autorisation à notre Dieu, car c'est le seul qui pourra nous dire si nous sommes sur

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1: C'est Espérance FM. Il est 13h. Bon appétit. 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
1: C'est Espérance FM. Il est 14h. Bon après-midi. 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
1: Aujourd'hui, la grossièreté. Corinne, bonjour.
2: Bonjour Gilles. Donc,
1: j'ai l'air extrêmement sérieux, effectivement, en présentant ce sujet. La grossièreté, c'est un terme que l'on ne souhaite pas utiliser d'ailleurs.
2: Disons que oui, enfin, c'est plutôt une notion négative. Et c'est pas tellement valorisant non plus.
1: Alors, je vais quand même sortir mon petit dictionnaire. Et sur mon dictionnaire, pour grossièreté, j'ai caractère de ce qui est grossier. Bon, là, on n'a pas beaucoup avancé. De ce qui manque de finesse.
2: Oui.
1: Donc là, c'est intéressant quand même.
2: Oui, c'est ça. C'est dans ce sens-là que je trouve que c'est négatif, péjoratif. Quelqu'un qui est grossier, c'est quelqu'un qui n'est pas tellement délicat, qui... C'est pas forcément méchant, hein, mais on se sent pas forcément très bien en sa présence, parce que...
1: Et puis, il peut être vulgaire. Alors là, j'ai la grossièreté d'un aliment, c'est intéressant, c'est dans un autre registre. La grossièreté, c'est un aliment qui est âpre, pas tellement bon goût.
2: Oui, certainement pas non plus présenté d'une manière très sophistiquée, c'est un peu jeté comme ça dans l'assiette aussi.
1: Non. Tire des grossièretés, toujours dans ma définition.
2: Oui, c'est souvent à cela qu'on s'associe, à des mots, à des paroles.
1: Vous ne dites pas grossièreté, vous, Corinne ?
2: Quand je me tape avec un marteau sur les doigts, ce qui n'est pas vrai, parce que j'utilise pas de marteau, mais...
1: D'ailleurs, de grossièreté, on utilise aussi le terme, enfin, c'est l'expression, on a utilisé les gros mots.
2: Oui, bien sûr.
1: Les gros mots, alors...
2: C'est pas des mots fins, c'est des mots bien gros, bien pataux, bien pas bien...
1: Qui peut faire mal aussi, quelquefois.
2: Disons qu'il y a toutes sortes d'usages. Il y a l'usage un peu de plaisanterie, un peu léger, ça va encore. Mais quand c'est vraiment un usage agressif et violent, effectivement, c'est plus la même chose.
1: Et puis les gros mots, ne pas hésiter à être, comme on le disait tout à l'heure, vulgaire, ne pas hésiter à dire des mots qui vont blesser, qui sont des gros mots pataux. Hein.
2: Oui, c'est ça.
1: C'est pas beau.
2: Quand on a envie de dire du bien à quelqu'un, on n'utilise jamais des gros mots. Hein.
1: Oui, voilà.
2: Donc forcément, c'est quand même associé à quelque chose qui déprécie l'autre.
1: C'est quelquefois lié à l'éducation aussi. C'est-à-dire que dans son éducation, on n'a pas été limité. Et on n'hésite pas à utiliser des gros mots qui ne sont pas beaux.
2: Les mots pas beaux, c'est vrai qu'ils sont aussi pas beaux pour certains et puis d'autres n'y trouvent rien de mal. Donc c'est aussi beaucoup lié à l'éducation ou à la culture d'une personne, oui.
1: Voilà, non, moi je connais des personnes qui commencent par le gros mot et que ça finit par autre chose, vous savez, ils commencent par la première syllabe et puis ça se finit par autre chose pour éviter de dire le gros mot.
2: Ah oui, pour faire un petit jeu.
1: Parce qu'ils ont quand même réussi à changer pour
2: ça. Mais regardez comme souvent les parents disputent leurs enfants, les petits, qui ramènent les premiers gros mots de l'école.
1: Bon, d'ailleurs, écoutez, il faut quand même le dire, souvent, il y a des personnes qui, quand ils apprennent une langue étrangère, la première chose qu'ils veulent apprendre, c'est les gros mots.
2: Oui, il y a un jeu un peu là autour. C'est pas toujours méchant, mais c'est quand même, ça glisse facilement sur du méchant ou de l'agressif. C'est pour ça que c'est un peu un terrain glissant.
1: Voilà, la grossièreté. On va en parler dans un instant justement avec un regard spirituel assez intéressant.

0: votre compagnie, nous allons prendre une référence qui est une référence biblique, Corinne. Évidemment, on va parler de Paul. Quel sujet n'a-t-il pas traité?
1: C'est vrai qu'il... Et c'est parce qu'aussi il s'intéresse beaucoup au concret et au quotidien de la vie. Paul fait aussi des grandes envolées théologiques très profondes, mais à chaque fois il termine sur des choses vraiment de notre vie quotidienne et qui nous parlent à tous. Et là par exemple, le verset que j'ai sous les yeux dans la lettre de Paul aux Éphésiens, chapitre 5, verset 4, il y va carrément... franchement, il dit pas de paroles grossières, ni stupides, ni sales, cela ne se fait pas.
0: C'est clair.
1: Alors ce qui est plus intéressant, là il est un peu comme un maître d'école qui disputerait un peu ses élèves, arrêtez de dire des gros mots, hein. Ce qui est plus intéressant, c'est le contexte, c'est... À quel endroit il dit cela?
0: Pas seulement ça, pas de grossièreté évidemment. C'est-à-dire, je pense que c'est important, tout de même si je me permets de temps en temps de m'exprimer, d'avoir quand même un cadre éducatif et une manière de se présenter. C'est important, hein. Donc pas de grossièreté, on peut le comprendre. Mais ça va plus loin, Corinne. Pas de propos insensés. J'ai l'impression d'ailleurs qu'il rapproche la grossièreté avec un petit peu le manque.

0: manque d'intelligence d'une certaine manière. Ensuite, pas de bouffonnerie. Alors là, on passe en, quand même, pour moi, à quelque chose un petit peu différent. C'est-à-dire, pas les grosses rigolades, vous voyez, une sorte d'expression extérieure de manque de savoir-vivre. Qu'est-ce que vous en pensez?
1: C'est ça. Et puis là, il parle des paroles, mais juste après, il parle, et juste avant aussi, il parle des actions. Des actions immorales et mauvaises, par exemple, qu'il dit de ne pas commettre. Donc il y a une sorte d'invitation à passer un peu à l'échelon supérieur, à quitter le ras du sol. Vous savez, quand on dit de quelqu'un qu'il n'est pas dégrossi, c'est pas folichon ce qu'il dit, ça reste
2: alors ça c'est
1: dos.
2: Intéressant parce que vous faites le rapport avec la grossièreté et à certains niveaux par exemple je vois au niveau humoristique aujourd'hui on se rend compte qu'il y a de plus en plus de grossièreté, nous sommes d'accord,
1: disons qu'il y a des humoristes qui semblent se spécialiser là-dedans
2: et de plus en plus on peut dire que ça représente
1: probablement
2: alors qu'il y a 40 ans, moi je me souviens on écoutait Fernand Reynaud, on écoutait Raymond Devos, etc. Là on n'était pas dans la vulgarité, dans
1: non,
2: la grossièreté,
1: on faisait des jeux de mots, on faisait de l'humour plus fin.
2: Plus fin, oui.
1: Plus fin.
2: Donc c'est plus difficile, c'est une recherche. C'est fin.
1: C'est certainement un choix, c'est se dire je vais pas dans tel domaine parce que c'est pas bien joli, tout simplement.
2: C'est trop facile.
1: Et je peux, c'est facile, oui, puis ça va flatter, ça va faire rire, oui, facilement pour pas cher. Hein. Alors que trouver des choses plus fines, on oppose le grossier au fin, au délicat, au raffiné, eh bien ça demande...
2: Voilà, raffiné, c'est un mot aussi qui vient bien là. C'est-à-dire que, abrut, comme vous le disiez tout à l'heure,
1: C'est cela.
2: Brut de coffre, il n'y a pas cette finesse qui est peut-être nécessaire à l'humain. Hein.
1: Et qui
2: une
1: montre surtout, oui c'est ça, une recherche, on veut aller plus loin,
2: plus
1: on se croit plus intelligent, plus sage, pour ne pas rester au
2: peut-être,
1: ras des pâquerettes.
2: Est-ce que c'est pas aussi la recherche qui se fait chez chaque humain dans ce monde? C'est la recherche de la beauté. C'est même dans le dialogue, dans la langue. On a tous été confrontés à une personne qui parle bien une langue. C'est fabuleux.
1: Oui, si on arrive à la comprendre.
2: Oui, non,
1: parce
2: non.
1: Parce qu'il y a aussi l'autre excès qui fait qu'on met tellement de mots compliqués que finalement
2: non, mais je parle justement d'une belle expression française qui est capable de positionner avec précision donc une expression ou un mot qui correspond bien à une attente.
1: Il y a une certaine beauté, une certaine élégance, mais je dirais aussi au niveau relationnel, on risque moins de blesser quelqu'un si on n'utilise que des mots corrects. Que lorsqu'on prend le risque d'utiliser des mots grossiers, et là, on risque de blesser l'autre, de l'énerver, de le contrarier, de lui faire de la peine, etc. Voilà. Alors que tant qu'on utilise un langage.
2: Oui, et là, je ne sais pas si on peut toujours s'en sortir. Écoute, tu n'es qu'un pied fait, idiot. Je ne suis pas sûr que cela puisse sortir de la situation qui va ensuite se tourner en violence.
1: C'est vrai.

0: Corinne, eh bien, allons de l'avant dans cette recherche aussi spirituelle. En tout cas, vous le disiez, la grossièreté, Paul nous invite à bannir ces expressions, enfin, cette façon de, ce langage, on pourrait dire, cette façon de s'exprimer envers les autres pour arriver à un développement, à une certaine, non pas élite, mais une certaine finesse de langage.
1: Oui, et la raison pour laquelle il donne cette suggestion, ce mode de vie, ce mode de développement personnel, la raison, c'est elle est très belle, très simple, très basique dans la compréhension que Paul a de Dieu. Il dit à ses lecteurs, vous êtes les enfants que Dieu aime. Vous êtes les enfants de Dieu. Il dit aussi, vous appartenez à Dieu. Donc vous ne pouvez plus patauger dans la boue. Quand on est enfant de Dieu, on lève les yeux vers les étoiles. On patauge plus. Et ça se fait certainement progressivement. Ça dépend d'où on vient, d'une certaine manière, et quelle est notre origine, notre éducation, etc. Mais
0: il y a une recherche, en tout cas.
1: Voilà, d'où qu'on parte, on progresse, on s'élève, on est enfant de Dieu, et donc ça change tout dans notre existence. Ça change jusqu'à notre manière de parler, jusqu'à notre manière de nous comporter vis-à-vis des autres, etc. Donc ça va petit à petit affiner notre personne et notre caractère.
0: D'ailleurs, Paul dira, cela est malséance, c'est-à-dire qu'il y a de la bienséance. C'est beau aussi cette expression de la bienséance.
1: Oui.
0: Du savoir-vivre.
1: Du savoir-vivre. Et le savoir-vivre, c'est pas juste pour avoir l'air bien éduqué, c'est par amour pour les autres. Le mot amour est très présent dans ce petit passage. Parce qu'on aime les autres, parce qu'on aime Dieu et que donc on aime les créatures de Dieu, eh bien on se comporte avec plus d'élégance avec elles.
0: Quand on parle de bienséance ou de savoir-vivre, on parle automatiquement de société.
1: Ah oui, il n'y a pas de savoir-vivre pour soi tout seul.
0: Cette capacité de bien se comporter en société, de positionner les autres à leur juste valeur.
1: Vous savez que généralement les règles du savoir-vivre classique sont faites pour valoriser l'autre.
0: Oui,
1: pour le respecter d'une manière concrète dans les petits gestes de tous les jours. Et ça, c'est une valeur tout à fait en harmonie avec l'Évangile.
0: Alors Paul, au chapitre 5 et tout au début, dira « Soyez donc mes imitateurs ». Était-il parfait dans ce sens, Paul ?
1: Parfait peut-être pas, mais il aspirait à mieux. Il s'est beaucoup battu, battu.
0: Dans ses discours, en tout cas, il y a
1: des oppositions. Oui, et puis il avait une aspiration très forte à aller le plus loin possible. Et dans ce sens-là, il a certainement envie qu'on l'imite, qu'on fasse comme lui, qu'on aspire à mieux, qu'on veuille plus, qu'on se dise je veux pas juste rester là où j'en suis, mais je veux aller plus loin.
0: D'accord.
1: Plus loin dans la compréhension de Dieu et dans une vie meilleure.
0: Eh bien écoutez, on va essayer de bannir cette grossièreté, surtout je crois que c'est quelque chose qui est important aujourd'hui, hein, parce qu'on est dans un monde où quand même c'est quelque chose qui est mis en valeur.
1: Et puis c'est souvent lié à la violence et à l'agressivité qui nous environne tout le temps. Ça fait du bien d'avoir des mots plus élégants, plus doux.
0: Choisissons l'élégance. À bientôt, Corinne.
1: Au revoir.
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1: C'est Espérance FM. Il est 15h. Bon après-midi. 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
1: Bonsoir à tous. Les députés ont définitivement adopté la proposition de loi créant un droit à l'aide à mourir en France, un texte sociétal majeur. La ministre déléguée à l'autonomie et aux personnes handicapées a salué un texte amélioré. La loi permettra d'ouvrir l'accès au suicide assisté, voire à l'euthanasie, dans des conditions très encadrées. Une information judiciaire pour meurtre a été ouverte en Guyane. C'est deux jours après le drame survenu lors d'une fête organisée en mer au large de Kourou. Un homme a abattu l'un des plaisanciers sur un catamaran. L'auteur du tir a été présenté devant un juge d'instruction afin d'être mis en examen. Il a été placé en détention provisoire. Le suspect avait déjà été condamné dans une autre affaire. Il était porteur d'un bracelet électronique. En Guadeloupe, des peines de 18 mois à 5 ans de prison. C'est le jugement rendu par le tribunal correctionnel de Pointe-à-Pitre à l'encontre de 11 hommes. Ils étaient jugés pour le pillage des locaux de la douane et de la gendarmerie maritime en novembre 2021. Une dizaine d'armes, des milliers de munitions et du matériel d'intervention avaient été dérobés. Une partie du butin n'a jamais été retrouvée. Cette bonne nouvelle pour les habitants de Martinique, de Guadeloupe et de Guyane, ils pourront enfin accéder à la troisième édition du leasing social, un dispositif qui sera lancé demain. Le prix des véhicules neufs est plus cher dans les Outre-mer, ce qui a largement compliqué la mise en place de ce leasing social. Retour en Guyane où la compagnie Guyane Express Fly vient de réceptionner un tout nouvel avion de 19 places destiné à améliorer la desserte des communes isolées de l'intérieur. Cette acquisition va notamment permettre d'augmenter la fréquence des vols vers Maripasoula. Et puis la consultation publique était censée se terminer aujourd'hui. Les Martiniquais étaient interrogés à propos du forage géothermique sur la montagne Pelée. En octobre dernier, l'assaut Pamar a alerté sur ce projet de recherche d'énergie sous le volcan. L'association demande que cette consultation soit prolongée. Excellent début de soirée à tous à notre écoute. Bonsoir à tous. Le Parlement adopte la loi créant un droit à l'aide à mourir. Les députés ont approuvé définitivement cette réforme sociétale majeure ce soir. Le texte prévoit d'autoriser pour la première fois en France l'assistance au suicide, voire l'euthanasie, avec une série de conditions. Être majeur français atteint d'une affection grave et incurable en phase terminale ou avancée. À l'issue de ce vote favorable, Emmanuel Macron s'est exprimé sur X, le chef de l'État, qui avait fait de ce texte l'une des priorités de son dernier quinquennat. A remercié les parlementaires pour leur débat constructif et respectueux. Dans l'actualité également, la portion d'autoroute assise fermée depuis le déclenchement de plusieurs incendies en Seine-et-Marne ne va pas rouvrir ce soir. La préfecture estime que les conditions de sécurité ne sont pas réunies. Sur l'enquête concernant les feux de Fontainebleau, le jeune sapeur-pompier soupçonné d'avoir allumé l'un des brasiers est finalement revenu sur ses aveux devant le juge des libertés et de la détention cet après-midi. L'examen psychiatrique n'aurait révélé aucun trouble, selon nos confrères de BFM TV. Les Français pourront candidater

0: Kuwait à Bahreïn en représailles. Et puis c'est un véritable spectacle qui est attendu pour la finale de la Coupe du Monde de football ce dimanche. La FIFA a annoncé quelques noms des artistes qui participeront au show. Tom Cruise, Jennifer Hudson, Post Malone, Robbie Williams, Laura Pausini, mais aussi Justin Bieber, Madonna ou les stars de la K-pop BTS. Excellente soirée à tous à notre écoute.
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3: C'est Espérance FM. Il est 16h. Bon après-midi. 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
4: 16h10 sur Espérance FM. Quatre sujets à la une du 4 quarts en ce mercredi 15 juillet. Dans un instant. Tout d'abord, merci Priscilla pour la pause rire juste avant l'émission. Ça fait
5: ouais,
4: du bien.
5: Ok, voilà, c'est bon.
4: C'était le cover de Priscilla.
5: Si vous voulez, on peut vous proposer un autre cover, mais voilà, c'est à vos risques et périls. À ses périls. Voilà.
4: Très bien. Au sommaire.
5: Au sommaire. Eh bien, premier titre. Le France Antilles Martinique a choisi d'évoquer l'utilisation que font les seniors du téléphone. Entre utilité, choix et petite habitude.
4: Ils ont entre 60 et 91 ans et chacun compose avec son téléphone à sa manière. Certains l'utilisent tous les jours, d'autres à peine. Appel, jeu, visio ou simple touche, un outil qui s'adapte aux besoins et aux envies.
5: Si vous êtes senior, quelle est votre utilisation du téléphone ?

0: Deuxième sujet, privé de coupe du monde et de ventilateur, 250 détenus de la prison de Nice plongés dans le noir en pleine canicule, annonce Nice Matin. Grave ou pas grave?
1: Et puis plus généralement, est-ce que les conditions de détention sont dignes? Est-ce que des conditions de détention dignes sont indispensables pour une société équilibrée? Trouvez-vous qu'on en fait trop parfois pour les détenus, alors que tout le monde galère? Ont-ils le droit de téléphoner ou d'envoyer des lettres? On en parlera tout à l'heure.
0: Troisième sujet, connaissez-vous les carènes? Priscilla nous en a parlé hier.
1: Et oui, les carènes, en fait, c'est un terme qui s'est popularisé sur les réseaux sociaux pour désigner un type de comportement, celui des femmes blanches, souvent issues de classes moyennes ou supérieures, qui, sûres de leur bon droit, mobilisent leur statut social pour imposer leur autorité, exiger un traitement particulier ou dénoncer de manière disproportionnée des situations impliquant des personnes issues des minorités.
0: Qu'est-ce qui pourrait justifier leur comportement?
1: Quel agissement des carènes avouez-vous avoir ou lesquels ne supportez-vous pas chez les autres et comment réagir face au comportement abusif de ces carènes, justement?
0: Le voyage du jour avec toi, Priscilla.
1: Et oui, on va partir, alors on va rester dans, entre guillemets, normalement, dans une zone connue, c'est-à-dire la Guyane.
0: Très bien.
1: Ouais.
0: Vous pourrez nous dire si vous connaissez la Guyane.
1: Guyane.
0: Au 0696 72 82 51.
1: Pardon.
0: Et peut-être que Priscilla va chanter la chanson intitulée La Guyane.
1: Mais non. Mais ces chansons pour enfants en fait, et c'est.
0: Ah.

0: Nager dans l'Atlantique. Malgré tout, il fait bon vivre ici. On va chercher,
1: on va chercher.
0: J'avais le CD, mais je ne sais pas si c'est disponible sur YouTube.
1: Et puis, on va jouer à un nouveau jeu qui s'appelle le Bip Info.
0: Yes, et aujourd'hui, on vous met au défi acting encore une fois. Alors, est-ce que vous pourrez réaliser ce truc d'acting, cette mise en scène. Alors, voici le thème. Vous avez reçu la robe que vous avez commandée, ou le pantalon que vous avez commandé si vous êtes un monsieur, ou une chemise. Ok. En tout cas, la taille, il pas bon. Il pas bon, même. Vous avez reçu une chemise de poupée, une taille de poupée, une robe de poupée. Enfin bref, c'est n'importe quoi, c'est pas la bonne taille. Et vous voulez faire des réclamations à 4 quarts prêts à porter. Donc comment faire vos réclamations à 4 quarts prêts à porter? Vous appelez au 0596 72 82 51.
1: Et puis nouveau dans le 4 quarts, la question à l'IA. J'ai dans mes mains mon téléphone et je vais poser une question à l'IA qui s'appelle Copilote. Ok. Alors dis-moi, qu'est-ce qui a manqué aux Bleus face à l'Espagne hier dans la demi-finale de la Coupe du Monde de foot? Qu'est-ce qu'ils auraient pu faire pour gagner?
2: Alors, les Bleus ont tué.
1: Je t'écoute, vas-y.
2: Bien sûr. Alors pour résumer, ce qui a manqué aux Bleus, c'était un petit peu plus de réalisme offensif et de précision dans les moments décisifs. L'Espagne a su garder le ballon et dicter le rythme. Et les Français auraient peut-être pu être un peu plus audacieux dans leurs attaques.
1: Ouais. Ok. Est-ce que tu as regardé le match?
2: Je ne peux pas regarder les matchs moi-même, mais je suis là pour en discuter avec toi. Okay. Si t'as des ressentis... Bien sûr.
1: Oui. Bon, t'as l'air un peu fatigué là, non? On va te laisser te reposer, ok?
2: Pas du tout, ne t'inquiète pas. Je suis toujours prête à discuter et je ne ressens pas vraiment de fatigue. Alors, on continue?
1: Bon, tu peux faire une pause. Je te rappelle à toi une autre fois, d'accord?

0: bien sûr. Ok.
1: Voilà. Mais
2: c'était la question à l'IA.
1: Et en même temps, c'est un peu catastrophique en même temps. Mais ça répond à la question, au fond.
2: Oui, c'est
1: hilarant.
2: On va essayer de faire ça tous les jours, peut-être, une question. Tiens, peut-être que la prochaine question, demain, peut-être, ce sera toi, si tu veux, ici, là.
1: Ok, à voir, pourquoi pas.
2: Très bien. On a des petites annonces également, car vous pouvez laisser vos petites annonces. On fait ça juste après la musique. À tout de suite.
1: À toutes.
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0: Tim Bowman Jr., Miranda Curtis et Fifth City Music avec I Am et All Right.
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0: Avant de parler des seniors et de l'usage du téléphone, quelques petites annonces. Vous pouvez nous appeler au 0596
3: 72 82 51 ou encore envoyez-vous SMS, WhatsApp, SMS, tout ce que vous voulez. Des audios aussi au 06 96, ça fonctionne aussi.
0: Ça fonctionne aussi.
3: 218-280.
0: Il y a également une adresse mail réservée aux petites annonces. Annonce avec s@espérance.fm.
3: D'ailleurs, en parlant de petites annonces, nous allons vous en donner quelques-unes. Alors, on va commencer avec celle-ci. Allouer un bas de villa F3 de 77 mètres carrés environ, non meublé, deux chambres, terrasse, salon, cuisine, situé à Casse-Pilote, à la Sucrerie. Le loyer est de 800 euros hors charge. Donc, si vous êtes intéressé, vous pouvez contacter le 0596 78 87 92.
0: Cause départ et double exemplaire. Il y a une personne qui vend plusieurs articles. Je te laisse les présenter si tu veux bien.
3: Alors, premièrement, il y a un grand berceau blanc à barreaux, utilisé trois fois, taille 70 par 140, et il est vendu avec le matelas à 70 euros. Il y a aussi une petite baignoire et une table allongée 2 en 1, couleur bleue, marque Chico, je sais plus comment on dit cette marque. Chico ou Kiko, je sais pas. Bref, en tout cas, c'est pour 30 euros. Et puis, un lot de vêtements de 0 à 1 an de garçon. Elle donne le lot entier, enfin, il ou elle donne le lot entier, soit 3 sacs de vêtements pour 60 euros. Le tout serait à récupérer sur la commune des Trois-Îlets. Donc, si vous êtes intéressé, on peut la contacter comme un Dave.
0: Au 06 96 08 44 07. Je reprends. 06 96 08 44 07.
3: La prochaine petite annonce s'adresse aux gourmands. Si vous aimez les mangos bassignac savoureux, eh bien, pour 2 euros le kilo, vous pouvez contacter, alors non, avant ça, mais pas que ça. Si vous aimez les savoureux mango basignac, mais aussi les plants d'arbres fruitiers de type abricotier, avocatier, carambolier, cocotier, corossolier, maracuja, manguier, caimitier, kénétier, prunier de citerre, etc. Vous pouvez téléphoner ou laisser un message au numéro suivant 06 96 309 558. Donc ce serait à Ducos. Voilà.
0: Et autre annonce, Yvette vend une table en mahogany, 1,50 m sur 3 m. Elle se trouve à Trinité et elle répond au 0596 58 68 17. 58 68 17. Elle est à Trinité. Vous avez, si vous avez des petites annonces, vous pouvez encore nous appeler.
3: Tout à fait. Et vous pouvez le faire au 0596 72 82 51 et passer vos petites annonces en direct. Si vous avez des petites annonces, vous pouvez aussi écrire à l'adresse mail suivante.
0: Annonce avec s@espérance.fm.
3: Voilà, c'est tout pour les petites annonces pour l'instant.
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4: À 72 ans, Diane de Saint-Alban est une retraitée très active. Présidente d'association, administrateur d'un club d'œnologie et même commerciale d'une société de vin. Depuis qu'elle a un smartphone, elle ne peut plus s'en passer. Elle utilise essentiellement les applications messagerie et photo, mais pas seulement.
5: L'application GPS, par exemple, me permet de tout de suite me localiser et je retrouve l'adresse où je dois aller. Il y a des tas de fonctions du type, même les passes jaunes, je peux très bien retrouver, surtout Google. Dans Google, je retrouve vraiment tout ce dont j'ai besoin. Donc ça, c'est vraiment indispensable.
4: Si Diane de Saint-Alban utilise sans mal son smartphone, il peut être difficile pour les seniors de se familiariser avec des technologies complexes qui évoluent sans arrêt.
0: Les seniors, prochains consommateurs de smartphones, c'était l'extrait d'un reportage de BFM TV du 9 novembre et l'année importante 2013. Il y a donc presque 13 ans, les choses ont bien évolué et les téléphones également.
3: Aussi, oui.
0: Le France-Antilles Martinique a choisi d'évoquer l'utilisation que font les seniors du téléphone entre utilité, choix et petites habitudes. Alors, quelle est l'utilisation des téléphones chez les seniors? Je ne vais pas te demander de répondre en tant que senior, bien entendu, mais de ce que tu vois.
3: Ça dépend selon certains jeunes. Je crois que je fais partie de la catégorie des seniors déjà. Non, j'exagère.
0: Alors, tu pourras dire ce que tu vois. Hein, et le constat du France Antilles est le suivant. Ils ont entre 60 et 91 ans et chacun compose avec son téléphone à sa manière. Certains l'utilisent tous les jours, d'autres à peine. Appels, jeux visio ou simple touche, un outil qui s'adapte aux besoins et aux envies. Quand il est question de certains qui utilisent à peine le téléphone, ça me fait penser à certaines personnes qui sont pratiquement injoignables parce qu'elles sont toujours très loin de leur téléphone, parce qu'elles ont d'autres occupations. C'est vraiment pas leur, c'est vraiment le cadet de leur
3: souci. C'est pas l'objectif premier, ça c'est sûr.
0: C'est ça.
3: C'est un fait, hein, de manière concrète. Alors, ça dépend du senior, parce que il y a des seniors aussi, de la même manière qu'il y a les extravertis, les introvertis, mais il y a les ambivertis, hein, voilà, c'est les gens qui sont et extravertis et introvertis.
0: Ah, c'est possible ça?
3: Oui, c'est possible. C'est possible.
0: C'est vrai qu'il y a des ambidextres, les gens qui utilisent les deux mains.
3: Et voilà, et pourquoi pas, on peut pas être deux, les deux à la fois, n'est-ce pas?
0: Ouais. Mais ça paraît irréalisable.
3: De quoi?
0: D'être à la fois tourné vers les autres et tourné vers soi-même. Enfin, je dis ça comme ça.
3: Si, si, c'est possible. Hein. C'est,
0: il y a des gouttes d'eau?
3: Oui, ça coule.
0: Ah, oui.
3: C'est ça, c'est pour ça que je regarde comme ça. Et comme il y a les ordinateurs.
0: Alors, c'est la clim qui coule.
3: Oui, pardon.
0: Pour l'éteindre et peut-être modifier la température. Je ne sais pas si c'est très froid ou pas très froid.
3: Attendez, un instant, chers auditeurs.
0: 16h27 sur Espérance FM. Vous pouvez nous appeler si vous souhaitez prendre part à la discussion ou passer vos petites annonces également. 0596 72 82 51. Le sujet qu'on vient de commencer, c'est quelle utilisation du téléphone chez les seniors. Alors, on parle du smartphone, même si les téléphones non intelligents, qui ne servent qu'à téléphoner, on en trouve encore, hein, me semble-t-il. Oui, tout à fait, on en trouve encore. Même si la majorité des téléphones sont des smartphones, puisque en 2026, c'est plutôt les smartphones qui sont vendus. Mais les téléphones à touche, comme on dit, hein, sont encore vendus, puisqu'il y a, et même peut-être pas que chez les seniors, je ne sais pas, des personnes qui veulent juste téléphoner, en fait.
3: C'est ça. C'est bon, c'est réglé. Je cite un retour. C'est réglé. Et puis, on va voir.
0: Sinon, regarde sous ton siège, tu as un gilet de sauvetage.
3: Oui, d'accord. Ah. Ok, c'est pour. Et est-ce qu'il y a un masque qui va tomber au cas où?
0: Oui, aussi.
3: Okay. C'est important pour la dépressurisation.
0: Il y a des rames également à ta gauche.
3: Très bien, ça c'est génial. Ça c'est important. Et je suppose que les sucres oranges, ce sont des canouilles de sauvetage.
0: Ah, comment tu sais?
3: Ouais, ben. Et ouais, j'ai l'œil. Alors.
0: Le téléphone chez les seniors.
3: Oui, donc on peut avoir une utilisation double des choses. Et en l'occurrence, je vais parler du senior avec lequel je suis le plus en contact, c'est-à-dire ma maman d'amour que je salue et à qui je fais un gros bisou et un coucou.
0: Oui, je la salue également.
3: En fait, elle a une utilisation ambivertie. Pourquoi je dis ça? Parce que...
0: Oui, il reste avec nous.
3: Oui, c'est que je vérifiais si j'avais bien mis le papier au bon endroit où ça coule. Mais je ne suis pas sûre. Mais bon, bref. Pourquoi si le bateau se
0: remplit, fais le 15, ok?
3: Il n'y a pas de souci. Le plus... Parce qu'il y a des jours où elle va être à fond dedans. Et quand je dis à fond, mais genre vraiment. Et puis quand je dis elle est à fond, donc, elle est sur WhatsApp, elle va lire tous les messages de toutes les personnes qui l'envoient, toutes les vidéos possibles, imaginables. Ouais. Elle est après sur YouTube, elle est sur TikTok. Elle... Oui, ma maman a TikTok. Je n'ai pas installé Instagram, heureusement, parce que sinon on n'allait pas finir.
0: La mienne aussi a TikTok, elle a Instagram aussi.
3: C'est ça. Ah non, elle n'a pas Instagram, non. Elle a Facebook. La Facebook,
0: oui.
3: Elle a
0: ma mienne. Oui, c'est la base, c'est la base. Ah,
3: c'est ça, c'est la base. Et donc, Facebook, TikTok et YouTube.
0: C'est déjà pas mal, il y a de quoi faire.
3: C'est ça, il y a une grande utilisation de ces applications. Un peu, de temps en temps, elle utilise... je lui mets des jeux. Alors moi, les jeux sur les téléphones, enfin, en général, je crois que j'ai peut-être un ou deux jeux maximum pour vraiment jouer sans avoir à réfléchir. Mais sinon, j'utilise mes jeux sur mon téléphone. Ce sont des jeux pour réfléchir. Et en l'occurrence, j'ai installé de même pour elle des jeux réflexifs. Et il s'agit des mots croisés, les choses comme ça. Elle va jouer de temps en temps dessus. Et puis, à part ça, et puis bon, vite fait, de temps en temps, téléphone, mais elle n'est pas vraiment quelqu'un qui reste sur mon téléphone longtemps, donc non.
0: Du coup, elle utilise plus

0: elle est plus sur les réseaux qu'elle n'appelle, si je comprends
1: bien.
0: C'est
1: ça, c'est ça. Elle est plus sur les réseaux qu'elle appelle, et puis Google aussi, et puis...
0: Google, donc pour faire des recherches.
1: C'est ça, pour faire des recherches. Dès qu'elle a une question, Google.
0: Comment répondre à une jeune adulte?
1: Par exemple. Par exemple. Et puis, en dehors de ça, qu'est-ce que je vois encore? C'est déjà pas mal.
0: Si vous êtes senior et que vous utilisez votre téléphone d'une façon particulière, n'hésitez pas à nous appeler pour en témoigner. 06 96
1: 72 80 05 96 72 82 51.
0: En tout cas, ce qui est clair et ce que j'observe, c'est que...
1: Et puis parfois, voilà, et puis il y a des jours, le téléphone est là. Le téléphone est en mode avion. Ça fait 3 jours le téléphone en mode avion.
0: Ah,
1: toi-même, tu essaies de l'appeler, tu n'arrives pas à la joindre.
0: Oui.
1: Parce que le téléphone en mode avion. Ok? Donc, il faut bien.
0: Alors, voilà. Je trouve ça très intéressant parce que, en fait, sans faire offense à nos seniors, ils ont passé la plupart de leur vie, la plus longue partie de leur vie, je crois, sans téléphone.
1: Mm-hmm.
0: Donc, ils savent très bien vivre sans.
1: Mm-hmm. Nous aussi? Mais,
0: pas tout, ça dépend de qui.
1: Ça dépend en fait, mais en même temps.
0: Tu parles de quelle génération aussi?
1: Ben oui, je vois ce que tu veux dire. Mais depuis assez jeune, je m'impose. Après, on me dit pourquoi je me fais du mal et tout et tout.
0: Est-ce du mal ou du bien?
1: En l'occurrence, je m'impose des journées dans le mois off téléphone, full off téléphone.
0: Ok.
1: À part si, bon, par exemple, on m'appelle, des choses comme ça, je vais décrocher, tu vois. Mais je vais dire, je m'impose de ne pas aller sur les réseaux sociaux, de ne pas être sur mon téléphone, de ne pas avoir de temps d'écran. Sauf si on m'appelle, là, je ne vais pas non plus rester en mode... Enfin, le but n'est pas d'être coupé du monde.
0: Pour qu'on comprenne bien combien de jours, par exemple, par mois.
1: Ça dépend. Parfois, c'est juste quand je ressens le besoin. Parfois, je ressens vraiment ce besoin de... Allez, on coupe tout parce que sinon, je vais... comme on dit, éclater, exploser. Donc, ça peut être une fois, deux fois dans le mois. Mmh. Avant, quand j'étais au lycée, tout ça, au lycée, j'avais une semaine par an où je n'allais pas sur mon téléphone. C'est-à-dire
0: une semaine d'affilée.
1: Oui, une semaine d'affilée.
0: Ah oui.
1: Où je disais à mes amis et tout, je mettais un statut à l'avance, je leur disais, la semaine prochaine, c'est pas la peine de me contacter. Si vous m'envoyez des messages, les gars, c'est mort. Je vais pas sur WhatsApp, je vais pas sur Instagram, je n'irai nulle part. Donc c'est pas la peine de me contacter. Si vous me contactez, c'est genre directement à passer par appel. Parce que
0: c'est-à-dire, tu consultes quand même ton téléphone pour les appels et des SMS?
1: Pas que je le consulte, s'il sonne, j'entends.
0: Ouais.
1: Tu vois?
0: Ok.
1: Mais je ne le consulte
0: pas de
1: justement.
0: Réseau.
1: Non, pas de réseau. Pas de, je consulte pas.
0: Même
1: parce
0: pas
1: que justement,
0: WhatsApp.
1: Si tu consultes. En fait, tu n'as pas besoin de prévenir les gens que tu ne vas pas, machin. Parce que si tu m'envoies un message, je verrai que tu m'envoies un message.
0: Ouais.
1: Mais là, c'était vraiment, on m'envoyait même pas de message parce que je ne vais pas vous répondre avant la semaine prochaine.
0: Ok.
1: Si vous avez vraiment besoin de me contacter, appelez-moi directement.
0: Alors, ça me fait penser à quelque chose. J'ai connu l'époque où il me semble...
1: À l'époque, je n'avais pas de couture au lycée. J'avais pas de responsabilité. J'avais rien, donc je pouvais faire ça. Maintenant parfois, ça me manque de ne pas pouvoir. Vraiment comme si t'es en croisière. Quand t'es en croisière, une fois que t'as quitté
0: le port...
1: Alors, entre guillemets, oui, non. Quand on parle de la Martinique, quand t'as quitté le port de la Martinique, il y a un certain temps que t'as. Après, t'as plus... Jusqu'à ce que tu arrives en Guadeloupe. De réseau. Voilà, oui. T'as plus de réseau. Quand tu es en pleine mer, t'as rien. C'est mort. C'est sur le bateau qu'il y a, si tu as payé, et vu le prix. Voilà.
0: Exorbitant.
1: C'est ça. Sauf si tu as pris à l'avance. Mais ça, c'est encore un autre débat. Bref, on s'égare. En tout cas, quand tu es en pleine mer, t'as pas de réseau. Donc, t'es coupé du monde.
0: Ouais.
1: Après, quand tu arrives en Guadeloupe, t'as redu réseau pendant toute la journée où t'es en Guadeloupe.
0: Ok.
1: Et quand on a quitté la Guadeloupe et qu'on est en pleine mer, après, c'est quand on revient à Martinique qu'on se parle, les gars. Tu vois ce que je veux te dire? Sinon, il n'y a pas de réseau, en fait. On ne peut pas se parler. En fait, il peut y avoir des réseaux, mais tu vas faire du off forfait. Et vu le prix du off forfait, on va pas. On va pas.
0: Ça, c'est intéressant aussi. C'est-à-dire que quand il y a une contrainte, ben, on ne peut pas faire autrement.
1: C'est ça.
0: On s'adapte, on vit bien.
1: C'est
0: mais
1: ça.
0: Est-ce qu'on est assez courageux, entre guillemets, pour se l'imposer? Est-ce que c'est du courage? Est-ce que c'est de la
1: prise
0: de conscience?
1: Moi, je te dis, si je pouvais... recommencer et refaire ça, je l'aurais fait. Quoi que pendant les vacances, je peux faire ça, hein. J'ai pas de responsabilité.

0: Alors la parenthèse que je voulais faire, c'est
1: mais là on est revenu sur les jeunes, donc c'est pas le sujet du jour.
0: La parenthèse, c'est qu'à une époque, je crois, il me semble qu'on disait que quand tu veux faire un appel, quand tu veux envoyer un message sérieux ou important à quelqu'un, c'est pas par WhatsApp, c'est par appel direct. Mais j'ai l'impression que ça a changé.
1: Ça dépend de la personne avec qui tu es en contact, la personne que tu contactes.
0: Ouais.
1: Ça dépend. Mais c'est vrai que, apparemment, je pense que c'est plus facile pour ma mère de m'appeler par WhatsApp que de m'appeler en appel normal. Ou de décrocher à mes appels par WhatsApp que de décrocher aux appels.
0: Mais c'est quoi la différence? C'est toujours la même sonnerie
1: Oui, mais alors, étant donné qu'elle a un smartphone, donc un écran lisse, comme on dit.
0: Et tactile.
1: Et lisse, pour décrocher, en fait, il faut faire le mouvement, il faut appuyer sur le truc, il faut faire le mouvement de lever.
0: Oui.
1: C'est pas forcément évident. Tandis que sur WhatsApp, c'est écrit décrocher ou raccrocher.
0: Ah!
1: En tout cas, quand c'est.
0: Okay.
1: Donc,
0: c'est
1: en fait,
0: vrai,
1: là, donc, elle a juste à taper sur décrocher. C'est plus facile,
0: c'est plus
1: évident. À part, peut-être, il faudrait que je regarde si on peut changer ça sur les appels. Si c'est possible, mais vous pouvez me dire par un téléphone.
0: Justement, est-ce qu'on peut décrocher là?
1: Mais bien sûr.
0: Décrochons.
1: Mais bien sûr. Essence FM, bonsoir.
0: Qui est avec nous?
1: Essence FM, bonsoir.
0: Vous êtes à l'antenne? Bon, eh bien,
2: c'est moi.
1: Ah, bonsoir.
0: Ça tombe bien. Bonsoir, Jeanne. Et bienvenue.
2: Bonsoir.
1: Comment vas-tu?
2: J'étais en train de réfléchir.
0: Tu réfléchissais à quoi?
2: À
0: ce que tu vas manger ce soir?
1: Ce que tu as déjà mangé?
2: Mais non, je suis en train de manger là.
1: Ah, d'accord. Ah, mais
0: c'est ton heure. Ben oui. Bon appétit, Jeanne.
2: Des spaghettis.
0: Tu manges quoi?
1: Des spaghettis. Avec quoi?
0: Des spaghettis? Ah, je connaissais pas.
2: Comment tu connais des spaghettis?
0: Je connais des spaghettis.
2: Les spaghettis, c'est comme les verres.
0: Comme les quoi?
2: Les verres.
0: Ah, comme les verres de terre, oui.
2: Oui, comme les verres de terre.
0: Sauf qu'ils ne bougent pas.
2: Ah, mais c'est bon, ça.
0: Ben oui, j'aime ça beaucoup, moi. J'en ai mangé aujourd'hui.
2: Tu fais ça à la bolognaise?
0: Oui, à la bolognaise, pourquoi pas?
1: C'est trop chaud. Oui, c'est ça. Exactement. Oui. Alors, Jeanne, j'ai une question indiscrète avant qu'on te pose la question.
2: Oui.
1: Dis-moi, étant donné que tu soupes à 16h, tu vas te coucher à 17h à peu près. À 5h, tu vas te coucher et tout.
2: Oui, à
1: 17h. Environ à quelle heure tu te réveilles le matin?
2: À 5h.
1: À 5h? Non, mais c'est 14 heures de sommeil, là.
2: Des fois, j'écoute ma belle le matin.
1: D'accord.
0: À 5h, mais elle doit être en forme.
1: Ah ouais, c'est
0: la forme.
1: Ça, à Jeanne, où? À 5h du matin, tu es prête à aller courir au marathon.
2: Ah, comment j'ai fait ça? Je sais pas.
1: Eh bien, tu as tellement bien dormi, pour le coup.
0: Est-ce que tu te réveilles pendant la nuit ou tu fais toute ta nuit vraiment endormie?
2: Ah non, ça m'arrive des fois de me réveiller la nuit pour uriner.
0: Oui.
2: Après, je n'ai pas de couche.
0: Et tu arrives à reprendre sommeil facilement?
2: Merci.
1: Ouais.
0: C'est bien.
1: Alors, on est sur un bon 13 heures de sommeil. Voilà.
0: Ouais, c'est pas mal.
1: Ouais, c'est pas mal, hein.
0: À prendre
2: mais,
0: exemple.
2: Il y a des personnes qui me dorment. Des fois, je ne dors pas aussi. Arriver à dormir aussi. Hein.
0: Mais tu restes sur le lit.
2: Ah, mais oui. Ou bien je prends le lit, je lis.
0: Est-ce que tu as un téléphone portable, Jeanne?
2: Non, je ne sais pas. Je n'avais pas ça non plus.
0: Et pourquoi pas?
2: Non.
0: Tu n'en as pas besoin.
2: Sur le téléphone de maison.
0: D'accord.
2: Je m'adapte à ce que je ne connais pas.
1: Peut-être parce que c'est.
2: Je ne suis pas de. Comme tout le monde. Je ne suis pas comme tout le monde.
0: C'est un choix hein, que je respecte.
2: Oui, c'est mon choix, moi. Alors, ce qu'ils veulent. Mais moi, non.
0: Si tu n'en as pas besoin, si ce n'est pas nécessaire, tu vis bien comme
2: j'ai
0: ça.
2: J'ai besoin de téléphone pour appeler le médecin, pour appeler l'ambulance.

0: ma famille, les frères et sœurs qui ont un anniversaire que je connais.
1: Oui.
0: Par exemple, la radio. Je suis habituée d'appeler la radio.
1: Est-ce que c'est un téléphone fixe ou sans fil?
0: Ah, elle n'a pas de fil.
2: Ok.
1: Ok, c'est déjà
0: voilà.
1: une certaine liberté oui, de mouvement.
2: Un peu comme un mobile.
1: Oui, tout à fait.
0: Ça, c'est mon choix.
1: Qu'on respecte.
0: Tout le monde fait comme moi.
1: Est-ce que tu as déjà eu en main...
0: Je ne sais pas les grandes personnes qui font ça, je ne sais pas.
1: Oui. Est-ce que tu as déjà eu en main un téléphone portable?
0: Non, non. Je ne pourrais pas servir ça, non. Je vois ma nièce qui a... Un téléphone portable, mais elle préfère servir le téléphone, et comme je t'ai dit, fixe.
1: Je suis plus habituée
0: avec le fixe.
1: Ouais, eh ben ça se comprend, hein.
0: C'est une question d'habitude.
1: Oui.
0: Avant, il y avait des téléphones, et tu vois les autres téléphones d'avant, là.
1: Oui.
0: Ça sonnait, c'est pas comme maintenant. Il fallait tourner un machin, tourner pour...
1: Oui, tout à fait. J'ai connu voilà. ça quand j'étais petit.
0: Mais oui, les téléphones comme ceci, quoi.
1: Ouais.
0: Ah ben ouais. J'écoute, je vous écoute, alors continuez votre émission.
2: Merci d'avoir appelé, d'avoir participé avec nous, Jeanne.
0: Et puis, tu vas te reposer. Et c'est-à-dire que quand elle...
2: Oui, mes parents.
0: Tu vas te reposer ou bien aller voir les parents, je ne sais pas.
2: Non, je vois, je vais la voir. Oui, je la vois.
0: Allez voir, je t'ai dit.
2: Oui, je vais aller la voir avant d'aller me reposer.
0: Ah bon. Allez, j'ai compris.
2: Eh bien, voilà.
1: Merci beaucoup, Jeanne, de nous avoir appelés.
0: Eh bien, vous allez prendre votre goûter.
1: On est en train de le prendre.
2: Voilà, on est en train de prendre le goûter.
0: Ah ben, c'est l'heure du goûter.
2: Voilà.
0: Bon appétit.
2: Merci,
1: merci
2: à toi
1: beaucoup,
2: aussi.
1: Jeanne.
0: Merci.
1: Bye bye.
2: Bye bye.
1: Dans un instant, on va vous présenter un ou deux communiqués. Je rappelle l'acting du jour, si vous voulez vous amuser avec nous, avec cette, comment tu avais dit, pas mise en situation.
2: Mise en scène.
1: Mise en scène. Voici la mise en scène du jour. Vous avez reçu la robe que vous avez commandée, la robe ou la chemise, si vous êtes un homme. Car je suppose que vous ne mettez pas des robes, bref, ça comme ça dit. Mais la taille, c'est pas ça du tout.
2: Pas bon même.
1: Vous aviez reçu une robe ou une chemise de poupée et vous faites votre réclamation à 4 quarts prêt à porter. Si vous voulez jouer, n'hésitez pas, 0-596-72-82-51. Et dans un instant, on va parler de, des conditions de détention des prisonniers. C'est bon pour le communiquer.
2: Oui, je prends le premier.
1: C'est parti.
2: C'est ça? Je prends le premier? Ok. Oui. Eh bien, Bubble Summer Camp. Vacances d'été. 100% English. Donc, c'est de 6 à 17 ans. Alors, ça a déjà commencé. C'était depuis le 6. Mais ça continue jusqu'au 14. Et c'est à l'école primaire de Keolis, à Fort-de-France. Il y a chasse au trésor, des jeux d'eau, des jeux de plage. Bref, c'est 190€ la semaine. Et il y a une réduction pour les fratries. D'accord? Donc, c'est de 7h à 18h. Si vous êtes intéressé, contactez l'association Hello au numéro suivant 06 96 674 352. Ou encore, alors je reprends le numéro d'abord, 06 96 674 352. Ou encore l'adresse email Hello Lab, donc ça s'écrit HE2L3OLAB@PNCL2OK.fr.
1: Très bien. Dans un instant, on va parler donc des conditions de détention des détenus. C'est votre libre antenne jusqu'à 18h pour vos petites annonces également. Et

0: dire si vous connaissez la Guyane, puisque Priscilla va nous faire
1: le
0: voyager
1: pays
0: en Guyane. À tout de suite, juste après le titre Jérusalem, une production Ludovic Raymond.
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0: Jérusalem, une production Ludovic Raymond, 16h51 sur Espérance FM.
1: Je franchis ton seuil et recevoir.
2: Non, c'est pas ça.
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3: Plus haut, plus loin.
0: Alors, annonçons quand même la suite. On va parler des Karen.
3: Yep.
0: Mais avant ça, on va parler de la détention.
3: Et surtout des...

0: de détention des détenus. Et puis pour finir, on va parler de la Guyane. À tout de suite.
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0: 16h56.
12: Ben Sarkozy,
13: Sarko, il est juste là, quartier isolé. Il est tout seul en cellule, il vient d'arriver. Il va passer une mauvaise attention.
14: Ah, on va venger Kadhafi.
15: Les tensions entre détenus, la promiscuité, les cris et bruits incessants.

0: La difficulté à dormir, ce que l'on voit sur ces images, n'est donc pas vraiment nouveau. Par exemple, en 2023, une étude commandée par le ministère de la Santé sur la santé mentale des détenus au moment de leur sortie de prison révélait que le quart des hommes et la moitié des femmes souffraient d'insomnie. Et encore, la plupart de ces prisonniers ne vivent pas seuls dans leur cellule, comme l'ancien président qui est placé à l'isolement.
1: Ça crie tout le temps, en fait, j'ai envie de dire... Dans un établissement pénitentiaire, voilà, c'est une petite ville dans la ville. C'est vrai que quelque part, c'est aussi on met au même endroit des profils qui, voilà, socialement, ne respectent pas les règles édictées par la société.
2: Comment la détention de Nicolas Sarkozy fait redécouvrir la dure réalité des prisons françaises? C'est un extrait d'une vidéo sur la chaîne YouTube Le Œuf Post. Privé de coupe du monde et de ventilateur, 250 détenus de la prison de Nice plongés dans le noir en pleine canicule, annonce Nice Matin. Grave ou pas grave?
3: Grave, hein, quand même. Hein. 70 êtres humains qui ont certes fait des choses répréhensibles qui expliquent leur manque de liberté.
2: Oui.
3: Mais ce sont des êtres humains.
2: Est-ce que des conditions de détention dignes sont indispensables pour une société équilibrée? Trouvez-vous qu'on en fait trop parfois pour les détenus alors que tout le monde galère? Qu'en pensez-vous? Comment participer avec nous à la discussion?
3: Eh bien, c'est très simple. Vous prenez votre téléphone et vous tapez le numéro suivant. 05 96 72 82 51.
2: Alors, l'histoire de ventilateurs est très intéressante. Plus de ventilateurs malgré les fortes chaleurs. Plus de télévision à quelques heures de la demi-finale de la Coupe du Monde de football. Plus de réfrigérateurs. Depuis l'aube ce mardi 14 juillet, environ 250 détenus de la maison d'arrêt de Nice vivent sans électricité. Selon le syndicat UFAP UNSA Justice, la panne survenue vers 4 heures du matin aurait été provoquée par... des infiltrations d'eau consécutives à des douches sauvages prises par plusieurs détenus dans leurs cellules. Donc c'est à cause d'eux-mêmes en fait. Ils ont provoqué sans le vouloir, j'imagine, cette coupure de courant. Ils utilisent l'eau des robinets de leurs cellules pour se rafraîchir avec des récipients. L'eau s'est infiltrée le long des murs jusqu'au disjoncteur, provoquant un court-circuit, explique le représentant syndical Nordine Souab. Toujours selon l'UFAP, le groupe électrogène de secours n'aurait pas pris le relais en raison de batteries défectueuses ou hors d'usage. Alors c'est une discussion qu'on peut entendre ici et là. Hein. Les prisonniers ne devraient pas avoir le confort minimum. Vu ce qu'ils ont fait, surtout pour les pires.
3: Oui, d'accord.
2: Dit-on.
3: J'entends, mais en même temps... Alors, en tant que chrétien, je crois pas que c'est un langage qu'on devrait avoir. C'est tout. Pardon, excusez-moi, c'était le vibre du téléphone.
2: Et d'ailleurs, je pense qu'on parle souvent sans connaître vraiment la réalité carcérale.
3: C'est ça, en fait. À un moment donné, faut aussi... Certes, ce sont des gens qui ont fait des choses répréhensibles. Je ne vais pas dire le contraire, d'accord? Et je ne serai pas la première personne à dire non, mais non. C'est vrai, ils ont fait des choses répréhensibles. Que ce soit un vol, vol à main armée, que ce soit un vol qui a entraîné la mort de quelqu'un alors que ce n'était pas prévu, mais bon, ça, voilà. Homicide involontaire, viol, agression, etc. Bref, meurtre, oui, voilà, meurtre. Assassinat, on peut tous les faire. Non, c'est répréhensible, d'accord. Maintenant, la question de est-ce que comme il a fait des choses pas bien, il doit vivre comme un chien, on va le dire. Hein? Je sais pas si on doit en arriver là. Alors, le strict minimum, selon moi, ce serait vraiment le strict minimum. Mais c'est pas pour autant qu'on le fait dormir au sol, on lui donne pas à manger, on lui crache à la gueule. Enfin,
2: On a compris. On a compris. Alors, tu dis dormir au sol, mais je crois que certains, à cause de la sur

0: population carcérale parfois.
1: Non, ils dorment sur des matelas au sol.
0: Sur des matelas.
1: Voilà, il y a des gens.
0: Alors,
1: qui...
0: Alors, je ne suis pas sûr de ce que j'ai entendu, mais tu dois avoir raison. Oui.
1: Normalement, c'est sur des matelas. Normalement.
0: Normalement.
1: Même s'ils sont dans des cellules de 4, ils sont 6 dans une cellule de 4. C'est sur un matelas au sol.
0: Alors, je donne une info de justice.fr. Il faut savoir que les droits dont bénéficient les personnes condamnées ne sont pas les mêmes que ceux accordés aux personnes placées en détention provisoire, appelées prévenues ou accusées. Ces droits sont précisés dans le règlement intérieur de chaque établissement pénitentiaire. Ils sont repris dans un guide. Alors, ils disent qu'il vous est remis dès votre arrivée en prison. Bon, j'espère qu'on ne sera pas concerné.
1: Oui.
0: En tout cas, bon.
1: Mais... Mais voilà, je sais pas. Il y a un minimum. Le fait qu'ils aient droit, par exemple, à un repas par, au moins un repas par jour, je pense que ça peut aller jusqu'à 3. Mm-hmm. Le fait qu'ils aient droit à une douche, le fait qu'ils aient droit à vivre dans des endroits salubres, bref, enfin, je pense que vous
0: êtes
1: plus... C'est ça, j'allais dire, vous êtes plus qualifié en tant qu'auditeur, peut-être aussi, pour nous répondre.
0: Oh, je parlais de prisonniers qui peuvent téléphoner à certaines conditions dont on va parler dans un instant, mais on a vraiment un appel.
1: Ah, allons-y. Et sans même
0: bonsoir.
2: Bonsoir, cool. Ça va?
1: Comment estás?
0: Oui, comment vas-tu?
2: Muy bien.
1: Dios te bendiga.
2: Bien,
1: vale, perfecto.
0: Alors dis-nous, Poule, quel sujet t'intéresse? De quoi veux-tu parler avec nous?
2: Oui, alors j'ai entendu les affaires de Karen.
0: Mm-hmm. On en parle tout à l'heure, oui.
2: Tout à l'heure, d'accord. Oui. Alors, vous étiez en train de parler des prisonniers, c'est ça?
1: Oui, des conditions, surtout notamment des conditions de détention des prisonniers. En fait, on est en train de... Qu'est-ce qui... Alors, certaines personnes considèrent que, étant donné qu'ils ont fait des choses pas bien, ils méritent de vivre dans des conditions vraiment déplorables. Et puis, on doit faire le strict, même moins que le strict minimum. Parce que, de toute façon, tout le monde, on galère tous, on a tous des problèmes d'argent, on a tous des difficultés. Et eux, ils ont choisi de faire ce qu'ils ont fait et d'aller là où ils sont. Donc, ils méritent pas, ok, d'avoir des bonnes conditions de vie. Donc, quel est, toi, peut-être ton avis sur la question?
0: Alors, juste avant de t'entendre, je veux juste dire quelque chose d'intéressant que j'ai trouvé sur fopénitentiaire.fr. Les prisons existent depuis des milliers d'années, ça on sait, mais leur fonctionnement et les conditions de vie des détenus ont considérablement changé au fil des temps. Dans l'Antiquité, par exemple, les prisonniers étaient souvent maltraités et soumis à des conditions de vie extrêmement difficiles. Au Moyen-Âge, les prisons étaient généralement utilisées pour enfermer les criminels avant leur exécution. Les conditions de vie étaient horribles, avec peu ou pas d'espace personnel, une nourriture insuffisante et des soins médicaux inexistants. Les prisonniers étaient souvent torturés pour obtenir des aveux. On t'écoute, Cool. Quel est ton avis sur le sujet?
2: C'est exactement ce que tu viens de dire. Effectivement, ça s'est amélioré. Hein. Par contre, il y a une affaire de surpopulation qui n'arrange pas les choses. Bon, il y a des cellules, je pense, qui doivent dormir à 3 avec un matelas sur Atlers.
0: Oui.
2: Et puis, il y a les différentes... Première chose, il y a des condamnés, des non-condamnés qui sont ensemble.
0: Ah oui, des condamnés et des non-condamnés.
2: Voilà. Et il y a des fumeurs et des non-fumeurs. Et tout ça crée des tensions.
0: Oui. En parlant de tension, j'ai lu aussi que la télé pouvait... en fait, quand la télé est payante, ou même sans être payante, peut-être que ça peut causer des tensions même sur le programme à regarder.
2: Absolument. Ah oui, ça c'est un gros souci, le plus gros souci, je pense. Bon, par exemple, il y a un match aujourd'hui, il y a des gens qui ne sont pas match.
1: Il faut
2: parler avant et puis essayer de gérer ça ensemble. Bon, le plus souvent, si la personne est arrivée le plus souvent, le plus ancien de la cellule peut.

0: placé en détention.
1: Oui, oui. Alors, il y a une affaire de payer aussi de télé, hein. Bon, y a, c'est pas tout le monde qui le paie. Bon, on appelle ça déjà quoi, les indigents. Mm-hmm. Et ils n'ont pas droit à un prélèvement pour la télé. Quoi encore? Il y a d'autres activités, hein. Je pense qu'il y a d'autres activités.
0: Oui.
1: Comme le football. Tu as des tennis de table, tu as quoi encore? Tu as pas mal de jeux de... qui se fait à l'intérieur, pas trop à l'extérieur.
0: Ok. Concernant l'usage du téléphone, Priscilla, Cool et tous ceux qui nous entendent, vous le savez peut-être ou pas, j'ai trouvé sur servicepublic.gouv.fr des choses intéressantes. Dans chaque établissement pénitentiaire, des cabines téléphoniques et des points phones sont mis à la disposition dans les cellules, sur les cours de promenade et dans les espaces dédiés. J'imagine que chaque établissement est différent et n'a pas forcément les mêmes dispositifs.
1: Pas maintenant, ça s'est amélioré, parce que maintenant, même au niveau, alors il y a maison d'arrêt, il y a maison de centre de détention, et toutes les cellules sont supposées avoir une cabine installée à l'intérieur. Donc, de ce fait, le détenu peut appeler un petit peu sa famille maintenant, ou les amis. Qu'est-ce que je voulais dire au niveau du téléphone? Il y a une recharge, il faut de l'argent. Et au début, on tient une carte avec peut-être des unités là-dessus pour pouvoir faire un premier coup de fil. Mais après, il faut recharger.
0: Ouais.
1: Et qu'est-ce que je voulais dire?
0: Alors pendant que tu réfléchis, Cool, j'ai vu également sur infopénitentiaire.fr un point essentiel, parce que on oublie que l'incarcération provoque un isolement social qui est un des effets les plus durs de la détention, hein. On est coupé de la famille, des amis, de la communauté, et cette séparation peut entraîner une détresse émotionnelle importante.
1: Absolument. Ah, ça c'est vrai. Et c'est pour cela que bon, les cellules étaient individuelles. Maintenant, ils mettent au moins minimum deux détenus. Ça empêche le suicide, par exemple.
0: Ah oui.
1: Ça permet aussi de converser, d'échanger. Mais le plus souvent, c'est pas respecté tout cela, parce qu'il y a des différences d'âge. Il y a des différentes condamnations aussi.
0: Pour toi, quel problème peut causer les différences d'âge entre détenus dans une cellule?
1: Par exemple, il y a la télé. Par exemple, bon, il y a les jeunes qui préfèrent regarder des traces toute la journée.
0: Chaîne musicale.
2: Oui, tout à fait.
1: Et puis il y en a qui, bon, les seniors quand même, qui ont envie de regarder un petit film, d'écouter de la musique. Et même les journaux, c'est important. Bon, les jeunes, ils sont pas trop sur cela.
0: Ah oui.
1: Donc ça crée beaucoup de tension. Le plus souvent, c'est ce qui amène à avoir des conflits. Juste la télé.
0: Et Cool, est-ce que tu comprends quand, par exemple, des gens disent ne pas comprendre pourquoi des détenus ont ceci, cela? Certains ont même parlé d'hôtels, comme si c'est un hôtel, ils ont la télé.
2: C'est mieux que de... Enfin, en tout cas, certains te disent que c'est mieux que de vivre dehors, en tout cas.
1: Ça, c'est vrai. Alors, moi, j'aimerais savoir qu'est-ce que les gens pensent. Est-ce que vous avez des échos des gens qui pensent de ce que les détenus vivent? Parce que j'ai entendu, moi, personnellement, qu'ils sont dans un hôtel à 4 étoiles. C'est-à-dire que des jeux, ils ont frigidaire, ils ont un petit peu tout le confort, quoi.
0: Ouais. Ça,
1: vous avez entendu cela?
2: Oui.
0: J'ai entendu ça, oui.
1: Ah, ouais. Donc, c'est discutable.

0: Après, bon, le confort n'est pas tout à fait à 100% comme ils disent. Il y a quand même une télé à partager, il y a un petit frigo à partager. Tu as combien sur lui? Des fois, maximum 10 mètres carrés pour 3 personnes. Tu as quand même. Maintenant, les maisons d'arrêt sont munies de douches intérieures. Il n'y en avait pas. C'était à l'extérieur. Mm-hmm. Et je crois que le matin, l'après-midi, tu as une promenade d'une heure et c'est à ce moment-là que tu pouvais aller te doucher. Sur l'Hexagone, la France hexagonale, les douches sont aussi maintenant intérieures, mais tu avais droit à que 3 douches par semaine.
1: Ok.
0: Donc, le confort, ça dépend d'où tu es. Bon, alors, si tu arrives en maison d'arrêt. Mm-hmm. On appelle ça les arrivants.
2: Il y a une différence entre les maisons d'arrêt et le centre de détention.
0: Exactement. Donc, tu es fermé en maison d'arrêt, tandis que tu es ouvert en centre de détention. Donc, tu peux aller venir comme tu veux. Tu as les douches à l'extérieur, donc tu peux aller te doucher quand tu veux. Et puis bon, tu peux jouer. Voilà, tu as des jeux à l'extérieur. Bon, tu peux jouer au domino, cartes, bon, entre détenus. Mm-hmm. Voilà.
1: Et puis on peut rappeler que l'utilisation d'un téléphone portable personnel pour les détenus est strictement interdite. D'ailleurs, est-ce que vous vous souvenez quand Nicolas Sarkozy est arrivé à la prison, il a été filmé par un détenu filmé et houspillé, si je puis dire, insulté. Un détenu qui n'a pas hésité à publier sa vidéo puisqu'elle est arrivée sur les réseaux.
0: Ouais. Malgré cela, il n'y a aucune tolérance zéro parce que bon, il y aura toujours des portables en prison, ça c'est sûr. Il y a les clés qui sont interdites, il y a les armes aussi. Mais par exemple, quand tu as été condamné, tu as droit aussi à du matériel comme comment dire ça, ordinateur et tout le reste, quoi. Voilà.
1: Ah bon?
0: Oui. Tu as droit même aux maisons d'arrêt. On appelle ça les cantines extérieures. Tu peux acheter tout ce que tu veux, radio, jeux. Mm-hmm. Il y a certains qui sont interdits, bon, puisque c'est contrôlé à l'entrée. Tu peux acheter des ustensiles de cuisine aussi.
1: Voilà. Ouais.
0: Pour préparer à manger. Parce que même en prison, tu peux faire des pains au beurre, des gâteaux, ce que tu veux. Ah oui. Donc, l'ustensile qui est utilisé. C'est les plaques. Voilà.
1: Ok. Et j'ajoute un aspect que le service public apporte, c'est concernant les courriers. Dès l'arrivée en prison, un kit courrier est normalement remis.
2: Oui.
1: Avec du papier, un stylo, des enveloppes et des timbres. Il y a une procédure pour écrire à quelqu'un. Il y a des procédures spéciales, mais c'est possible.
0: Oui. Ah oui, mais c'est plus automatique, c'est plus systématique. Le plus souvent, c'est la famille. Bon, après un mois, tu as la visite. Je pense que la visite de la famille, des amis. Et bon,
2: c'est pas tout de suite, il faut attendre un mois avant de pouvoir.
0: Oui.
2: D'accord.
0: Et le juge décide de fois de donner tout de suite aussi à faire des appels téléphoniques.
2: D'accord.
0: Des fois, il y a des gens qui sont là. Au minimum 3 mois, ils n'ont aucune nouvelle de leur famille, ils ne savent pas.
2: D'accord.
1: Et on peut dire aussi que les conversations téléphoniques des détenus peuvent être écoutées, enregistrées et même interrompues par des surveillants pénitentiaires désignés sous le contrôle du chef de l'établissement pénitentiaire.

0: pénitentiaire.
1: Tout à fait. Tous les appels, hein, sauf quand même ceux des avocats.
0: Les appels confidentiels, oui, comme
1: confidentiels,
0: l'avocat,
1: voilà.
0: Oui, tout à fait.
1: Oui, tout à fait. Si tu as l'aumônier ou quelqu'un d'autre, bon, mais même les administrations, tout est enregistré.
0: Oui, absolument.
2: Oui, c'est logique. Enfin, oui. Ça semble logique, en tout cas.
0: Si les téléphones portables personnels sont interdits, c'est pour éviter toute communication qui pourrait amener à une évasion ou
2: faire entrer des choses. Voilà, quoi.
0: Oui.
1: Illicite, ouais.
0: Tout à fait. C'est gros. Eh bien, on espère en tout cas que les regards vont changer et que les gens prendront conscience que rien que le fait d'être privé de liberté, c'est déjà une peine suffisamment lourde pour ajouter peut-être un manque de confort minimum qu'un être humain mérite, quoi.
1: Absolument décent. Je me dis qu'il y a des gens qui ne méritent pas. Mais il y a des erreurs judiciaires, il faut le dire, bon, des fois que la justice ne reconnaît pas,
0: oui.
1: Mais qu'il y a certains qui méritent d'être vraiment fermés.
0: Vraiment fermés, oui. Oui, oui. C'est un vaste débat parce qu'il y a des remises de peine, etc. Et pour du point de vue de la victime, la remise de peine n'est jamais une bonne nouvelle, malgré le bon comportement du condamné.
1: Absolument. Parce que je me rappelle, je ne sais pas si vous vous rappelez aussi de l'affaire Marny.
0: Oui, je m'en souviens.
2: Libérez Marny.
0: Mais t'étais pas née, Prissy.
2: Non, j'étais pas née.
0: Moi non plus,
2: d'ailleurs.
1: C'est vrai, vous êtes de la génération 79-98, c'est ça? Tu me trompes pas?
0: Moi, je suis de 79.
2: Eh ben, moi, 98.
0: Comment tu nous connais aussi bien, cool?
1: Ah ben, c'est la radio, mais vous.
2: Quand on écoute, c'est un vrai auditeur.
0: Nos vies privées, nos données personnelles.
2: Si ça se trouve, il a le numéro de notre. Si ça se trouve, il a le numéro de notre carte vitale aussi, tu sais, le numéro de la sécurité sociale.
0: Ah oui,
1: mais en tout cas, j'ai un numéro de téléphone là, 0696 qui commence par 33. On peut tout savoir.
0: Alors, en tout cas, l'affaire Marny, c'était, si je ne me trompe,
2: je suis choquée.
0: Dans les années 1965, que Marny a défrayé la chronique.
2: Oui, tout à fait. Et en fait, pourquoi je connais, en fait, c'est parce que jusqu'à maintenant, sur certaines maisons du quartier où j'habite, c'est écrit Libéré Marny, parce qu'il était venu se cacher dans ce quartier.
0: La Panthère Noire, c'est son surnom.
1: Ouais, la Panthère Noire, exact.
2: Donc voilà. Je suis choquée en compte de ce que on a dit. On n'a plus de vie privée, Davis. On n'a plus de vie privée.
0: Oui, c'est fini. Voilà. C'est Internet, ça. Ouais.
1: Alors, oui. Et on n'a même pas encore entamé les 100% de l'IA.
2: Ouais.
1: Je te dis pas.
2: Ça, c'est sûr.
0: Eh bien, on va terminer ce chapitre. Merci beaucoup, Cool, de ton apport.
2: Merci, ça a été très instructif parce qu'il nous a donné quand même pas mal d'informations, enrichissantes.
0: Oui, absolument.
1: Et puis à l'occasion, bon.
2: Très bien.
1: Bon courage. Et puis, big force pour vous cette émission. Et puis, tiens bien, Red.
2: Merci beaucoup, Cool.
1: Oui, bye, adios.
0: Dans un instant, on va parler des carènes. Tu n'en reviens pas, c'est ça?
2: Non, j'en reviens pas.
0: Dans un instant, on va parler des carènes. On va parler de la Guyane avec toi, Priscilla.
2: Yes.
0: Également. Eh bien, on s'écoute un peu de musique.
2: Un peu de musique.
0: Et on revient tout de suite après. Non. Voici Gwenaël. Et Sarah, ou plutôt Sarah et Gwenaël, un cover de Billy For It de CC One. Ça tout de suite.

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2: 17h28 sur Espérance FM. Avant de parler des carènes, on va jouer au Bip Info. Je répète, on va jouer au Info.
3: Yeah, la foule est en délire.
2: Derrière le, il y a un mot. Lequel? Je pensais qu'on allait gagner. On a été
3: éliminé.
2: Des supporters des Bleus dégoûtés après la sévère défaite contre l'Espagne. Je pensais qu'on allait gagner. On a été
3: éliminé. C'est pas ça?
2: Non, ça commence par la lettre I.
3: I.
2: On a été des supporters des Bleus dégoûtés après la défaite contre l'Espagne.
3: Non,
2: pas insultés.
3: I.
2: On a été. Ça peut décrire comment les Bleus, selon eux, se sont comportés pendant le match.
3: Inexistant.
2: Voilà. Je pensais qu'on allait gagner. On a été inexistant. Des supporters des Bleus dégoûtés après la sévère défaite contre l'Espagne. Mm-hmm. En région parisienne, comme dans le Nord ou en Haute-Garonne, le public a vite compris hier que l'équipe de France se dirigeait vers une défaite. Mais les spectateurs veulent aussi se souvenir de plusieurs semaines de communion. Info du journal Le Monde. Deuxième question.
3: Notons quand même qu'aujourd'hui le match a été remporté par l'Argentine face à l'Angleterre, si je ne me trompe. Donc nous aurons droit aux colonisateurs face aux colonisés. Non, c'est pas vrai, faut dire ça comme ça, mais
2: historiquement
3: ce serait ça. Voilà.
2: Très bien. Deuxième question. La main
3: de Maradona
2: est avec gravité. Médecin en soins palliatifs, Michel Lévy-Soussane approuve l'aide à mourir. Je reprends. La main, c'est un adjectif, et avec gravité, médecin en soins palliatifs, Michel Lévy-Soussane approuve l'aide à mourir. Elle est comment la main?
3: Légère.
2: Non.
3: Non, elle est... La main...
2: C'est un mouvement. La main...
3: Qui pique. La main piquante. La main...
2: Ça commence par la lettre T.
3: La main touchée. La main... Tremblante.
2: La main tremblante et avec gravité, médecin en soins palliatifs, Michel Lévy-Soussan approuve l'aide à mourir. Michel Lévy-Soussan, médecin en unité de soins palliatifs pendant plus de 25 ans, soutient l'adoption de la loi sur l'aide à mourir, une loi résultant selon elle de la demande des patients atteints de maladies incurables et souvent malgré les soins palliatifs. Info de Ouest France. Une dernière question et on parle football. Coupe du monde, comment le match Angleterre-Argentine de 1966 a contribué à l'invention des cartons jaunes et rouges? Et c'est bien Argentine, bravo.
3: Mais comme quoi?
2: Alors c'est très intéressant ce qui s'est passé. Alors que les deux sélections se retrouvent ce mercredi, donc aujourd'hui en demi-finale de la Coupe du Monde, et le match s'est fait. Retour sur un épisode qui marqua les esprits et révolutionna le jeu. Le Parisien revient sur un match dans au cours duquel il y a eu un problème de communication entre un arbitre et un joueur. Alors à l'époque, les cartons n'existaient pas.
3: D'accord.
2: Okay. L'arbitre allemand Rudolf Kretlein prend la décision à la 35e minute d'exclure oralement le capitaine argentin Antonio Ratin, mais la barrière de la langue transforme cette exclusion en un véritable imbroglio. Il n'y a pas encore de carton. C'est alors que l'arbitre britannique Ken Aston, membre de la commission d'arbitrage de la FIFA, a l'idée d'utiliser des cartons de couleur inspirés des feux de circulation pour clarifier instantanément les sanctions. Le système des cartons est alors adopté par la FIFA et utilisé pour la première fois à la Coupe du Monde 1970 au Mexique, où aucun joueur n'y sera expulsé. Voilà, info du Parisien. T'imagines un match sans carton? Quand il y a la barrière de la langue.
3: C'est vrai qu'à l'époque, ouais. Enfin, j'ai dit à l'époque. Jusqu'à maintenant, Eh bien, oui. Eh bien, c'est bien ce qui veut. Est-ce que
2: tout va bien? Alors, je crois que quand tu parles comme ça, on t'entend quand même. Hein.
3: Non.
2: Alors, ça dépend si le micro est éteint. Ah, d'accord. Ok, très bien.
3: Donc, oui.
2: Non, parce que s'il vient de me révéler un secret.
3: Oui,
2: ça,
3: tout à fait.
2: Ok.
3: Donc, voilà. J'ai pas compris. Reprends ta question. Oui, non, oui, c'est vrai que la barrière de la langue, c'est compliqué, surtout quand on ne parle pas la langue de l'autre. Oui, c'est sûr, c'est compliqué d'y arriver à pouvoir expliquer à l'autre. Mais en fait, ce que tu as fait là, c'est pas bien du tout, pas gentil, tu vois. Ça.
2: Et dans l'article que j'ai lu, quand je l'ai lu entièrement, j'ai cru comprendre que le joueur, en fait, il faisait mine de ne pas comprendre, mais il avait bien compris.
3: Ok.
2: Mais, voilà.
3: Ça aussi, c'est encore autre chose.
2: C'est encore autre chose. Mais ils n'étaient pas contents d'être sortis, ça c'est sûr.
3: Après, souvent, ils ne sont pas très contents d'être sortis.
2: Évidemment, oui. Très bien, 17h34, nous allons parler des Karen sur Espérance FM dans le 4 quarts.
4: Bonjour, aux États-Unis, on appelle ces femmes blanches si sûres de leur bon droit des Karen. Pourquoi? Parce que c'était un prénom populaire dans les années 70. Elles ont vieilli aujourd'hui, les Karen. Elles pèsent, elles râlent, elles trouvent que tout fiche le camp et elles ont des penchants plutôt racistes. Les vidéos qui les représentent sont devenues virales, les réseaux sociaux en ont même fait une catégorie à part entière et se plaisent à les détester. Une critique de l'Amérique qui vire au phénomène culturel.
5: Hi, I'm asking you if this is your property.
6: Why are you asking?
5: Because it's private property.
4: La vidéo dure 1 minute 51. Il s'agit d'un plan séquence durant lequel un couple se dispute avec un homme qui a décidé de filmer la scène avec son smartphone. La raison de leur colère, un graffiti Black Lives Matter que l'homme a réalisé à la craie sur le muret d'une maison. Première seconde, la caméra s'enclenche et une femme apparaît au centre de l'image, sourire pincé. Elle pose une question.
5: I'm asking you if this is your property.
6: Why you ask that?
4: Cinquième seconde, on découvre son mari au second plan. Lui aussi filme la scène et renchérit.
6: Are you defacing private property or is this your building?
4: Son interlocuteur étant un homme non blanc, la femme n'imagine pas qu'il puisse être le résident qu'elle affirme connaître personnellement.
5: You know the person who does live here.
4: Pourtant, c'est bien là que vit l'auteur de la vidéo, James Juanillo. La scène a été filmée ici, devant le 2004 Gough Street à San Francisco, dans un quartier huppé de la ville. À 1 minute 23, le couple s'éloigne, laissant entendre qu'ils vont appeler la police. 1 minute 38, un commentaire de James Juanillo retient notre attention.
6: That's Karen, and she's calling the cops.
4: En rebaptisant la femme Karen, James propulse sa vidéo dans un genre florissant apparu sur Internet autour de 2020, les vidéos de Karen. Celles-ci mettent en scène des femmes qui se plaignent d'une situation en haussant le ton, refusant de porter un masque en pleine épidémie de Covid, ou par exemple exigeant de parler au manager.
5: Where's your manager? Can I see him or something?
4: Ou menaçant d'appeler la police contre des personnes de couleur.
2: Comment le prénom Karen est-il devenu une insulte aux États-Unis? Le dessous des images d'Arte, une émission présentée par Sonia Devilleur. C'est toi qui nous a parlé des Karen hier, c'est ça?
3: Tout à fait, hier.
2: Donc c'est un phénomène qui ne repose pas sur de simples anecdotes. Mmh. Il traduit une posture systémique qui s'appuie sur plusieurs mécanismes bien identifiés selon histoirecrépue.fr. La victimisation se présentait comme agressée ou lésée, même en position de pouvoir. Les white tears, on peut traduire les larmes blanches.
3: Hein, oui.
2: Mobiliser l'émotion et l'apitoiement comme instrument de domination et le recours aux institutions. Appeler la police, invoquer la loi, utiliser un ton moralisateur ou autoritaire pour renforcer sa position. Alors, êtes-vous des Karen ou en avez-vous déjà rencontré ou vous comportez-vous parfois ou nous comportons-nous parfois comme des Karen? Et quel est le problème s'il y en a un? Telle est la question. 05 96 72 82 51. Ou par SMS ou WhatsApp également.
3: 218 280.
2: Qu'est-ce qui se passe? Sommes-nous devenus des Karen?
3: Oh, des Americans, tout simplement.
2: Oui.
3: Non, mais en fait, c'est un vrai phénomène. Hein. Un vrai phénomène qui... Alors, si tu ne sais pas s'il est grandissant ou si c'est le fait que comme maintenant on en parle vraiment, tu as l'impression qu'il est grandissant. En fait, il était déjà là comme ça, mais qu'en fait, on n'en parlait pas. Donc, comme on n'en parlait pas...
2: On n'avait pas conscience peut-être
3: on en avait pas
2: du
3: conscience,
2: phénomène.
3: C'est ça. Mais là, tu as l'impression que c'est un monde de... Et les gars, il n'y a que ça. Il n'y a que ça. Et puis... ça vraiment parfois ça prend des proportions. Il y en a une, elle est montée sur la voiture. Alors c'était elle, en l'occurrence la personne agressée, hein, parce que c'est, pour moi c'est un type d'agression, hein, clairement. La personne agressée est dans son véhicule, elle sort du parking et l'autre dit oh, elle est rentrée dans sa voiture pour pouvoir m'écraser, nanana. La Karen dit elle est venue pour m'écraser.
2: C'est une interprétation.
3: Oui, c'est une interprétation, parce qu'en fait, bon, après, on n'a pas le début de la vidéo, mais voilà, c'est vraiment, en vrai, c'est possible que ce soit vraiment une interprétation, que ça sorte de nulle part.
2: Ça semble exagéré, c'est ça.
3: Exagéré. Mais attends, c'est surtout la réaction. C'est-à-dire, ok, elle a voulu t'écraser. Passe. Mais qu'est-ce qui se passe, en fait, à ce moment-là, c'est que elle s'agrippe au véhicule, au niveau du capot.
2: Ouais.
3: Et elle tient le véhicule de la dame. La dame lui dit descends. Et elle lui dit tu vas faire quoi, tu vas rouler.
2: Ouais.
3: Mais la dame lui montre qu'elle roule et elle accélère.
2: Ah bon?
3: Oui, elle a roulé, elle a accéléré, elle a pris sa roue, elle a pris la route. Elle a pris la route. Mais tu veux pas lâcher mon véhicule? Je t'ai dit de me laisser partir, puisque comme je t'agresse, laisse-moi rentrer chez moi.
2: Et elle est restée sur le véhicule.
3: Elle est restée sur le véhicule, donc elle a commencé à rouler. En fait, c'est par rapport à la force de la vitesse, en fait, comme elle a commencé à rouler,
2: ouais,
3: la dame a dû tomber dans la route et elle a continué sa route.
2: Sans gravité, on l'espère.
3: Non, mais voilà. En fait, à un moment donné, il faut arrêter. Tu ne peux pas venir agresser quelqu'un sous aucun prétexte. Le prétexte, c'est quoi, en fait? La personne existe? Parce qu'en fait, c'est vrai que c'est un type de racisme, mais en même temps, pas toujours. Parce que les Karen, en fait, peuvent agresser tout simplement des... Ça, j'ai déjà vu des vidéos, c'est une autre personne blanche.
2: Oui.
3: Donc, en fait, c'est pas forcément lié que... à la couleur de peau. C'est vraiment de la discrimination. En fait, c'est juste des vieilles dames aigries, en fait. Des vieilles dames aigries qui... Voilà, quoi. Il y en a une aussi... non, ça, c'était en France, mais bon. Elle attendait le tram. Vu la station, comment c'était, c'est forcément c'est un tram, c'est pas le métro.
2: Oui.
3: Elle attendait le tram, ou alors c'est le métro, mais en station extérieure. C'est possible, je sais pas, je m'y connais pas trop bien. Mais en tout cas, voilà, elle attendait.
2: Quand on a l'habitude du TCSP, c'est pas se projeter en matière de
3: mais
2: tram.
3: Ça ressemble un peu à un TCSP, mais il y avait les lignons, donc c'est pour ça que je dis c'est forcément tram ou métro, tu vois. Bref. Et la dame, en fait, elle s'est positionnée, elle est debout, et l'autre dame lui dit en fait, recule, pousse-toi et tout, t'es trop près. Elle dit quoi?
2: C'était pour sa sécurité.
3: Ben, pas pour sa sécurité, tout le monde a le droit d'attendre là où il veut, le métro quand même. Enfin, le tram ou que sais-je,
2: ouais,
3: le transport en commun. Comment, il y a un endroit, c'est distance de sécurité. Surtout qu'on ne sait pas pendant la période Covid, donc en mode, il n'y a pas l'histoire de « ouais, il y a le masque, il y a la distance ». Il n'y a pas ça.
2: Ouais.
3: Ok. La personne se met là où elle a envie de se mettre. Ah, recule et tout. Elle vient pour... Bon, la dame, quand elle parle tellement dans sa tête... Là, c'est une personne noire. La dame, la noire, du coup, se décale, se pousse.
2: Ouais.
3: Et l'autre dit, ah, vous êtes encore trop près, et tout, et tout. Et puis, comme si son mari vient, et tout, pour parler pour la dame. Quand le gars lève la main pour la frapper, elle riposte. Oui. Elle riposte. Du coup, elle lui donne un coup de pied, le monsieur tombe.
2: Ouais.
3: Ah, vous avez agressé mon mari. Heureusement que c'était filmé. parce que du coup elle a pu après quand la police est arrivée, parce qu'ils ont appelé la police, etc. Il y avait quelqu'un qui était assis là et qui filmait.
2: Heureusement.
3: On voit que c'est le monsieur qui a d'abord voulu lever la main et que elle par défense, elle l'a repoussé et que le monsieur est tombé.
2: Donc une légitime défense.
3: Oui, mais à un moment donné, en fait, pourquoi tu veux me taper parce que j'attends le métro?
2: Oui, il n'y avait pas de raison.
3: Il
2: n'y
3: a aucune raison. Aucune raison. Juste parce que j'existe, tu veux m'agresser. Mais en fait, on sait quoi? Et ça va, j'ai été abolie. On n'est plus des biens meubles, ok?
2: Absolument.
3: Donc, voilà.
2: Et à San Francisco, une loi...
3: C'est un sujet qui me révolte.
2: Karen, une loi Karen sanctionne désormais les appels policiers fondés sur des préjugés raciaux. Mais ce Karen-là de cette loi s'écrit C-A-R-E-N.
3: Mm-hmm.
2: Caution against racially exploitative non-emergencies.
3: Mm-hmm. Donc, voilà, en fait, à un moment donné...
2: En gros, c'est les appels non urgents.
3: Les appels
2: against racially exploitative non emergencies.
3: Donc en fait, c'est une loi. Alors, une prévention à, contre les appels, l'exploitation du personnel, que ce, police, tout ça, l'exploitation de ce personnel-là, pour des situations non urgentes, contre des personnes de racisées. C'est ça.
2: Très bien. Ne soyons pas des carènes, soyons plutôt des Jésus.
3: Voilà.
2: Des Jésus qui aimait son prochain, qui cherchait le bien de chacun.
3: Et qui n'était pas là non plus. Parce que aussi, mine de rien, il y a aussi de la... C'est du mensonge, ça ment quand même. Enfin, il ment dans la mesure où tu dis que tu m'as... Il y a certains appels, ouais, il m'a agressé, il m'a frappé et tout. Ils sont au téléphone, ils sont en train, il est en train de me frapper. Mais tu sais, quand il y a toujours... Dans ces vidéos-là, il y a toujours quelqu'un... Soit eux-mêmes, ils filment, soit quelqu'un d'autre qui filme. Et ils disent, ouais, il est en train de me frapper là. La personne a plus de 5 mètres.
2: Mm-hmm.
3: La personne a... Ou bien, ils font ça dans des magasins. Tu sais, les gens peuvent dire, mais non, pour toi, les... Voilà.
2: Ouais.
3: Ou alors, dernier exemple, après, je me tais. Mais il y a eu aussi, c'est arrivé dans un avion. Là, mais il était en train de s'énerver. Oh, le monsieur me frappe, il m'agresse, nanana. Il faut que je peux pas être assise à côté de noir. Donc elle était enragée. Elle appelle hôtesse, tu sais, le chef de cabine, etc. Qu'est-ce qui se passe? Mais elle dit, attendez, je vais voir le pilote et tout. Qu'est-ce qu'on a fait? Mais on a surclassé le gars. On lui a dit, mais c'est pas grave, monsieur, on vous invite à venir en première classe. Comment c'est lui qu'on fait? Alors que c'est lui qui m'a agressé, c'est moi qui étais là et tout. Lui, c'est lui qui est noir, il est venu m'agresser là à ma place et tout et tout. Et puis vous le faites passer en première classe? Madame, on devait te faire descendre de l'avion.
2: Vous convoitez ça.
3: Madame, on devait te faire descendre de l'avion.
2: Avec un parachute, bien sûr.
3: Voilà.
2: 17h45. Je me désolidarise.
3: Oui, tout à fait. Oui, pardon. Excusez-moi.
2: Abject.
3: Pardon. Abject.
2: Je
3: abject.
2: Ne peux pas.
3: Mm-hmm.
2: I can't. M'en peux pas.
3: Ouais. Ok.
2: Pour calmer Priscilla, je propose. Non, pas une minute de silence, mais Samantha Jean avec Mon Espérance. Et ensuite, on se retrouve pour parler de la Guyane. À tout de suite.

0: Samantha Jean, Mon Espérance sur Espérance FM, 17h49. Merci beaucoup d'être avec nous. Êtes-vous prêts à partir pour le voyage? L'hymne de la France.
1: Et oui, parce que nous sommes certes en Amérique latine, en Amérique du Sud, mais nous sommes en France.
0: Oui.
1: Dans Belleville. Ok, je ne vais pas rester trop longtemps sur celle-ci. Mais en tout cas, voilà. Alors, qu'est-ce qu'on peut dire sur la Guyane? Alors déjà, la Guyane, c'est une collectivité territoriale unique française située en Amérique du Sud qui est bordée par l'océan Atlantique et puis qui est limitrophe, donc il y a des frontières qui partagent des frontières avec le Brésil et le Suriname. D'accord. C'est le plus petit territoire sur le continent sud-américain.
0: Ok.
1: Donc hier on a fait le plus grand. Et aujourd'hui, on fait le plus petit.
0: Mmh.
1: Voilà. Donc, et c'est drôle, en plus,
0: ils sont côte à côte.
1: Ouais, c'est ça. Enfin, c'est drôle, c'est drôle. Oui, c'est cocasse.
0: Mmh.
1: Voilà. Donc, la Guyane est la seule collectivité française d'outre-mer de nature continentale. C'est-à-dire que les autres collectivités françaises, ce sont des îles. Donc, ouais, Martinique, c'est une île, Guadeloupe, c'est une île, tout ce qui est dans les Réunions, Nouvelle-Calédonie, tout ça, ce sont des îles en fait.
0: C'est vrai.
1: Voilà. Alors, ces compétences sont donc quand même identiques à celles qu'il y a en France, d'accord ? Et puis, que peut-on dire ? Le chef-lieu, parce que je répète, étant donné que ce sont des territoires éloignés, ils n'ont pas de capitale en tant que telle. Donc, le chef-lieu, c'est Cayenne. De la même manière que le chef-lieu de la Martinique, c'est Fort-de-France. Voilà.
0: Et la capitale, c'est Paris. On parle de capitale,
1: c'est
0: mais
1: ça.
0: Ce n'est pas correct.
1: Ce n'est pas politiquement correct. Voilà. Maintenant, par abus de langage, on va dire, pour dire vite, on va dire oui. Cayenne, Fort-de-France, Pointe-à-Pitre. Non, même pas. Sébastien. Sébastien. Mais... voilà.
0: C'est encore moins politiquement correct de prétendre que la capitale serait le Robert.
1: Ah non, mais là, elle n'est même pas sur la carte. Elle. Non, c'est pas vrai. Mais voilà. Donc, c'est un territoire qui est composé de 22 communes. Et le gentilé, c'est guyanais et guyanaise. Ça ne change pas puisqu'on est déjà en français. Donc, la langue officielle, c'est le français. Et puis, on y parle évidemment créole guyanais.
0: Oui.
1: Il y a aussi des langues amérindiennes, des langues bushinengue et les langues hmong. Alors, je ne sais pas bien prononcer si j'ai mal dit qu'il y a un Guyanais qui manque.

0: oui, avec mon. En fait, ça se dit comme ça. Tu sais pas dire. Voilà. Mot contento. Voilà, je ne sais pas si ça se dit non plus, mais je crois que non, ça ne se dit pas. Parce que je connais un Guyanais qui m'a dit de ne pas dire ça. Coucou Xavier. Voilà. Je n'ai pas retenu. Je n'ai pas retenu la formule qu'il m'a donnée. Bref, alors, la monnaie, évidemment, c'est l'euro. Et la superficie, donc, est de 83 856 kilomètres carrés. OK? Et puis, ben, pour savoir, juste ça, le code postal, c'est 97.
1: 973.
0: Voilà, c'est ça. Oui. C'est 971, c'est Guadeloupe. 972,
1: c'est Martinique.
0: Et 973, du coup, c'est la Guyane. Alors, notons donc qu'en fait, en dehors de Chine, de la France, on l'appelle Guyane française. On précise, parce qu'on aura l'occasion de le voir lors de nos voyages, mais il y a aussi une autre Guyane qui est séparée. Hein, par, ils sont, les deux sont séparés par un pays, ouais. Le Suriname en l'occurrence. Mais il y a deux Guyanes sur le continent américain,
1: ouais.
0: Du sud. Et la Guyane française, on précise Guyane française parce qu'il y a Guyana. Guyane, l'autre Guyane. Nous, on dit Guyana, ouais. Mais c'est l'autre Guyane. Et c'est lui qui est Guyane pour le reste du monde. Et notre Guyane à nous s'appelle Guyane française.
1: Petite parenthèse, Chris Combet, le chanteur, il chante une chanson qui s'appelle « Mot contento ».
0: Ah, bon,
1: j'ai fermé la parenthèse.
0: Voilà, merci. Bref, alors, donc la Guyane est la deuxième région de France avec la plus grande superficie. Il est légèrement plus petite que la Nouvelle-Aquitaine, d'accord. Et c'est la deuxième moins peuplée après la Corse, après Mayotte et juste avant la Corse.
1: Ah, l'une des plus
0: grandes et mais moins peuplées. Ben oui. Pourquoi? Parce qu'en fait, en réalité, il y a c'est expliqué par le fait que le territoire est couvert de la forêt équatoriale qui s'appelle l'Amazonie,
1: ouais.
0: Et qui reste du coup parmi les plus riches, des territoires les plus riches écologiquement du monde,
1: mm-hmm.
0: Et du monde et de la France aussi.
1: Ouais.
0: Et puis alors, on peut aussi parler du fait que la Guyane a sur le sud de la Guyane est traversé par l'équateur.
1: Ok.
0: La fameuse ligne imaginaire touche en fait, de manière concrète, touche notre territoire français et mm-hmm. par la Guyane.
1: Oui.
0: On ne peut pas parler de la Guyane sans parler du bagne. Puisque, en fait, en 1848, à l'abolition de l'esclavage, il y a une réduction de la main-d'œuvre coloniale. Et en fait, de nombreuses personnes s'installent un peu partout, etc. Mais le bagne, du coup, s'installe principalement en Guyane. Et c'est là, donc, qu'on envoyait les prisonniers les plus récalcitrants, féroces.
1: Oui.
0: Voilà. Comme ils auraient dit, bah, ils étaient féroces. Hein, c'est juste qu'ils voilà, ils voulaient leur liberté, c'est tout. Ok. Il y a aussi, on ne peut pas parler de la Guyane sans parler d'Ariane. Et Ariane, c'est en fait tout simplement, on fait référence au centre spatial. Le centre spatial, donc, qui est installé en Guyane. Et en fait, le choix de l'implantation de la base spatiale en Guyane, ce n'était pas un hasard, puisque en fait, il y avait 14 sites qui étaient étudiés pour savoir où on allait placer la base spatiale. Et en fait, c'est la Guyane qui correspondait le mieux aux critères de sélection. Il fallait une large ouverture sous l'océan pour les missions, pour favoriser en fait les missions. Il fallait que ce soit à proximité de l'équateur. Il fallait qu'il y ait une faible densité de population et puis une possibilité d'installer sur les collines environnantes en fait des moyens de poursuite des télescopes pour poursuivre justement les fusées quand elles s'en vont. Il fallait que ce soit un endroit bien ventilé, un climat supportable et puis un endroit quand même assez à l'abri des cyclones et des tremblements de terre. Et donc voilà, et c'est pour ça que ça a été en Guyane que tout cela a été implanté.
1: Au Robert, ça aurait été difficile
0: pour le coup,
1: avec les sargasses et tout. ça l'aurait pas fait.
0: Pour le coup. On peut parler aussi, alors ça c'est une petite anecdote, l'origine du hamac. En fait sud-américaine. En fait, ce sont les Indiens d'Amérique qui l'utilisent depuis toujours. Et c'était d'ailleurs un de leurs meubles les plus précieux. Parce que
1: facile à monter.
0: Facile à monter pour nous, mais pour eux à l'époque, c'était ça prenait beaucoup de temps parce qu'il fallait plus d'un an de travail pour réaliser un hamac traditionnel. Parce qu'en fait, le coton, comme maintenant le coton, il est traité de manière assez rapide industriellement. Mais à l'époque, c'était pas, il n'y avait pas les machines et tout. Donc en fait, ça prenait beaucoup de temps. Et donc le mot hamac vient des Indiens Taino Hamaca. Et en fait, voilà. Donc petite anecdote, vous pourrez dire ouais, c'est originaire. Alors des Amérindiens bon, qui sont un peu partout sur l'Amérique du Sud, mais il y en a un peu chez nous en Guyane. Ouais. Quand je dis chez nous, c'est-à-dire c'est en France, parce que on non seulement c'est en France, mais en plus c'est un territoire comme nous. Donc moi, je considère qu'on est tous frères et sœurs. Donc voilà, et il y a plein d'autres choses à voir, notamment au niveau de la faune et la flore, puisqu'ils sont très riches en termes de singes, de tortues, de toucans, de tout type d'animaux. Il y a également des pumas, des caïmans, des crocodiles, des serpents qui sortent par les WC. Donc voilà, plein de choses très, plein de choses très intéressantes. Et donc on peut vraiment dire que la Guyane est un pays dont la faune est très et l'écosystème en fait a développé beaucoup de choses très intéressantes et des animaux très très beaux à voir, à entendre aussi quand ce sont des bruits en fait de la forêt, de la jungle, etc. À voir. Et puis évidemment le fleuve en Guyane. Bref, un très très beau pays qui est en fait une part de nous. Donc si on peut aller découvrir, c'est intéressant. Voilà, alors je vous en parle personnellement, je sais que je ne l'ai pas fait parce que c'est vrai que je suis un petit peu une fille de la ville, vraiment, et que je ne sais pas comment je réagirais dans un environnement qui n'est pas aussi bétonné. Mais voilà.
1: Widges est guyanais, il a été interrogé il y a quelques jours dans l'émission de Lisiane du matin, un été sur Espérance. Et il racontait une anecdote, il habite pas loin de la base spatiale, et quand il venait d'arriver là où il habite, je crois, il a cru à un séisme. Il s'apprêtait déjà à évacuer avec sa famille, et c'était, en fait, c'était simplement la fusée, je crois, qui décollait.
0: Ouais. Voilà. Ouais, incroyable. Incroyable. Bref, la Guyane, c'est très joli aussi. Et c'est chez nous aussi, une partie chez nous. Donc voilà, c'est tout pour moi, pour la Guyane.
1: Une petite chanson sur la Guyane, un petit refrain, non?
0: Tu veux que je chante la chanson?
1: Oui, si tu veux.
0: Alors la chanson qu'on n'a pas réussi à trouver, malheureusement, ça disait, si je ne me trompe pas, peut-être que j'ai oublié des phrases, hein, mais c'était...

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1: Voilà. Merci beaucoup. C'était le 4 quarts. Merci beaucoup de l'avoir dégusté. Nous l'espérons. Dans un instant, les infos et puis du gospel dans Espérance Gospel Songs avec Baby Mason.
0: Yeah.
1: Bonne fin de journée.
0: Adios.
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10: 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Il est 18h. 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

0: Bonsoir, bonsoir à tous. Une étape décisive pour la loi sur l'aide à mourir. Elle doit être définitivement adoptée aujourd'hui à l'Assemblée. Après quelques semaines de répit, la reprise des hostilités au Moyen-Orient. Les frappes se multiplient depuis une semaine entre Téhéran et Washington. Et puis, qui rejoindra l'Espagne en finale de la Coupe du Monde au lendemain de l'élimination des Bleus? La deuxième demi-finale oppose ce soir l'Angleterre à l'Argentine. Après 2 ans de débats acharnés, la loi sur la fin de vie arrive enfin au bout de son chemin parlementaire. Elle doit être définitivement adoptée par les députés d'ici ce soir. Une loi réclamée depuis des années par les associations et les patients. Elle permettra d'ouvrir l'accès au suicide assisté, voire à l'euthanasie dans des conditions très encadrées. Alors si le texte, détricoté à plusieurs reprises, notamment par le Sénat, pour le rendre plus restrictif, n'est pas parfait, cela reste un tournant pour Philippe Loéac, délégué général de l'association Droit de Mourir.
1: C'est un sentiment de liberté. Quand vous ne savez pas de quoi l'avenir est fait, que le champ des possibles soit ouvert, ça vous permet de choisir différents dispositifs pour maîtriser votre fin de vie. Je précise qu'il ne s'agit pas en aucun cas, pour le médecin qui participera à une aide active à mourir, de tuer un patient. Ce qui tue le patient, c'est la maladie que la médecine n'est pas en capacité de guérir. Cette loi n'est pas une loi de l'échec, cette loi c'est une loi de la compréhension des limites de chacun. Cette loi permet d'avoir à disposition un moyen de dire stop, je n'en peux plus, c'est ici que je m'arrête.
0: La DMD regrette toutefois que la version finale de la loi sur la fin de vie n'offre pas le choix aux patients entre l'euthanasie et le suicide assisté et ne prenne pas en compte les troubles psychologiques. Dans l'actualité également, plus d'un mois après la mort de la petite Liana dans le Gers, Gérald Darmanin dresse le bilan du réexamen des plaintes pour violences sexuelles sur mineurs demandées à tous les parquets de France. Plus de 85 000 plaintes ont été recensées, dont 15 000 nouvelles. Au total, 675 personnes ont été incarcérées depuis le 8 juin dernier. Elle évoque une situation exceptionnelle et très préoccupante. La ministre de la Transition écologique, Monique Barbu, s'inquiète de la sécheresse en France, avec un nombre record de départements concernés par des restrictions d'eau du jamais vu depuis 2013. Le tout dans un contexte de forte chaleur persistante. 69 départements sont toujours en vigilance orange canicule, 16 pour risque d'orage violent, notamment dans l'est du pays. À l'étranger, la guerre en Iran repart de plus belle. Cet après-midi, les États-Unis ont annoncé une nouvelle série de frappes pour affaiblir davantage les capacités militaires iraniennes. Cela fait suite à des attaques contre des navires marchands dans le détroit d'Ormuz, éloignant encore un peu plus tout espoir d'un accord de cessez-le-feu à court terme. Pour le général Jérôme Pellistrandi, rédacteur en chef de la revue Défense Nationale, le régime iranien est responsable.

0: de la révolution iranien indique que ce détroit stratégique restera fermé jusqu'à ce que les États-Unis mettent fin à leurs actes d'agression. On passe au sport. Plus de 20 millions de personnes ont assisté à la défaite des Bleus hier soir devant leur écran. Un record d'audience pour M6 depuis le début de la Coupe du Monde. Malgré la déception, les hommes de Didier Deschamps vont rapidement devoir se remobiliser. Ils affronteront samedi soir le perdant de l'autre demi-finale qui se joue ce soir entre l'Angleterre d'Harry Kane et l'Argentine de Léo Messi. Un choc entre deux équipes à la rivalité historique et qui ont souffert depuis le début de ce mondial. Toutes les deux sont passées par des prolongations en quart de finale. Mais cela reste une affiche de rêve pour le directeur de la rédaction de SoFoot.com, Pierre Maturana.
1: D'un côté, il y a une Argentine qui galère mais qui s'en sort parce qu'elle a Messi et qu'elle a autour de Messi des joueurs qui sont habités d'une mission pour donner encore une Coupe du Monde à Messi. Et de l'autre côté, on a une Angleterre qui, depuis plusieurs années, a la meilleure dynamique en Europe. C'est pas une équipe très belle à voir jouer, mais c'est une équipe compliquée à bouger et qui est aussi habitée par quelque chose d'aller chercher cette fameuse deuxième étoile 60 ans après. Donc voilà, c'est une vraie affiche, quoi. C'est un match de gala. Hein. Il y aura des stars un peu des deux côtés, Messi, Bellingham, Kane. Je dirais que sur le papier, il y a un petit avantage tactique à l'Angleterre. Mais il se passe toujours quelque chose dans les matchs avec l'Argentine, donc faut pas vendre la peau de l'ours avant.
0: Angleterre-Argentine, coup d'envoi à 21h ce soir à Atlanta. Et puis Søren Warenskold remporte la 11e étape du Tour de France. Une victoire au sprint pour le Norvégien à Nevers après 161 km de plat depuis Vichy. Le maillot jaune est toujours sur les épaules de Tadej Pogacar. Excellente soirée à tous.

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2: Baby Mason est une auteure, compositrice, interprète chrétienne américaine, double lauréate du prix Dove, auteure à succès du USA Today, conférencière et animatrice de talk show télévisé, qui demeure une figure incontournable de la musique populaire à travers le monde. Intronisée au Christian Music Hall of Fame, Baby Mason compte 26 projets musicaux enregistrés à son actif et est l'auteur de 9 livres. Voici une citation de Baby Mason que je trouve intéressante. « When things are over your head, remember all things are under God's feet. » Quand les choses sont au-dessus de votre tête, qu'elle vous dépasse, rappelez-vous que toutes choses sont sous les pieds de Dieu. Ce soir, nous écouterons des chansons figurant sur l'album Praise Celebration, sorti en 1997 et enregistré à Eastside Baptist Church, dans la ville de Marietta, en Géorgie, aux États-Unis. Première chanson de Baby Mason s'intitule You're the One, une chanson de louange dédiée à Jésus, dont le refrain dira Alléluia, Alléluia, toute la louange te revient. Tu es celui qui est saint, tu es l'unique, tu es le seul.
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1: 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Dieu a un autre plan.

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2: Cette demi-heure avec des chansons de l'album Praise Celebration de Baby Mason se poursuit avec He'll Find a Way. Il trouvera un chemin. Parfois la route est difficile, parfois la route est longue. Quand les circonstances se présentent à toi et que tu penses que tu ne peux pas continuer, quand tu te sens au plus faible, Jésus sera fort. Il fournira la réponse. Quand tu constates que tout espoir est perdu, il trouvera un chemin. Oh oui, il le fera.
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2: Voici Somebody Has to Tell God Thank You. Quelqu'un doit dire merci à Dieu.

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2: La dernière chanson de Baby Mason s'intitule The Peace of the Lord. La paix du Seigneur. Que la grâce de Dieu t'entoure, que sa lumière dirige ton chemin, que son esprit te conduise et te guide, alors que les semaines et les mois passent, que ton âme soit bénie, que ta joie soit remplie de l'amour qui guérit ton esprit. En obéissant à son appel, souviens-toi avant tout que tu es un enfant du roi. Que la paix du Seigneur soit avec toi. Que la paix du Seigneur soit avec toi, que son esprit repose en toi pour te réconforter et se renouveler en toi. Il est juste à côté de toi pour te rappeler constamment que tu es un enfant du

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Bonsoir à tous et bienvenue dans votre émission Regard sur l'âme. L'enfant se murmure au cœur du monde. Il arrive sans bruit, les mains encore pleines de questions, les poches vides de certitudes. L'enfant ne sait pas encore nommer le monde, mais il le regarde comme s'il venait d'être créé. Chaque chose est une première fois, chaque regard une promesse. Il marche un peu de travers, parfois trop fort, se tait souvent au bon endroit. L'enfant est ce seuil fragile entre le possible et l'invisible. Il n'est pas seulement ce que nous avons été, il est ce que nous risquons d'oublier. Ce soir, dans cette émission, nous reprendrons le temps de l'écouter, non pas pour parler de lui, mais pour laisser résonner ce qu'il dit de nous. Regard sur l'âme, Guy Saxenoir au micro, Davis à la technique, bienvenue.

0: Ce soir, nous allons prêter l'oreille à l'un des mots les plus simples, les plus tendres, les plus universels. Un mot que nous avons tous été, un mot que certaines deviennent, un mot que beaucoup chérissent. Enfant, un mot si courant qu'on oublie souvent de l'écouter réellement. D'où vient-il? Que racontait-il hier? Que dit-il encore aujourd'hui? Et comment d'autres cultures parlent d'elle, elle aussi de l'enfant? Alors installez-vous et laissez les images venir. Nous partons pour un voyage, premièrement linguistique, mais aussi un voyage humain. Aujourd'hui, enfant, c'est simple. C'est le petit de l'être humain. Mais étymologiquement, c'est plus surprenant. Le mot vient du latin infans, I-N-F-A-N-S, qui signifie littéralement celui qui ne parle pas, qui est composé du privatif un et de fari, parler. L'infant, c'est celui qui est encore sans parole, pas qui n'a rien à dire, mais qui n'a pas encore la capacité physique, sociale ou symbolique de le dire. Ce n'est donc pas d'abord une question d'âge, c'est une question de langage, de capacité à entrer dans la parole du monde. Et ce détail est fascinant. Dès l'origine, notre culture latine a défini l'enfant non pas par sa taille, non pas par son cerveau, mais par sa parole. Comme si parler, c'était devenir humain, devenir adulte. Cette idée va traverser toute l'histoire européenne. Être enfant, c'est être encore au seuil du langage, donc au seuil de la société. Dans la langue française du Moyen-Âge, le mot évolue. Enfant désigne non seulement le tout petit, mais aussi l'adolescent. Un sens qui a survécu dans des expressions comme enfant de cœur, enfant de troupe. On voit apparaître aussi une nuance sociale au fil du temps. Être enfant, c'est surtout ne pas être encore adulte. L'accent n'est plus mis uniquement sur la parole, mais sur la maturité, la responsabilité ou encore la place dans la société. Au XVIIe siècle, Molière peut écrire « Vous êtes encore enfant et n'avez pas l'expérience de la vie ». Là encore, Molière ne parle pas ici d'un bébé. Il parle d'immaturité, d'inexpérience. Le mot se charge donc progressivement d'un sens moral presque psychologique. Et maintenant, quittons un moment la langue française. Car si nos mots découpent le monde, les mots des autres cultures le redessinent autrement. Dans la culture, dans la langue hébraïque, dans la tradition hébraïque et en hébreu et biblique, deux mots reviennent souvent. Yeled, Y-E-L-E-D, l'enfant dans sa petite enfance, et Nahar, N-A-A-R, le jeune, le garçon, l'adolescent. Mais derrière ces mots se cache une dimension spirituelle. L'enfant est un don de Dieu, une continuation de l'alliance et surtout un être qui doit être accompagné, formé, dirigé. Le fameux verset du livre des Proverbes dit « Instruis l'enfant selon la voie qu'il doit suivre ». Ici, l'enfant n'est pas défini par sa parole, mais par l'idée d'un chemin qui l'attend. En grec ancien, le mot « païs » désigne à la fois l'enfant, le jeune esclave et le disciple. Cela peut nous sembler choquant aujourd'hui, mais cela révèle une vision antique. L'enfant est celui qui apprend, celui qui suit, celui qui n'a pas encore la pleine autonomie. Dans les cultures africaines et dans de nombreuses langues d'Afrique de l'Ouest, par exemple, en Bambara, l'enfant se dit den, D-E-N, mot qui signifie aussi « petit être du monde ». En Wolof, le mot « xalé », X-A-L-E, n'évoque pas seulement un âge, mais un membre fragile mais précieux de la communauté, presque un trésor qui doit être entouré. Dans certaines cultures, l'enfant est même considéré comme un ancêtre revenu, un être porteur d'une sagesse cachée. En chinois mandarin, le mot utilisé, c'est aizi, H-A-I-Z-I, qui signifie « petit être ». Mais le caractère qui le désigne contient l'idée de nourrir, faire grandir. L'enfant y est pensé comme quelqu'un dont la croissance est une responsabilité collective. En japonais, Il y a deux mots. Le premier, co, l'enfant, de manière neutre. Et puis il y a codomo, terme plus affectif, littéralement ceux qui appartiennent à la génération. Là encore une idée forte, l'enfant n'est pas seulement petit, il est une partie du temps qui vient. Revenons au français maintenant. Aujourd'hui, le mot enfant est chargé d'émotions. Il évoque tantôt la fragilité, l'innocence, la spontanéité, la capacité d'émerveillement, mais il peut aussi évoquer la dépendance, l'immaturité ou encore la vulnérabilité sociale. Et c'est fascinant de constater que certaines expressions en gardent les traces. C'est un enfant pour dire de quelqu'un qu'il est immature. L'enfant terrible, celui qui dérange, qui dit l'indicible. L'enfant prodige, celui qui maîtrise très tôt la parole, la musique, le langage symbolique. Remarquez comme la parole revient encore. Finalement, nous ne sommes pas jamais si loin de l'étymologie. Aujourd'hui encore, nous percevons l'enfant comme celui qui apprend à parler, à se dire, à communiquer avec le monde, à entrer dans le social, l'affectif, le symbolique. Au terme de ce voyage linguistique, une évidence s'impose. Dans toutes les langues, dans toutes les cultures, l'enfant est à la fois un être pas encore adulte, pas encore autonome, pas encore pleinement dans la parole, et un être déjà porteur d'avenir, déjà membre de la communauté, déjà dépositaire d'une part d'humanité. L'étymologie latine insiste sur ce qui lui manque, la parole. Les traditions anciennes insistent sur ce qui lui est offert, la promesse d'une place dans le monde. L'enfant est un seuil, un passage, un devenir, et peut-être que si ce mot nous touche tant, c'est parce qu'il réveille en nous l'enfant que nous avons été, celui qui n'avait pas encore les mots, mais qui avait déjà toute la vie devant lui.
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1: Nous parlons aujourd'hui de l'enfant. Nous allons plonger dans un thème qui est à la fois intime et universel. Et nous allons maintenant, dans cette partie, parler de l'enfant dans les arts, dans la culture, dans la musique et bien sûr sur nos écrans, dans les films et les séries. Car l'enfant n'est jamais un personnage anodin. Il est un symbole, un miroir, parfois même un révélateur des inquiétudes, des rêves et des contradictions d'une société. Alors, dans les prochaines minutes, je vous invite à regarder, écouter, ressentir comment les artistes du monde ont façonné notre imaginaire de l'enfance. Dans la peinture, l'enfant devient très tôt un messager. Dans l'art chrétien du Moyen-Âge, les représentations du Christ enfant ne montrent pas un bébé fragile, mais un petit adulte, sérieux, presque grave. L'enfance n'y est pas naïveté, elle est porteur de salut, promesse, mission. Puis survient la Renaissance. Regardez la tendresse d'un Raphaël, les rondeurs de ses madones, l'enfant y devient chair, émotion, humanité. C'est dans ces tableaux que naît notre idée moderne de l'enfant innocent, vulnérable, lumineux. Plus tard, au 19e siècle, l'enfant devient un héros social. Chez Monet ou Renoir, les scènes de jeu montrent une enfance joyeuse, presque idyllique. Mais dans les dessins de Daumier, les enfants de la rue incarnent la misère, le travail forcé, la fragilité sociale. L'art, toujours, nous oblige à regarder aussi ce que nous ne voulons pas voir. En littérature, l'enfant est souvent une voix qui dit la vérité. Victor Hugo, dans Les Misérables, donne à Gavroche une fonction essentielle. L'enfant devient celui qui voit clair, celui qui ose, celui qui dérange. Gavroche met un rire sur la tragédie, une insouciance sur la révolte. Et puis dans Le Petit Prince, Saint-Exupéry,

0: renverse tout. L'enfant est là, le sage, et l'adulte, lui, est l'aveugle. Ce petit blond, venu d'une autre planète, rappelle une vérité simple. On ne voit bien qu'avec le cœur. Dans la littérature moderne, des auteurs comme J.K. Rowling donne aux enfants le rôle de résistant, de symbole d'espoir. Harry Potter n'est pas seulement un jeune sorcier, c'est l'enfant qui survit au mal, celui qui porte l'avenir. Et dans la littérature contemporaine, l'enfant est parfois le témoin des fractures du monde. Dans Incendie de Wajdi Mouad, dans Wicca Nègre de Joseph Zobel, ou encore dans Le garçon en pyjama rayé de John Boyne. L'enfant raconte l'histoire avec un grand H quand l'adulte n'en a plus la force. Et puis il y a le cinéma, oui, le cinéma. Le royaume des émotions, des visages, des regards d'enfant. Pendant longtemps, Hollywood a représenté l'enfance comme un monde pur, lumineux. Pensez à Elliot dans E.T., à Kevin dans Maman j'ai raté l'avion, à la petite Gertie jouée par Drew Barrymore. L'enfant y est le cœur battant d'un récit où la peur se transforme toujours en émerveillement. Mais très vite, le cinéma devient plus nuancé. Dans Les 400 coups de Truffaut, Antoine Doinel révèle une enfance cabossée, incomprise, et devient l'emblème d'une génération d'enfants livrés à eux-mêmes. Dans Le tombeau des Lucioles, les studios Ghibli montrent l'innocence brisée par la guerre. Seita et Setsuko sont devenus les symboles d'une enfance sacrifiée, un film qui bouleverse des millions de spectateurs depuis 1988. Plus récemment, des films comme Moonlight, ou encore Les Enfants du Temps, ou Slumdog Millionnaire, mettent en scène des enfants qui affrontent la pauvreté, la solitude ou encore la discrimination. Le cinéma, donc, ne nous montre plus seulement ce qu'est un enfant, il nous montre ce que nous faisons des enfants. Les séries télé, plus encore que le cinéma, façonnent notre vision de l'enfance, car elles accompagnent notre quotidien. Dans les années 80-90, les séries familiales, que nous avons peut-être tous connues, pour un bon nombre d'entre nous, ceux de ma génération, La Fête à la Maison, Les années coup de cœur, encore Malcolm ou C'est à la maison, La Fête à la maison, proposait une enfance marquée par la morale, la famille, l'apprentissage du bien et du mal. Puis viennent les années 2000. Les enfants ne sont plus seulement mignons, ils deviennent complexes, incompris, parfois troublants. Dans Stranger Things, Eleven incarne l'enfance traumatisée, manipulée, mais incroyablement résiliente. Dans This Is Us, les trois enfants Pearson montrent comment l'enfance laisse des traces durables dans l'identité adulte. Et que dire de Game of Thrones, Arya Stark, enfant transformée en combattante, Bran Stark, enfant mystique. Leur enfance est balayée par la violence, comme pour rappeler que les enfants sont souvent les premières victimes des conflits des adultes. Dans les séries contemporaines, l'enfant n'est plus un personnage décoratif. Il est un révélateur, un espace où se rejoue la société. La musique, elle aussi, parle de l'enfance comme d'un pays perdu ou d'un refuge. Le chanteur français Renaud, dans son célèbre titre Mistral Gagnant, offre l'une des plus belles déclarations d'amour à l'enfance. Et il raconte d'ailleurs cette phrase « De raconter surtout les carambars d'antan ». Le texte n'est pas seulement une chanson, c'est un adieu à la simplicité du monde enfantin.
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0: Stromae, lui, dans Papa Outé, interroge l'enfance brisée, l'absence du père, la musique électro-dense, mais les mots frappent fort. Dans les musiques du monde, l'enfance est un thème central. Le chant africain Mamba Bamba Mama rappelle l'enfant comme héritier de la lignée. Les berceuses latino-américaines comme Duermete Mi Niño transmettent des siècles de tendresse et de protection. La musique, donc, ne montre pas l'enfant, elle le fait résonner. Alors, que nous apprennent toutes ces représentations? D'abord, qu'elles ne sont jamais neutres. L'enfant que nous voyons dans les arts est souvent l'enfant que la société souhaite voir ou celui qu'elle refuse de regarder en face. Dans les tableaux, l'enfant est sacré. Dans les romans, il est sage ou sacrifié. Dans les films, il est fragile, résistant, héroïque. Dans les séries, il est

reflet de nos angoisses modernes. Dans la musique, il est la nostalgie, la blessure, l'espérance. Ces images façonnent notre façon d'être parent, d'être éducateur, d'être citoyen même. Elles influencent notre manière de parler de l'enfance, de la protéger, encore de l'imaginer. Et peut-être, oui peut-être, que la grande force de l'art, quand il parle de l'enfant, c'est qu'il nous rappelle quelque chose de très simple. L'enfance n'est pas seulement un âge, c'est un regard. Un regard que parfois l'adulte oublie et que les artistes nous invitent à retrouver.

porte notre regard sous cette figure de l'enfant, mais dans un autre domaine. Parlons de l'enfant tel que l'ont vu, décrit, analysé la psychologie, la philosophie, la sociologie, bref, les sciences humaines. Un voyage à travers les idées, les mots, les théories et surtout à travers l'humanité. Commençons par la psychologie. Dans la psychologie, l'enfant est pensé comme un être en construction, une personnalité en devenir. Le psychologue suisse Jean Piaget, figure incontournable quand on parle d'enfance, voyait l'enfant comme un petit scientifique, un explorateur du monde. Selon lui, l'intelligence se construit par l'action. L'enfant, dit, pensait-il, comprend en touchant, en manipulant, en testant. Il n'est pas un vase vide, il construit activement son savoir. De son côté, Lev Vygotsky, psychologue russe, nuance cette vision. Il affirme que l'enfant devient lui-même à travers les autres. Le langage, la transmission culturelle, les interactions sociales façonnent le développement. Un enfant n'apprend jamais seul. Et puis il y a John Bowlby, fondateur de la théorie de l'attachement. Pour lui, la relation avec la figure parentale constitue, dit-il, un besoin primaire aussi vital que la faim ou la soif. Ce lien, donc, pense-t-il, initial, influence la confiance, l'estime de soi, la capacité d'aimer. Dans la psychologie moderne, l'enfant est donc un être actif, relationnel et façonné par un tissu de liens. La philosophie, elle, pose une question simple et vertigineuse. Qu'est-ce qu'être un enfant? Pour Platon déjà, l'enfant est un être à éduquer. Et il disait que l'enfant est une cire dont il faut imprimer la marque. Une vision donc où l'adulte façonne et corrige. Puis arrive Jean-Jacques Rousseau, bien plus loin, qui renverse tout. Dans Émile ou l'éducation, il écrit « L'enfant n'est pas un adulte miniature. » L'enfant, dit-il, n'est pas un adulte miniature. Pour Jean-Jacques Rousseau, donc, l'enfant doit être respecté dans son rythme propre. Pour Rousseau, l'enfance n'est pas une imperfection, c'est un âge naturel presque sacré. Plus près de nous, Hannah Arendt rappelle un point essentiel. Elle dit « L'enfant est un nouveau commencement ». Pour elle, chaque naissance ouvre une brèche dans l'histoire, une possibilité neuve. Pour elle, l'enfant est l'être du possible, celui qui n'est pas encore pris dans le poids du monde. Et enfin, Merleau-Ponty voit l'enfant comme celui qui a un rapport particulier au monde, un rapport d'étonnement, de découverte, d'émerveillement. Il écrit « L'enfant perçoit avant de savoir ». Peut-être est-ce là ce qui nous touche tant dans l'enfance, cette manière de voir le monde comme si tout arrivait pour la première fois. La sociologie, elle, apporte un regard essentiel. L'enfant n'est pas seulement un être biologique ou psychologique, il est un acteur social inscrit dans une culture, une époque, un milieu. Et le sociologue Philippe Ariès, dans L'enfant et la vie familiale sous l'Ancien Régime, affirme que notre conception moderne de l'enfance est récente. Avant le XVIIe siècle, dit-il, l'enfance n'était pas perçue comme un âge distinct. Les enfants travaillaient tôt, fréquentaient les adultes et disparaissaient souvent dans l'anonymat de la famille élargie. Aujourd'hui encore, selon le sociologue Bernard Lahire, les enfants sont façonnés par les socialisations multiples, famille, école, père, c'est-à-dire leurs amis, les écrans, les réseaux sociaux. Chacun de ces univers que nous venons de citer lui transmet des normes, des valeurs, des manières d'être. Et la sociologie rappelle une réalité parfois dérangeante. L'enfance n'est pas la même pour tous. Les travaux de Pierre Bourdieu montrent comment le capital économique, culturel et social influence profondément les trajectoires dès le plus jeune âge. L'enfant n'entre pas dans la vie sur un terrain neutre. Il hérite d'un monde social qui le porte ou qui l'entrave. Les sciences humaines, dans leur ensemble, voient l'enfant donc comme un indicateur majeur de l'état d'une société. Je
répète, les sciences humaines, dans leur ensemble, voient l'enfant comme un indicateur majeur de l'état d'une société. L'anthropologie, par exemple, révèle que la manière dont on traite les enfants en dit long sur une culture. Chez les Barouillas de Papouasie, étudiés par Maurice Godelier, l'enfant est intégré dès le plus jeune âge dans un système de rites et d'apprentissage communautaire. L'enfant s'y a une préparation structurée à la vie collective. Dans certaines sociétés d'Afrique de l'Ouest, comme l'ont montré les travaux d'Oumar Konaré ou d'Agnès Fin, l'enfant est considéré comme un bien commun, un être élevé non seulement par ses parents, mais par toute la communauté, d'où la phrase « Il faut tout un village pour éduquer un enfant ». Les sciences politiques, quant à elles, montrent que la place accordée aux enfants, en matière de protection, de droits ou encore d'éducation, est l'un des marqueurs de la modernité d'un État. Et les sciences cognitives révèlent ce que nous commençons à peine à comprendre. L'enfant possède des capacités d'apprentissage, d'intuition, de créativité qui dépassent parfois celles de l'adulte. Le spécialiste de l'enfant, Alison Gopnik, parle même des jeunes enfants comme les meilleurs chercheurs que la nature ait inventés. Alors que nous apprennent toutes ces disciplines, la psychologie nous montre que l'enfant est un être qui se construit, la philosophie nous rappelle qu'il est une promesse, la sociologie explique qu'il est un produit du monde dans lequel il naît, et puis les sciences humaines, dans leur diversité, affirment qu'il est une priorité, un miroir, un enjeu. L'enfant n'est pas seulement un âge de la vie, c'est un regard, un devenir, une responsabilité pour chacun de nous. En comprenant comment la pensée humaine a regardé l'enfant, nous comprenons un peu mieux notre propre

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1: Ce soir, nous posons notre regard sur une figure discrète, parfois fragile, souvent silencieuse et pourtant centrale dans la révélation biblique, l'enfant. Dans la Bible, l'enfant n'est jamais un simple décor. Il est signe, appel, promesse, parfois même message vivant de Dieu. Comment l'Écriture parle-t-elle de l'enfant? Que révèle-t-elle de sa valeur, de sa place, de sa mission? Et puis comment les auteurs chrétiens, notamment Ellen White, ont-ils approfondi cette vision? Dès les premières pages de la Bible, l'enfant apparaît comme une bénédiction. Dans le livre de la Genèse, la stérilité est souvent associée à la souffrance, à l'attente, à la prière. Sarah, Rachel, Anne, toutes pleurent l'absence d'enfant. Et lorsque l'enfant arrive, lorsque le miracle se fait, il est vécu comme un don de Dieu, non comme un dû, mais comme un don de Dieu. Le psaume 127 le dit avec force. Voici, des fils sont un héritage de l'Éternel, le fruit des entrailles est une récompense. L'enfant n'appartient pas d'abord aux parents, il est confié aux parents, il est héritage, mais aussi responsabilité spirituelle. Dans le Deutéronome, Dieu confie une mission claire, mais claire aux adultes. Deutéronome 6, verset 7. Tu inculqueras ces paroles à tes enfants, tu en parleras quand tu seras dans ta maison, quand tu iras en voyage, et je vous invite à lire la suite de ce texte. L'enfant, ici, est vu comme un maillon de la transmission de la foi, le lieu où l'alliance continue de vivre. La Bible va encore plus loin. Elle montre que Dieu appelle lui-même parfois des enfants. Et nous pensons tout de suite, sûrement, à Samuel. Il est encore jeune lorsqu'il entend une voix dans la nuit. Et pourtant, Dieu lui parle directement. Samuel doit apprendre à répondre. Parle, Éternel, ton serviteur écoute. Et ce récit bouleverse une idée tenace. L'enfant ne serait pas prêt pour les choses spirituelles selon nous. La Bible affirme tout le contraire. Dieu parle aussi au cœur jeune. David lui aussi est encore adolescent lorsqu'il est choisi comme roi. Face à Goliath, il est méprisé pour son âge. Mais Dieu rappelle à travers Samuel, l'Éternel ne considère pas ce que l'homme considère. L'Éternel regarde au cœur. 1 Samuel 16, verset 7. Même Jérémie est appelé très jeune. D'ailleurs, il proteste. « Ah Seigneur Éternel, je ne sais pas parler car je suis un enfant. » Et Dieu lui répond, « Ne dis pas je suis un enfant car je suis avec toi. » Dans la Bible donc, l'enfant n'est pas un obstacle à l'appel de Dieu. Il peut, oui, il peut en être le point de départ. Mais c'est dans les évangiles que la vision biblique de l'enfant atteint son sommet. Dans le monde antique, l'enfant est peu considéré. Il n'a ni statut, ni pouvoir, ni voix. Et ceux qui sont habitués aux Écritures se rendent compte que lorsque l'on compte, on fait un dénombrement d'une foule, on parle des hommes, et toujours, le texte dit, sans compter les femmes et les enfants. Et voilà que Jésus, en arrivant, pose un geste révolutionnaire. Et pour nous, ce n'est peut-être pas si important que cela. Mais pour l'époque, Jésus fait là un geste qui est révolutionnaire. Il appelle un enfant, le place au milieu des disciples et déclare « Si vous ne devenez comme les petits-enfants, vous n'entrerez pas dans le royaume des cieux. » Matthieu 18, verset 3. Lorsque Jésus dit cela, ce n'est pas une métaphore sentimentale. Ce n'est pas juste une petite phrase dite pour faire bien. C'est une remise en question radicale des critères de grandeur. Plus fort encore, Jésus va dire « Laissez venir à moi les petits enfants et ne les en empêchez pas, car le royaume de Dieu est pour ceux qui leur ressemblent. » Marc 10, verset 14. Jésus ne dit pas que l'enfant doit devenir comme l'adulte. Il dit que l'adulte doit réapprendre quelque chose de l'enfant. Sûrement la confiance, la dépendance et puis l'ouverture du cœur. Dans les bras de Jésus, l'enfant devient icône du royaume.

Ellen White, figure majeure de la pensée chrétienne adventiste, accorde une place centrale à l'enfant. Pour elle, l'enfance est une période sacrée, décisive pour la vie spirituelle. Elle écrit dans son livre Éducation, « Le caractère se forme pendant l'enfance et la jeunesse. » Mais attention, elle ne voit pas l'enfant comme un être à contraindre. Au contraire, elle insiste sur la douceur, l'exemple et l'amour. Dans le livre Foyer chrétien, elle écrit « Les enfants sont la propriété de Dieu, ils ont été rachetés par le sang du Christ. » Et cette phrase est essentielle. L'enfant n'est pas seulement sous la responsabilité des parents, il est aussi sous le regard de Dieu. Ellen White affirme aussi que les enfants peuvent vivre une foi authentique très tôt. Elle dit « Jésus connaît les enfants par leur nom, il les attire à lui avec amour. » Pour elle, l'éducation chrétienne n'est pas seulement intellectuelle, elle est relationnelle, spirituelle, incarnée. L'enfant n'est pas l'église de demain, il est déjà membre du peuple de Dieu aujourd'hui. Et nous reviendrons sur cette dernière partie. D'autres auteurs chrétiens ont eux aussi réfléchi profondément à l'enfance. Saint Augustin, dans les Confessions, contemple l'enfant qu'il a été. Il y voit à la fois l'innocence et la fragilité du cœur humain. Pour lui, l'enfant révèle déjà le besoin de grâce. Dietrich Bonhoeffer, théologien allemand, que nous citons souvent ici, écrit « L'enfant nous enseigne ce que signifie recevoir la vie comme un don. » Et dans un monde de performance, l'enfant nous rappelle, oui, nous rappelle la gratuité. Et Jean Vanier, fondateur de l'Arche, dira « Accueillir les plus petits, c'est accueillir Dieu lui-même. » Dans cette lignée, l'enfant devient une présence théologique. Il nous enseigne l'humilité, l'accueil, la dépendance confiante. Alors, que nous dit la Bible au fond? Elle nous dit que l'enfant est une bénédiction. L'enfant est une responsabilité. L'enfant est un être capable de foi. L'enfant est un modèle pour entrer dans le royaume, et c'est Jésus qui nous le rappelle. Et puis l'enfant est un lieu où Dieu aime se révéler. Regarder l'enfant avec les yeux de la foi, c'est apprendre à regarder le monde autrement, avec plus de douceur, plus de patience, plus d'espérance. Et peut-être que Jésus, en prenant un enfant dans ses bras, nous rappelle ceci. Dieu ne se révèle pas d'abord dans la force, mais

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1: Nous passons maintenant à la dernière partie de notre voyage autour de ce mot enfant. L'enfant est l'église de demain. Cette phrase, nous l'avons sûrement tous entendue. Peut-être que certains d'entre nous l'ont même dit. Et peut-être même que nous y avons cru. Mais ce soir, j'aimerais que nous osions une question simple, presque dérangeante. Et si cette phrase, pourtant bien intentionnée, était devenue une manière d'exclure plutôt que d'inclure? Et si à force de renvoyer l'enfant à demain, nous l'empêchions d'être pleinement église aujourd'hui? Prenons le temps d'y réfléchir ensemble durant les quelques minutes qui nous restent. Dire que l'enfant est l'église de demain, c'est certes reconnaître qu'il a de la valeur, qu'il porte l'avenir, qu'il compte.